0: Après, il y avait un Américain. Après, je sais pas comment on l'appelle, mais ma belle-mère, elle avait crié le King, mais je crois pas que c'est son prénom.
1: Est-ce que vous aimeriez être un sportif ou une sportive de haut niveau, vous?
2: Oui.
3: Non.
4: Est-ce que ça demande trop d'exercice?
5: Faire de la piscine, j'aime bien. Ça fait marcher les bras, les jambes en même temps. Et ça demande beaucoup d'entraînement, du coup, j'adore.
6: Moi, oui, parce que j'aimerais bien faire beaucoup de ping-pong. Parce que c'est mon sport préféré et Félix Lebrun, il m'a donné un bon coup d'énergie. Maintenant, j'en fais un club et voilà.
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8: Avaler des légumes aux ados, c'est souvent mission impossible.
9: Parce que c'est pas bon.
8: Et si en plus les légumes sont moches, bah là c'est carrément la guerre.
10: Oh, toi, file dans ta chambre, avec ça saute. Dépêche-toi, allez, ouste.
8: Carottes tordues, navets craquelés, patates trop grosses ou trop petites, difficile de leur faire avaler tout ce qui sort des standards parfaits des supermarchés.
11: Non, j'ai pas faim.
8: Du coup, les légumes moches finissent à la poubelle. Pourtant, ces légumes-là ont autant de goût, voire plus de caractère. Mais non, non, non, ils ne rentrent pas dans le moule. Comme dans la vie, ce qui n'est pas dans la norme est souvent mal perçu. Et dans l'alimentation, bah, carrément jeté.
12: Je me rappelle dans le temps que, quand j'étais petite, qu'on ne gaspillait rien.
8: Au lycée d'Avier à Joigny, on a décidé de casser les codes et de ne rien gaspiller avec une soupe un peu spéciale.
13: Tiens, ça c'est de la soupe au chou.
8: Alors, elle n'est pas forcément au chou, mais tous les mercredis, entre 10h-10 et 10h10, c'est l'effervescence dans la cafétéria. Des centaines d'ados, des cuillères qui s'agitent, des verres de soupe qui disparaissent en un clin d'œil, 150 portions englouties avec le sourire. Le secret? Une soupe préparée avec des légumes moches. C'est tellement bon. Bah oui, des carottes difformes, des pommes de terre irrégulières transformées en un délice réconfortant.
14: Avant, j'étais moche. Ma vie était un enfer.
8: Et puis l'équipe choc de l'association Lycévasion, née en 2025, est arrivée et elle a tout changé. Avec cette idée choc, et si on montrait que moche ne veut pas dire mauvais? Et ça marche, les élèves adorent, tout se passe comme sur des roulettes au lycée Louis Davier. Voilà un geste d'éducation de bon goût, doublé d'un geste solidaire et anti-gaspi, qui met dans le mille. Du coup, j'ai envie de m'y mettre aussi. Allez, sauvons les légumes moches.
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15: Il y a un truc qui nous rassemble tous, nous les Mayennais, c'est bien sûr le bon Mayennais. La vache broute dans les champs, puis ce lait précieusement pasteurisé pour fabriquer du fromage. Et ce fromage délicatement conservé dans cette boîte, oui, celle-ci, avec le couple si mystérieux dont personne ne connaît l'histoire, mais où tout le monde se raconte une histoire. Une recette qui marche depuis 1912. Audrey Gaillot, chargée de communication pour la société Vaubernier, implantée à Martigné-sur-Mayenne.
16: On est habituellement quatrième marque nationale la plus vendue en France, mais sur le mois de décembre, on a eu la bonne surprise de voir que... On était passé troisième.
15: Et si au départ il n'y avait que le bon Mayennais, désormais la marque est une référence en France. Catherine Drezen, présidente de Vaubernier.
17: Aujourd'hui, ce sont 130 collaborateurs qui travaillent. Nous fabriquons une large gamme de fromages et de produits laitiers bon Mayennais. Camembert, brie, coulommiers, lingots, carré.
15: Ah, mon camembert est prêt. Ça, avec du pain alors. L'entreprise Vaubernier fait travailler plus de 170 producteurs de lait autour de la fromagerie.
16: On met un point d'orgue à faire que nos fromages soient de qualité. Et puis, on a des consommateurs qui nous sont fidèles.
15: Oui, et d'ailleurs, pas plus fidèles que moi, parce que moi, j'ai le bic 4 couleurs bon Mayennais grâce à ça, pardi, au point. Ils existent depuis le début. Vous les échangez pour avoir un cadeau. Et forcément, ça fait un succès fou, comme le souligne Catherine Drezen.
17: Sur l'année 2020, 2005, on a à peu près échangé par point ou vendu 45 000 objets à l'effigie de Bourg-Mayenne.
15: Et comme le dit Audrey, les objets sont variés.
16: On a quand même une trentaine d'articles qui sont disponibles sur la boutique, donc on y retrouve des tabliers, des torchons, des sacs isothermes. Quand on passe dans différentes maisons, on voit toujours des petits coins qui sont dans les petits pots et les gens ont l'habitude de les conserver. Donc je pense que ça se passe de génération en génération.
15: C'est vrai, ça, finalement, tout le monde a une histoire avec le bon Mayennais.
16: L'habitude de voir le camembert sur la table le dimanche avec ses grands-parents, et finalement, c'est des choses qu'on reproduit nous aussi avec nos enfants. Et donc pour nous, c'est vraiment une fierté de voir que la marque se transmet.
15: Et même si la recette du camembert, le bon Mayennais, n'a jamais changé, la tradition n'empêche pas l'innovation.
16: Donc la finie 1912 au mois de septembre, qui a un peu plus de caractère par rapport à notre camembert historique. Autre exemple, sur le fromage le léger, on a revu le pack là récemment pour pouvoir faire émerger la notion de riche en protéines, qui est aujourd'hui sur le marché un point qui est important, notamment pour les sportifs.
2: Ça y est, j'ai fini mon camembert au four. Bah du coup, je vais courir.

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1: Catherine de Jouy en Pithiviers, collectionneuse de cartes postales anciennes.
2: Vous faites partie d'un club ?
1: J'appartiens au club du Cercle des cartophiles de Loiret depuis une vingtaine d'années.
2: Ça a l'air très sérieux cette affaire.
1: La carte postale a démarré, on va dire, environ en 1900. Petit à petit, ça s'est enrichi jusqu'à avoir des années très glorieuses en 1970.
2: À votre avis, vous avez combien de cartes postales anciennes de Pithiviers ?
1: Alors, je n'ai pas chiffré, mais j'en ai au moins 800, je pense.
2: Et ça vous provoque quoi quand vous les trouvez ?
1: C'est une certaine curiosité parce que je reconnais des lieux où j'ai pu itinérer à pied. Tous les chemins où je suis passée, j'ai eu envie de les collectionner.
2: Et à chaque fois, c'était la même émotion quand vous les trouviez en brocante ou sur des salons de collectionneurs ?
1: Alors l'émotion, c'était celle de trouver où il y avait ma maison. Je l'avais ratée pendant 15 ans et je l'ai retrouvée 15 ans après.
2: C'est-à-dire vous l'avez ratée pendant 15 ans ?
1: J'étais sur une vente et la personne avant moi l'a prise. Et le jour où je l'ai retrouvée, vraiment, j'ai été enchantée. Là, c'est une émotion. Alors c'est de l'émotion parce que ça retrace des chemins où je suis allée, où je suis passée, soit à bicyclette, soit à pied. Et en même temps, on voit que d'autres avant ont foulé et que le temps passe, mais les choses demeurent.
2: Vous êtes une grande nostalgique ?
1: Non, pas nostalgique, mais curieuse. Curieuse de ce qui se passait auparavant. Les concours de pompe, très...
2: C'est quoi les concours de pompe ?
1: Alors, les concours de pompe, c'était des réunions festives où tous les gens qui pratiquaient les pompiers étaient réunis à Pithiviers, mais venant de différents points du...
2: Mais ils faisaient des pompes ?
1: Non, concours de pompe, c'était la pompe que l'on animait, qu'on appuyait d'un côté et de l'autre pour faire la pression, pour éteindre l'incendie.
2: Ah, d'accord. Ah oui, moi je voyais les gens en train de faire des pompes au milieu de Pithiviers, non ?
1: Non, pas encore.
2: C'est fou, quand on regarde, c'est un petit peu des vestiges du passé, on se dit que le temps passe très vite, non ?
1: Alors, le temps passe très vite parce qu'étant petite, moi, j'ai connu, par exemple, le kiosque de Pithiviers.
2: C'était quoi, le kiosque ?
1: Alors, le kiosque, c'était situé sur le Mail Ouest et en même temps, on y faisait de la musique, donc il y avait des rassemblements musicaux très fréquemment.
2: Ah, le kiosque à musique.
1: Oui, le kiosque à musique, pardon. Et donc, ce kiosque a été démonté, mais j'ai retrouvé toutes les cartes postales anciennes du kiosque, parce que ça aussi, ça évoquait des souvenirs pour moi.
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3: Un début de conversation pour vous aider dans l'apprentissage de la langue bretonne aujourd'hui et puis après un nom de famille qui permet de faire front.
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3: Alors, c'est pas évident d'apprendre la langue à la radio. J'essaie de vous donner quelques clés chaque jour, mais pour ça encore faut-il être à l'heure pour écouter les chroniques. Donc, pour ne pas rater l'heure, il y a une question que vous devez connaître. Une phrase. Pédéré. Je suis sympa, c'est une phrase courte. Trois mots. Pédéré. Et ou EO, si vous voulez, c'est facile à traduire, c'est « quelle heure est-il ?» PED, c'est un mot interrogatif qui signifie combien ? PED, à retenir évidemment, ça sert dans plein d'utilisations. PED heure, quelle heure ? Et à la fin, EO, c'est une des formes du verbe « être » en breton conjugué. PED heure, EO, PED heure, quelle heure est-il ? Retenir cette phrase vous permettra de ne jamais rater vos rendez-vous de toutes sortes et surtout vos rendez-vous radiophoniques. PED heure, EO, quelle heure est-il ? Alors pour répondre s'il est midi par exemple, bah vous répondrez Christeis eo. Midi il est. Et on n'oublie pas le verbe à la phrase, on ne dit pas juste Christeis, on dit Christeis eo. Peder eo, quelle heure est-il ? Christeis eo. Il est midi. Bon, dites pas ça une autre heure qu'à midi, ça marchera moins bien.
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3: Et un patronyme frontal aujourd'hui, ou un nom qui fait front, comme je vous le disais, ou même plusieurs, Taldir ou Talourne. Deux mots commençant avec le préfixe tal, T-A-L. Et tal, qui n'est pas la chanteuse en breton, a plusieurs sens. En premier, c'est le front humain, évidemment, tal, antal, le front, tal, antal et begarpen, le front en haut de la tête. C'est mieux s'il est là, d'ailleurs. Et donc, si votre nom de famille est Taldir ou Talouarne, eh bien, mieux vaut ne pas donner de coup de tête au risque de casser celle d'en face, car Taldir veut littéralement dire front d'acier. Rien que ça. Et Talouarn, c'est pas en reste non plus. Talouarn, c'est le front de fer. Alors encore un nom ramenant une époque où les hommes se faisaient remarquer sur les champs de bataille ou dans les mêlées. Et les Taldir ou Talouarn étaient visiblement pas mauvais pour donner ou amortir les coups. C'est pas une raison pour faire pareil. Moi je vous dis à demain, même heure.
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3: Arnaud Fromage est avec nous chaque matin, c'est l'heure de la nécessaire minute comtoise. Mon cher Arnaud, bonjour.
5: Bonjour.
3: Du côté des radars, il y a des petites surprises, on donne vraiment des drôles de noms aux choses, parfois, chez nous en Franche-Comté.
5: Oui, et en voici un nouvel exemple. Alors, petite mise en situation, vous êtes en voiture, vous venez de Belfort et vous roulez en direction de la chapelle sous Rougemont. Bref, vous êtes sur la départementale 83, vous passez de nez avant d'arriver à Rope. Là, vous passez devant la mairie, sur l'avenue Charles de Gaulle, il y a Céline Coiffure, mais vous continuez. La petite patte d'oie à la Vermenoncourt, vous restez sur la route principale et vous avancez encore un petit peu. Il y a les jolies maisons typiques là sur le côté et c'est là, dans le virage, qu'il faut freiner tout simplement parce qu'il y a un radar.
3: Bon, pas mal la petite balade là autour de Belfort, je vois pas vraiment où vous voulez en venir, Arnaud.
5: Eh bien, exactement à cet endroit précis, là, sous le radar, en face de la boîte aux lettres. Parce que ce n'est pas n'importe quel radar. C'est celui qui est surnommé le radar Johnny Hallyday. Mais alors, pourquoi, allez-vous me demander, maintenant que j'ai réussi à capter votre attention?
3: Eh bien oui, pourquoi le radar de Johnny Hallyday, Arnaud? Oui.
5: Pour comprendre, il faut remonter à février 1970. L'idole des jeunes a donné la veille un concert à Strasbourg et doit se rendre à Besançon. 3000 personnes l'y attendent et il est 18h passé. Dans la DS Palace Citroën, qui roule à fond parce que, années 70, il y a donc Johnny Hallyday et Sylvie Vartan, mais aussi Mickey Jones, le guitariste de Johnny, Jean Ponce, son manager, et Sacha Rulle, son secrétaire. On est en février, il fait nuit, il fait froid, il y a du verglas et ça roule vite, bref, Johnny perd le contrôle de sa voiture. Il glisse et se retrouve dans le fossé. Alors il parvient à reprendre le contrôle de son véhicule, parce que ne l'oublions pas, Johnny Hallyday est un pilote, mais malheureusement, il y a un bloc de béton qui bloque le fossé et la voiture finit par s'y écraser. À bord, Johnny et son guitariste n'ont rien, mais son secrétaire et son manager sont blessés. Sylvie Vartan, elle, a carrément traversé le pare-brise, elle a le visage en sang. En 1970, la ceinture de sécurité est censée être obligatoire, mais dans les faits, personne ne la met vraiment. Les voisins viennent au secours des blessés, alors au départ ils avouent ne pas vraiment avoir reconnu Johnny et Sylvie Vartan parce qu'ils sont sous le choc, et les blessés sont conduits à l'hôpital de Belfort. Johnny s'empare du téléphone d'un riverain pour annoncer qu'il n'y aura pas de concert à Besançon ce soir-là. Sylvie Vartan, elle, s'exile quelques mois à New York dans une clinique de chirurgie esthétique où elle subira des dizaines d'opérations de reconstruction pour effacer les traces de l'accident. Alors voilà pour la petite histoire. Et c'est donc dans ce même virage, toujours à la sortie de Rope et toujours aussi dangereux, qu'a été installé en 2019 un radar, le radar Johnny Hallyday, pour nous rappeler que, star ou pas, il ne faudrait pas oublier de...

0: radar Johnny Hallyday, voilà, on sait désormais où il est grâce à vous, Arnaud Fromage, pour la nécessaire minute comptoise. Vous menez les enquêtes dans tous les sens et vous nous faites revivre avec un superbe podcast La vie incroyable de Paul-Émile Victor, un jurassien qui, pour sa première expérience et sa première expédition, est parti au Groenland. On a entendu le premier épisode jeudi, à partir de 10h. Et le numéro 2 est déjà disponible en ce moment sur l'application ICI. Vous allez véritablement découvrir ce qu'a enduré l'équipe autour de Paul-Émile Victor, une équipée qui a été véritablement sans danger, mais ô combien importante pour l'avancée de la science. Un podcast passionnant avec vous, mon cher Arnaud Fromage. Je vous dis à demain.
1: À demain.
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1: Un circuit court aujourd'hui à Saint-Pierreville. Nous sommes au nord-ouest de Privas avec Sabine Loulier pour découvrir Castanaïs.
2: J'ai décidé de créer une ligne de cosmétiques qui sont fabriqués avec les châtaignes que l'on produit sur l'exploitation. Et donc cette ligne de cosmétiques, elle est certifiée bio et nos châtaignes sont bio et AOP châtaigne d'Ardèche.
1: Et donc aujourd'hui, Sabine nous propose une crème corps et une crème visage.
2: Donc la particularité en fait de la châtaigne, elle est multiple. D'abord, la châtaigne est très riche en sucre, ce qui permet d'avoir ce côté très très hydratant de la crème. Également, la châtaigne contient du tanin, qui est issu, vous savez, de l'arbre et de la sève. Le châtaignier contient beaucoup de tanins. Et donc, ces tanins, en fait, ont un rôle un petit peu antioxydant qui permet de faire que la crème convienne aux peaux qui sont un peu rosacées, vous savez, des peaux un peu atopiques, des peaux un petit peu fragiles. Et puis, troisième effet, et pas des moindres quand même, ce sont les polyphénols qui sont très riches et condensés dans la châtaigne et qui en font un anti-âge naturel imparable. Pour l'instant, l'accueil est plutôt favorable, très favorable. C'est vrai que les Ardéchois sont très surpris. Ils ne connaissaient pas, évidemment, je leur dis que c'est normal parce que ça n'existait pas avant. L'usage en cosmétique est encore balbutiant.
1: Et c'est donc en profitant des 12 hectares de sa châtaigneraie multicentenaire que Sabine a décidé de se lancer dans l'aventure Castanaïs. Et donc forcément, en parallèle de ses produits cosmétiques, vous avez également toute une gamme de bonnes choses à déguster.
2: C'est une gamme qui est assez restreinte, mais qui va à l'essentiel. De la crème de châtaigne, de la crème de châtaigne saveur peine d'épices, de la farine de châtaigne et des châtaignes au naturel. Et qui fonctionne bien, quoi qu'il reçoit aussi un bon accueil de la part des clients. Donc c'est chouette, franchement, c'est une super aventure.
1: Bon, et vous savez quoi ? C'est une belle aventure aussi parce qu'elle résulte d'une belle histoire d'amour.
2: J'ai rencontré mon mari donc il y a 30 ans maintenant. Et mon mari est fils de castanéiculteur. Moi, ça fait 30 ans maintenant que je vois mon mari passer énormément de temps dans ses châtaigniers. Tous les jours, il y va, il connaît les arbres, il sait ce qui se passe dans ces arbres, il suit l'évolution des arbres qui greffent. Parce qu'en fait, nous, on travaille sur une châtaignerie ancestrale et traditionnelle et nous ne plantons rien. Nous greffons. C'est un travail au long cours. Mon mari fait de la taille en prévision des greffons qui vont sortir, si tout se passe bien, de cette taille. Et donc, l'année d'après, il récupère ses greffons, il regreffe, donc on choisit nos variétés. Une chose aussi importante, c'est que mon mari est un des derniers à pratiquer une greffe en flûte traditionnelle sur laquelle on n'utilise absolument pas de mastic. Voilà, c'est-à-dire qu'on utilise la sève qui sert de colle. Et donc, tout le process est super naturel. Donc, moi, quand j'ai vu ça, je me suis dit, mais c'est un travail incroyable qui passe sous silence. Et donc, moi, je voulais essayer de donner à voir cette passion pour le châtaignier. Donc, c'est pour ça que j'ai aussi cherché à faire des produits qui soient élégants, qui soient vraiment de très haute qualité. C'est pour ça, d'ailleurs, que la crème que je produis, les crèmes cosmétiques, elles sont bio, mais elles sont dans des pots qui sont compostables et biodégradables, avec des étiquettes en papier, une encre, une colle qui sont non impactantes pour l'environnement. Vraiment, c'est l'essence même de l'Ardèche, sans aucun PFAS, sans aucun produit controversé. Et les produits, on peut les mettre au jardin quand on a fini de les utiliser.
1: 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Comme d'habitude, je vous mets toutes les infos qu'il vous faut sur ici.fr Drôme Ardèche, rubrique circuit court.
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3: Bonjour, je m'appelle Julien Ferrandez, président du foot de l'AS Saint-Germain-Chantérac depuis 7 ans maintenant. J'habite à Saint-Germain-du-Salambre. Je travaille à Saint-Germain-du-Salambre. J'ai la chance de travailler là où je joue au foot. Du coup, je suis cantonnier. Donc, je m'occupe du terrain, je m'occupe des infrastructures du stade. Donc, encore plus de plaisir à être président d'un club.
4: Bonjour Julien. Qu'est-ce qui vous a fait entrer dans ce club ? Est-ce que c'est la fonction de président ou c'est d'abord le fait de jouer au foot ?
3: Non, le club, je l'ai connu avant d'être président. Je suis rentré au club en 2002. Et c'était un copain à moi qui m'a dit, viens, on va jouer à Saint-Germain, tu verras, c'est un super club. Et effectivement, je suis tombé amoureux du club, des joueurs, de l'entente, des dirigeants surtout, parce qu'il en faut, et des supporters qui nous supportent tous les dimanches.
4: Jouer quel poste sur le terrain, Julien ?
3: Alors j'ai trois postes. C'est soit neuf, parce que c'est moi qui veux. Le coach me fait jouer 5 parce que c'est lui qui veut. Et je dépanne dans les buts parce que plus jeune, j'ai joué gardien.
4: On peut dire que vous êtes un joueur polyvalent en fait, Julien. Comment on fait une victoire au sein de l'AS Saint-Germain-Chantérac?
3: On l'a faite avec un chant dans les vestiaires qui est un peu spécial parce que c'est un chant communiste. Alors me demandez pas pourquoi. Quand je suis arrivé, il a fallu que j'apprenne les paroles. La lutte finale. Non, après bah, c'est se retrouver après la douche pour fêter ça avec les dirigeants, les femmes de joueurs, les enfants de joueurs dans le clubhouse.
4: Votre club, il rassemble une équipe, 28 joueurs. Vous jouez en District 4. Il n'y a pas de division en dessous. Du coup, président, c'est quoi les objectifs pour cette saison?
3: Effectivement, on est au plus bas, mais on est un club qui est en reconstruction depuis 2-3 ans. Le après-Covid nous a un peu fait mal et qui a fait mal au football tout court, de toute façon, je pense. Comme objectif, c'est maintenir un club de foot dans ces deux petits villages qui est Saint-Germain et Chantérac. C'est un club de copains. Il y a des gens qui viennent, qui restent un an à cause du boulot, à cause des études. Et en fait, ils sont dégoûtés de partir parce qu'ils voient qu'on est vraiment un club qui se prend pas la tête. On n'est pas là que pour gagner. On est là pour jouer au foot et essayer de se faire plaisir.
4: C'est quoi les couleurs du club de l'AS Saint-Germain-Chantérac?
3: C'est la couleur verte comme l'AS Saint-Etienne. Je suis trop jeune pour avoir connu les grandes gloires de Saint-Etienne. Moi, c'est mon club de cœur, c'était les Girondins de Bordeaux. Après, quand je suis arrivé dans ce club, les anciens qui jouaient encore, eux étaient fans de l'AS Saint-Etienne.
4: Ouais, combien de buts inscrits depuis le début de la saison? Quand vous jouez neuf, pas quand vous jouez gardien de but.
3: Alors pour avoir fait 2-3 matchs en neuf contre les grosses équipes, je suis qu'à 2 buts en 7-8 matchs.
4: C'est pas mal. On se rapproche de Kylian Mbappé. Merci beaucoup, Julien.
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6: Complètement gaga avec Olivier Glin. Alors, bonjour Olivier, on parle d'eau aujourd'hui?
5: Vouille, sagassouille. Bonjour les amis, aujourd'hui on va voir des mots qu'on ne trouve nulle part ailleurs. Chez nous, dans le parler gaga, on a des termes pour tout. Et pour patauger dans l'eau ou la gadoue, on n'a pas un mot, mais trois. Bassouiller, gabouiller et gassouiller. Oui, trois verbes pour exprimer le bonheur de tripoter de la flotte ou de barboter dans la boue liquide. Et, comme on est généreux hein, quand même, on ne s'est pas arrêté là et on a même des noms qui vont avec. On appelle ça des déverbaux, car ces noms viennent des verbes. On a la bassouille, la gassouille et la gabouille. Ces mots sont employés dans la Loire, mais également dans le Lyonnais et le Beaujolais, et puis de façon plus générale dans une bonne partie de la région Rhône-Alpes. Voici une maxime qui nous est donnée par Jean-Baptiste Martin. T'as beau gabouiller la bassouille, t'en feras pas rien des œufs à la neige. La plupart du temps, c'est juste remuer l'eau, éclabousser, patauger. Bref, faire ce que les mamans, elles y trouvent à redire quand les enfants reviennent avec le pantalon trempé. Et s'il y a des gens qui aiment bien gassouiller, ce sont bien les enfants. Les matrues, il n'y a pas besoin de faire grand-chose pour leur faire plaisir. Tu sors une petite bassine, tu mets un peu d'eau au fond et c'est parti pour la gassouille. C'est que ça peut gassouiller jusqu'à l'évaporation totale. La gassouille, c'est révélateur de la personnalité profonde des gens. Hein. Comme le dit l'adage, dans la gassouille, il y a deux sortes de gens. Ceux et ceux qui y tombent et ceux et celles qui t'y poussent. Bon, la nage n'existait pas hein, jusqu'à aujourd'hui, mais mieux vaut tard que jamais. Ou alors celui-ci, d'adage. Quand t'as les pieds dans la gabouille, c'est pas le moment de chercher tes pantoufles. Et oui, chez nous, la gassouille, c'est souvent un souvenir d'enfance. Mais entre nous, on est tous encore un peu des garagnas. Hein. On y aime bien parfois encore. Quel plaisir de gassouiller un peu.
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1: Direction la cuisine. Et peut-être que comme moi, vous les laissez tremper pendant des heures en espérant que ça disparaisse magiquement. Mais non, les flammes basculaient un peu trop fort. Les débordements de sauce ou les projections d'huile sont souvent responsables d'une croûte foncée, un mélange de graisse brûlée et de restes calcinés bien fixés à l'arrière de vos poêles et de vos casseroles. Alors, est-ce qu'il faut absolument passer par la case ponçage intensif? Et c'est pas qu'une question esthétique, Cal, parce qu'une poêle encrassée, ça conduit moins bien la chaleur, son dos adhère moins bien au gaz ou à l'induction, et le nettoyage du plan de travail devient problématique.

0: élimine sans trop d'efforts les dépôts noirâtres sans rayer la surface de vos casseroles, de vos poêles. Mais merci, ma maman.
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2: Un chien a des comportements quelquefois qui sont pas forcément appréciés en société. Et donc, l'idée, c'est de réduire les mauvais comportements et mettre en place des bons comportements.
3: Un chien, alors, des fois, on parle de chien agressif. Est-ce qu'on peut les changer?
2: Oui, on peut les changer. Alors, un chien agressif, c'est une étiquette. Moi, ce qui m'intéresse, c'est clairement le comportement. À quel moment est-ce qu'il mord? Dans quel contexte? Et en modifiant ce contexte, on s'arrange pour que le comportement n'apparaisse pas. Ensuite, on peut mettre en place un nouveau comportement. Ça prend du temps. C'est une thérapie comportementale. Mais en effet, on obtient d'excellents résultats, en réalité, avec le temps. Et le travail.
3: Qu'est-ce que tu leur proposes aux propriétaires qui viennent avec leur chien? Qu'est-ce que tu leur proposes?
2: En premier lieu, j'aime construire une relation et enrichir cette relation, de manière à ce qu'il y ait vraiment une connivence qui se mette en place entre les deux. Et puis ensuite, je fais les choses pour que le chien joue un rôle social dans sa cellule familiale. Ce qui est important, c'est que le chien rende des services parce que ça lui fait plaisir.
3: Tout à l'heure, je t'ai vu tomber un chiffon. Le chien t'a apporté naturellement, sans que tu lui demandes, le chiffon.
2: Ouais, elle a compris ça, et donc je cultive ça, bien sûr, mais dès qu'on va dans le jardin, je fais tomber un outil, ça peut être un arrosoir, un gant, et elle sait qu'elle doit me rapporter les choses.
3: Et ça leur plaît aux chiens, ça les stimule, ils aiment bien ce côté-là de se dépenser et de se rendre utile.
2: Là, ils ont un cerveau qui est très proche du nôtre, donc il faut stimuler ce cerveau en réalité. Et un chien qui mange et qui dort toute la journée, il est pas super heureux. Hein. Il a besoin et d'être reconnu par son groupe, donc de jouer ce fameux rôle social, et puis surtout, il a un cerveau qui a besoin d'être motivé, en fait. Il a besoin d'apprendre des choses.
3: Là, on a Aria, qui a 4 ans, qui est avec nous.
4: Qui vient de l'SPA de Poitiers. Hein.
3: Qui vient de l'SPA de Poitiers, très bien. Et qui est très mignonne et très à fond, en fait.
2: Elle est plus connectée que mon téléphone, en fait. Elle cherche le regard en permanence parce qu'elle a envie de faire des choses.
3: Elle est assise devant nous, elle ne bouge pas, les oreilles bien dressées. Coucou Aria, qu'est-ce qu'on peut lui faire comme exercice? Parce que franchement, il y a plein de petites choses sympas.
2: Alors nous, on a l'habitude de terminer les exercices par un son de cloche, en fait, ce qui marque la fin de la session. Elle le sait, donc ça c'est quelque chose que tu peux demander si tu veux te tester.
3: Oui, parce qu'on a une petite cloche qui est un peu plus loin, qui est accrochée à un fil, et du coup, si je lui dis Aria, va sonner la cloche. Et je vous jure que c'est réalisé sans trucage, avec sa petite patoune. Elle a mis un petit coup dans la cloche. Aria, va chercher la casquette. Et elle apporte la casquette. C'est incroyable. Alors, le but, c'est pas d'en faire des animaux de cirque, mais ça prend combien de temps à éduquer un chien à décrypter son comportement et à faire enfin en sorte qu'il veuille s'adapter à ce qu'on lui demande?
2: Alors, merci de préciser que c'est pas pour faire un animal de cirque, ça c'est important. L'idée, c'est juste de l'intégrer à ma vie et de lui montrer que j'ai besoin d'elle et qu'elle me rende des services. Ça, c'est une première chose. Ensuite, combien de temps ça prend? En fait, ça va assez vite.
3: Tu peux lui demander à n'importe quoi, elle le fera?
2: Ouais, je pense qu'elle a un répertoire qui est assez large. Ouais.
3: Non, je vais tester un truc, je suis pas sûr que ça marche. Aria, envoie un message à mon directeur et dis-lui que je suis malade. Non, elle veut manger la bonnette. Dommage, je vais devoir retourner au boulot.
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5: Bonjour Adichat, je suis Béatrice Duchin, je vis à Saint-Martin-de-Seignanx. Je suis native des Hautes-Pyrénées, de l'Anne-Mezan plus exactement. Je suis donc présidente de l'association Esquirotte. Cette association a été créée en 2012 suite à la création, à l'ouverture de la filière bilingue français-gascon à Saint-Martin-de-Seignanx. Et c'est une association qui a pour vocation de promouvoir la langue et la culture gasconne et de la rendre visible. Merci de me passer le micro.
6: Parlez-moi un petit peu de votre première liaison à la culture occitane.
5: Ma première liaison avec la langue et la culture gasconne, elle a commencé dès mon plus jeune âge, à l'occasion de réunions de famille chez mes grands-parents, puisque nous étions une famille nombreuse et que mes parents, mes oncles, mes tantes, mes grands-parents parlaient gascon. L'ouverture aux autres est arrivée très tôt chez moi. J'étais membre du comité des fêtes de l'Anne-Mezan. Moi, je viens de Bigorre et j'ai énormément de connaissances autour de moi. Je me souviens quand j'étais jeune et quand j'étais au lycée, et j'ai présenté l'option occitan au lycée. Nous étions nombreux en cours d'occitan et beaucoup la comprenaient parfaitement parce qu'ils habitaient dans des villages, dans des communes rurales ou à la maison. Et ben, ils vivaient encore avec les grands-parents et ils ne parlaient que gascon à la maison. Moi, c'était difficile parce que je commençais déjà à la perdre. Mes grands-parents n'étaient plus là. On ne la parlait pas trop à la maison, mais ceux qui vivaient encore proches de leurs grands-parents, c'était la langue de la maison. C'est une langue qui est très très proche de l'espagnol. Les concordances des temps se construisent comme en espagnol. Pour apprendre l'espagnol, c'est un plus. Et moi, j'ai toujours été très attentive à cette langue parce que je la trouvais belle. Et même si je

0: la comprenais pas. Je la trouvais jolie parce que souvent, à travers cette langue, ils racontaient des histoires, des légendes et tout le monde riait. C'est une langue qui, moi, a ravivé beaucoup d'émotions parce que justement, quand nous avons créé cette filière et que j'ai commencé à entendre les enseignants parler cette langue, elle m'a projetée chez mes grands-parents dans mon enfance, en fait. L'enseignement bilingue à Saint-Martin-de-Seignanx se fait à l'école publique. C'est une offre de l'éducation nationale.
1: Est-ce qu'il y a beaucoup d'élèves?
0: Oui, à Saint-Martin-de-Seignanx, l'enseignement bilingue commence dès la petite section jusqu'au CM2. Et on a la chance à Saint-Martin qu'elle soit suivie au collège. L'histoire géo s'enseigne en gascon. Et il y a également le cours de langue en gascon. Très vite, nous avons mis en place les cours d'enseignement pour les parents, les cours adultes. Et donc, nous avons, dès la première année, eu beaucoup de parents.
1: Puisque vous êtes présidente de l'association Esquirot, quels actes concrets proposez-vous pour promouvoir cette langue gasconne?
0: Nous avons commencé par les cours de langue. Ensuite, nous avons proposé des cours de chant en polyphonie. Je chante au Conservatoire des Landes, au département Trad. Et puis, nous avons mis en place des événements. Ça fonctionne de plus en plus. Les collectivités territoriales ici nous soutiennent.
1: Béatrice Duchin, présidente de l'association Esquirot à Saint-Martin-de-Seignanx.
0: Oui.
1: Avant de vous dire adieu, allez-vous me donner le nom de la radio qui vous a tendu le micro aujourd'hui?
0: Je crois que c'est Ici Gascogne.
1: Et comment ça se dit en gascon?
0: Ici Gascogne.
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1: Bonjour Médéric Esquisserus.
2: Bonjour Philippe, bonjour à tous.
1: Notre linguiste marseillais. Vous m'inquiétez, Médé, vous avez un drôle de regard inquisiteur ce matin. Là.
2: Inquisiteur ?
1: Ouais, un petit peu, oui.
2: Mais confesseur peut-être. Ah. Je vais commencer par une question. Mmh. Êtes-vous capable de résister à la tentation ? Attendez. Est-ce que vous êtes capable de résister à, je sais pas moi, un bon aioli provençal?
1: Ah, c'est difficile.
2: L'aioli complet, hein.
1: Ouais.
2: Avec tous les légumes, la morue, et gras d'ail dans la sauce. Ah. Moi non, j'avoue. Est-ce que vous êtes capable de résister à une daube qui a mijoté pendant des heures et qui embaume la maison?
1: Ah, c'est compliqué.
2: À un morceau de gâteau des rois au frit confit bien pégueux. Ouais. Êtes-vous capable de résister? Ça, je sais que non. À un chichi fraîchi, tout chaud et bien sucré. Et voilà. Alors, je parle que des désirs gustatifs, du plaisir de la chair. Car je pourrais aussi vous poser des questions sur les plaisirs de la chair et vous interroger sur votre capacité à résister à la tentation. Mais ce n'est pas mon rôle. Je ne suis ni confiseur, ni confesseur. En revanche, certains en entendent de belles. La semaine dernière, plusieurs temps forts religieux ont commencé, le ramadan pour les musulmans, mais aussi le carême pour les chrétiens. C'est dans ce cadre que l'on m'a envoyé un lien vers le podcast Carême dans la ville, réalisé par des dominicains, avec l'épisode du 22 février, au titre forcément alléchant, Confession marseillaise. Et je n'ai pas résisté à la tentation, j'ai écouté. Et vous aussi, vous allez écouter. C'est le frère Clément Binachon, du couvent de Saint-Lazare à Marseille, qui parle. Et voilà cette drôle de confession marseillaise, avec l'accent, ou pas.
3: Confession marseillaise. Après avoir jeûné 40 jours et 40 nuits, Jésus eut faim. Matthieu, chapitre 1, verset 2. Marseille, il y a quelques années, dans un confessionnal. Bénissez-moi mon père parce que j'ai péché. Je dois vous confesser, mon père, que j'ai peur que d'avoir été infidèle. C'était la semaine passée. Je prenais mon café tranquille à mon poste habituel en terrasse au-dessus de la plage des Catalans. Et là, il y a une petite que le bon Dieu avait drôlement bien proportionné, qui a eu la mauvaise idée que d'aller piquer une tête là sous mes yeux. Eh bien, je ne vous cache pas que ce spectacle m'a un peu émotionné. Et c'est ça que je voudrais confesser. Vous me pardonnerez cet exemple pagnolesque, mais il me semble éclairer une confusion courante.
2: Ah, la petite des Catalans. Alors voilà, oui, je vous résume l'essentiel de cet épisode. Ce n'est pas un péché que d'éprouver la tentation, le désir, l'envie, tant que vous n'y succombez pas. Bon, on en parle de l'accent. On sent que frère Binachon essaie d'imiter l'accent marseillais, mais sans se lâcher totalement. Ça donne l'accent, avouons-le, très bizarre, une imitation pas trop réussie, mais il faut savoir faire preuve de clémence, et donc on pardonne volontiers à frère Clément Binachon. Vous remarquerez qu'il est resté sobre. Il aurait pu se laisser aller à répéter ce que l'on peut entendre, souvent de très mauvais goût, voire très sexiste. Ça peut aller de « Oh, vé la petite comme elle est charmante, Fada !» à « Tiens comme elle est bonasse !» en passant par « Oh, elle est bien tankée, celle-là !» Voir en mode chanson « Il y a une petite, la belle de mai, coquin de sort, qu'elle me plaît !» ou « Il y a une petite au catalan, vous pouvez faire ça aussi. » Et ça peut marcher dans plein de sens. Des filles qui parlent de mecs, des mecs qui parlent de mecs, des filles qui parlent de filles, chacun s'y retrouvera. Mm-hmm. Merci à Sophie pour l'envoi de ce podcast et le bonjour à toutes les femmes folles à la messe, comme le disait Rabelais. Bon carême à toutes et tous, Ramadan Mabrouk si c'est le cas, et méfie à la tentation, espenché. Oui, pécho, c'est péché.
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4: Le vin, ça prend du temps. 18 mois en général en Bourgogne avant d'être mis en bouteille. En ce moment, le millésime 2024 finit son élevage en fût comme à Beaune chez Philippe Pacalé. C'est dans le calme de ses caves qu'il nous raconte les notes aromatiques de son Gevrey 2024.
5: Donc là, on a changé de cave. On est plutôt sur du 2024, c'est ça ?
6: On est sur des 2024 rouges.
5: Attendez, vous voulez que je prenne votre micro ? C'est peut-être plus pratique. Hop, voilà. Donc là, vous avez ouvert le tonneau. Vous plongez la...
6: la pipette. Et on se retrouve avec un misime classique. C'est pour ça qu'on voit. On a une belle robe rubis. Gevrey Village, c'est quatre parcelles différentes. Gevrey, c'est toujours beaucoup de fruits. Ça fait un vin assez gourmand et toujours beaucoup de structure. Il y a les deux. Si on prend 10 personnes, il y a toujours 7 qui l'apprécient. On va les soutirer pour les mettre en bouteille l'année prochaine.
5: Quand vous dites préparer, ça veut dire que...
6: on a mis un bouchon.
5: Ça, donc là, c'est le bouchon qui est à l'intérieur du...
6: Voilà, après on met le robinet.
5: D'accord.
6: Parce qu'on n'utilise pas de pompe, on fait par gravité. Ça évite d'aspirer le vin, c'est moins stressant.
5: C'est plus doux.
6: Voilà.
5: Ah, on peut stresser des vins.
6: Ouais, c'est de la matière vivante. Hein. C'est comme nous, ça évolue. C'est un peu à l'image de l'homme, le vin. C'est un produit culturel. Il y a beaucoup de points communs.
5: Donc il faut lui apporter beaucoup de douceur. Ouais.
6: Même si la forme du vin, là, c'est le tonneau après la bouteille. Nous, on a un squelette, c'est différent. Mais c'est une construction différente.
5: Oui, mais nous, on se trimballe avec le même squelette toute la vie.
6: Voilà.
5: Et eux, ils changent de squelette quand même.
6: Mais on ne grandit plus à partir de 21 ans, normalement.
5: Non.
6: Alors que les vins, dès qu'on les a mis en bouteille, ils grandissent, mais différemment, parce qu'ils sont aussi coincés dans cette bouteille.
5: C'est pour ça qu'on a cette forme de tonneau, finalement, parce qu'on aurait pu mettre ça dans des cubes, finalement.
6: Enfin... C'est un œuf coupé au deux bouts. L'œuf sous la terre, la gestation, enfin, il y a toujours des jolies philosophies avec tout ça, mais c'est... Hein, il y a un sédiment qui se forme au fond du tonneau, qui s'appelle la lie, donc quand vous remuez le tonneau, ben, ça remélange, ça dynamise, quoi. C'est un peu comme un bébé avec son placenta, quoi. C'est... Il y a une naissance. Et ça protège le vin, donc ça dure un certain temps, c'est pour ça qu'on doit soutirer. J'ai un rôle protecteur et nourricier. C'est bien fait quand même.
4: Philippe Pacalé à Beaune est le papa de 50 000 bébés quand même, bouteilles par an. C'est pas rien et ça fait partie de la fierté de notre région.
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7: Salut Thomas Brie.
8: Salut Quentin, bonjour à tous.
7: Ouvrons une nouvelle page de
8: c'est
7: ton livre.
8: Parti.
7: Les mille raisons.
8: La raison 616, la plaine du Var. Alors c'est un terme que l'on utilise pour désigner l'immense vallée creusée par le fleuve Var juste avant qu'il ne se jette dans la Méditerranée. Et vous allez voir que ce fleuve est fascinant. En fait, il prend sa source au nord-ouest du département, à Estaing, à 1800 mètres d'altitude. Pour arriver jusqu'à la mer, il traverse une centaine de communes, dont 87 dans les Alpes-Maritimes.
7: Mais alors Tom, je ne pense pas être le seul à m'être posé la question. Pourquoi est-ce qu'on a un fleuve entre Saint-Laurent-du-Var et Nice qui porte le nom d'un département voisin?
8: Alors tout d'abord, on doit le nom de ce fleuve à l'astronome antique Ptolémée. L'ouvrage des hommes et un fleuve nous dit que ce cours d'eau est capricieux et qu'il peut vite sortir de son lit, pas comme moi le matin en tout cas. Alors c'est pour ça qu'il tire son nom du verbe latin var iare, qui veut dire changer.
7: Voilà, et pendant des siècles, le Var était en fait une frontière.
8: Et oui, ce fleuve était une barrière naturelle entre le royaume de France et le comté de Nice. Mais en 1790, lorsque l'on crée les départements français, on va assembler dans le sud-est de la France des villes comme Toulon, Grasse, Cannes et Saint-Laurent-du-Var. Mais Nice n'en fait pas partie. Et ce nouveau département, on va lui donner le nom du fleuve qui marque la limite du territoire national, le Var.
7: Bon, jusque-là, ça a l'air logique, c'est normal.
8: Oui, mais sauf que lorsque Nice devient française, définitivement française en 1860, le comté est rattaché à l'arrondissement de Grasse pour former les Alpes-Maritimes. Le Var ne borde plus le département auquel il a donné son nom, ce qui en fait un cas unique en France.
7: Ah, et donc ce fleuve va rythmer quand même la vie des habitants locaux pendant des siècles?
8: Alors pas vraiment. Jusqu'au XVIIe siècle, la plaine du Var, c'était surtout un endroit où l'on promenait son troupeau. Et pendant très longtemps, si l'on voulait traverser le fleuve, eh bien on devait le faire à pied. En 1792, on construit le premier pont en bois, mais comme le fleuve est capricieux, les structures sont souvent endommagées.
7: Est-ce que le Var a souvent été en crue?
8: Et oui, au cours de son histoire, ce fleuve a débordé un bon nombre de fois. En 1857, une digue est emportée au niveau du vallon de Saint-Isidore. En 1930, le quartier Saint-Augustin et la promenade des Anglais sont sous l'eau. Et plus proche de nous, on se rappelle de la violente crue de 1994. L'aéroport de Nice et la préfecture des Alpes-Maritimes étaient complètement inondés. Cette crue, elle avait causé des dégâts estimés à 1 milliard de francs, soit 187 millions d'euros aujourd'hui.
7: Et on pense aujourd'hui aux dernières tempêtes aussi qui ont frappé le département.
8: Et oui, le Var et sa plaine sont donc des lieux que l'on doit aborder avec une grande humilité. Si pendant des siècles, personne ne construisait ici, c'est bien pour une raison. Alors gardons en tête que l'homme ne fait pas ce qu'il veut avec la nature, et ce fleuve capricieux, millénaire et parfois féroce nous le rappelle.
7: Et c'est aussi une bonne raison d'aimer la Côte d'Azur.
8: En plein dans le mille.
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1: L'artiste toulousain Rudy Dez, c'est toi.
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3: Un auteur, compositeur, interprète, guitare en bandoulière et casquette de Gavroche vissée sur la tête. Gauvin Cers est avec nous.
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3: Souvent décrit comme l'héritier naturel de Renaud pour ses chansons tendres, engagées, qui posent des questions sans jamais donner de leçons. Gauvin Cers sort aujourd'hui son 4e album, Boulevard de l'enfance. Et il vient fêter ça en direct dans Décibel. Et joyeux jour de sortie, Gauvin.
5: Merci beaucoup, Émilie. Je suis très touchée.
3: Bah oui, bienvenue dans Décibel. Bon, c'est pas la première fois qu'on se voit.
5: Non.
3: Gauvin. Mais voilà, on voulait marquer le coup aujourd'hui pour la sortie donc de ce 4e album qui s'appelle Boulevard de l'enfance. On s'était vu au moment de la sortie du premier extrait qui s'appelait Monter à Paris.
6: Alors,

0: change pas une équipe qui gagne. Hein. Le quatrième album, Gauvin, évidemment, t'es toujours à l'écriture, ouais. À la composition.
1: Ouais,
0: ça, le squelette des chansons, c'est toujours toi.
1: Ouais, l'écriture tout le temps, ça c'est vraiment le plus important pour moi.
0: Les paroles.
1: Je passe beaucoup de temps là-dessus. Raconter des histoires, c'est ce pourquoi je fais des chansons en fait. Et puis et la composition, la plupart du temps, même si là, voilà, quand j'ai l'impression de galérer un peu, de tourner en rond, je fais appel à des copains qui viennent me décoincer tout ça avec un joli papier cadeau, on va dire.
0: Ouais. Donc le papier cadeau et la musique, tu peux douter. En revanche, les paroles, jamais.
1: C'est non, les ça, paroles, c'est toujours moi. Ça, c'est super important.
0: Et comment tu fais quand t'es bloqué sur un texte alors?
1: Je passe à un autre. Je le mets dans un tiroir. Enfin, c'est assez rare que je sois vraiment bloqué parce qu'en fait, quand je commence à écrire, c'est que souvent j'ai le sujet, l'angle par lequel je vais attaquer l'histoire, où je vais un peu poser la caméra, et ça c'est souvent le plus dur. Et puis une fois que j'ai ça, que j'ai le titre, après j'essaye de dérouler mon histoire, mais normalement je sais que avec j'ai un petit peu d'expérience maintenant au bout de 4 albums, je sais que je vais pouvoir aller au bout si je travaille, si je planche vraiment beaucoup, que je façonne mon truc, je vais finir par arriver à avoir un texte. Après que j'en sois content sur la durée, c'est pas forcément sûr à 100%. Je peux le mettre de côté et le récupérer plus tard parce que c'est pas pour maintenant quoi, tout simplement.
0: Alors tu disais le mot point de vue, c'est effectivement toujours fascinant quand on écoute tes albums et quand on lit les paroles, ce que je vous recommande de faire les amis pour bien profiter des chansons. Les points de vue que tu adoptes alors sur ce nouvel album Boulevard de l'enfance, évidemment l'enfance et aussi la parentalité, puisque tu es jeune papa, sont évoqués. Mais là, je voulais démarrer avec une chanson qui s'appelle Ménage à l'Assemblée, où tu te mets dans la peau d'une femme de ménage qui fait le ménage au Palais Bourbon.

0: absolument frappante cette image, cette dame qui fait le ménage à l'Assemblée nationale quand il n'y a personne et qui regarde les dorures, les ors de la République.
1: Ouais.
0: Et pour autant, ça ne doit pas être évident de se mettre dans la peau d'une femme de ménage. Comment tu fais dans ces cas-là?
1: C'est ça l'écriture des chansons aussi, je trouve. Enfin, c'est, ouais. Bien sûr, il y a des choses très personnelles qu'on a vécues. Et voilà,
0: oui, bah, comme souvent, Monter à Paris qu'on a écouté juste avant. Tu racontes chansons, ton histoire.
1: Les plus faciles à écrire parce que c'est du vécu. Mais j'aime bien aussi ne pas être trop nombriliste mettre en lumière aussi des gens qui sont souvent dans l'ombre, qui n'ont pas la parole.
0: Oui, mais tu dis je.
1: Et après,
0: c'est
1: voilà.
0: C'est ça. Parce que mettre en lumière une dame, un monsieur qui fait le ménage, etc. Ok, mais là, dire je, et donc d'un coup, t'es une femme et tu fais le ménage.
1: Il faut arriver à déjà avoir de l'empathie. Je pense que c'est l'une des choses les plus importantes pour écrire ou même faire de l'art en général, je pense.
0: Ou vivre.
1: Et puis, voilà. et puis, je pense qu'il faut être très observateur quand on écrit des chansons. Il faut arriver à capter des détails, arriver à pouvoir décrire des mouvements, des gestes, et puis essayer de capter un ressenti. Donc, il faut aussi parfois, regarder des témoignages, lire,
0: regarder
1: des documentaires, etc., pour essayer de vraiment pouvoir se glisser dans la peau du personnage et pas taper à côté. C'est hyper important, comme le ferait quelqu'un qui se renseignerait pour écrire un bouquin, pour creuser dans un domaine, un sujet particulier. Souvent, ça met un petit peu plus de temps d'écrire ces chansons-là, mais elles sont, enfin, je trouve ça intéressant aussi de pas être tout le temps sur sa petite personne et de regarder le monde, d'observer la société. Et puis, effectivement, c'est aussi l'envie de donner la parole à ceux qui l'ont pas. Et là, cette chanson-là, c'était aussi le décor qui m'intéressait, cet endroit qu'on connaît tous où se jouent beaucoup de choses. Les grandes lois sont votées là-bas et où s'entrechoquent deux mondes très différents, à des horaires différents. Et voilà, je voulais faire parler celles qu'on n'entend jamais, quoi.
0: Et c'est pas la seule fois de l'album où tu te mets dans la peau d'une femme. On y reviendra tout à l'heure. Pour le moment, il faut qu'on parle évidemment de la chanson qui a cumulé 10 millions de vues et est-elle arrivée jusqu'à son destinataire? Tu vas nous le dire. C'est Monsieur le Président, où tu as écrit une petite lettre à Emmanuel Macron. Monsieur le Président, comme tu le dis dans la chanson, t'es pas le premier à écrire au Président. Qui t'a inspiré?
1: Non, c'est dans la tradition des déserteurs. Il y a eu Boris Vian et Renaud avant moi, comme je le dis dans le texte. Et c'est vrai que, alors moi, c'est pas sur le thème de l'antimilitarisme comme l'avaient fait mes prédécesseurs, mais c'est un petit peu la suite logique des Oubliés, quelque part, que j'avais écrite pendant le premier quinquennat. Et là, c'est un peu la version du deuxième quinquennat, comme rien n'a vraiment changé. L'injustice sociale est toujours là, les fossés s'agrandissent. Et puis, c'était aussi l'accumulation des petites phrases un petit peu teintées de mépris. Quand on arrive dans une gare, on croise les gens qui réussissent et les gens qui ne sont rien. Je trouvais que ces phrases-là, enfin moi, ça a été la goutte d'eau qui a fait déborder le vase.
0: T'as trouvé que c'était un discours un peu violent.
1: Voilà, et qu'on pouvait pas parler comme ça aux gens, qui parfois souffrent d'une société qui est pas facile tous les jours. Donc, j'avais envie de le dire en chanson. C'est un petit coup de colère très frontal pour le coup cette chanson, mais il en faut de temps en temps.

0: J'espère qu'il va te répondre.
1: Bah ouais, je te tiendrai au courant. Je reviendrai pour te dire si jamais j'ai une réponse.
0: Tu fais la suite de la chanson.
1: Voilà.
0: Alors, Gauvin, l'album s'appelle Boulevard de l'enfance. On sait tous, de toute façon, et alors encore plus quand on devient parent, ce qui est ton cas, que voilà, on revient jamais vraiment de notre enfance.
1: Non,
0: et
1: ouais.
0: Que, voilà.
1: Ça, c'est vrai.
0: Donc, c'est sûr que c'est un thème hyper important. Là où, dans ton album, c'est terrible et ça déchire le cœur, c'est qu'en fait, enfance, selon l'endroit où t'es né, et l'époque où t'es né, ça veut vraiment pas dire la même chose. Donc, on croise des souvenirs de cours d'école, dans une chanson comme Les avions en papier. Ils voleront.

0: tes souvenirs d'enfance à toi?
1: Ouais, ça c'est les miens, c'est cette espèce de nostalgie, de l'insouciance qu'on a avec les copains dans le préau, où finalement on a peu de soucis. Le seul souci qu'on a, c'est que l'avion papier vole le plus loin c'est possible et avoir des baskets qui courent vite. Et c'est vrai que c'est une belle période quand même de la vie.
0: C'est merveilleux quand le but de ta journée, ouais, c'est de faire rire tes potes.
1: Exactement.
0: Si t'as réussi ça, t'as réussi ta journée.
1: Ouais, c'est magnifique.
0: C'est très joliment raconté dans cette chanson. Ceci dit, et alors là pour le coup c'est pas caractéristique de 2026, ça a malheureusement toujours été le cas, il suffit d'être né ailleurs pour avoir une enfance bien différente, et c'est ce que tu racontes en te mettant dans la peau d'un petit gars de 6 ans à Kharkiv en Ukraine.

0: Kharkiv, ville ukrainienne, donc régulièrement bombardée par la Russie. Hier, il y a encore eu deux morts. Enfin voilà, tous les jours, on reçoit évidemment de mauvaises nouvelles de cet endroit du monde. Là, pour le coup, alors c'est quoi? C'est une phrase qui t'arrive en premier, ou alors c'est tu regardes les infos et tu te dis faut que j'en parle?
1: C'est une image, justement, un enfant avec sa maman sur le quai de la gare, et en fait tu vois dans le regard, dans les yeux, voilà, que il y a une espèce d'incompréhension, on comprend pas ce qui se passe dans les yeux de l'enfant, oui. Et la mère avec cette espèce de peur dans le regard, et j'avais envie de parler de l'exil, en fait, cet exil forcé du jour au lendemain. Tu tournes la clé de ton appartement et tu changes de vie, et parce que il y a des dirigeants à des milliers de kilomètres qui décident pour toi le sort de ton existence, et c'est souvent les gamins qui en pâtissent de ces décisions là et voilà, je voulais raconter à hauteur d'enfant justement le début de la guerre, avec un vocabulaire plutôt enfantin aussi, pour avec cette naïveté que les enfants ont.
0: Oui, ils pensent que c'est des feux d'artifice, voilà, exactement. Des bruits des bombes.
1: Et donc ça permet aussi de pouvoir raconter, de dire plein de choses qu'un adulte ne dirait pas. Et voilà, et en même temps, un enfant, on a l'impression qu'il ne comprend pas, et alors qu'en fait, évidemment, il saisit tout, et il va peut-être pendant des années, voilà, subir ce traumatisme. Mais voilà, c'était dans l'idée aussi de raconter cet exil qui évidemment a lieu en ce moment en Ukraine, et dans malheureusement beaucoup de pays du globe. Voilà, c'est un conflit qui m'a beaucoup marqué ces 3-4 dernières années, que j'ai beaucoup suivi. J'ai entretenu aussi une relation épistolaire avec un professeur de français en Ukraine qui étudiait mes chansons, et on est rentré en contact, et j'avais le besoin d'écrire sur ça, et sur cette enfance piétinée aux quatre coins du monde, et notamment en Ukraine.
0: En écoutant les chansons de cet album Boulevard de l'enfance, nouvel album de Gauvin Serre, que je vous recommande évidemment, en fait on se dit mais merde, c'est vrai, l'enfance c'est sacré. Alors nous, évidemment, on est vieux, donc notre enfance elle est passée, on en a bien profité, enfin j'espère que vous en avez bien profité en tout cas, mais là, en ce moment même, au moment où on se parle, il y a des gosses pour qui il faudrait qu'on se batte pour que leur enfance aussi elle soit sacrée. Et t'es pas tout seul dans ce combat-là, puisque tu partages une chanson avec Francis.
1: Ouais, avec Francis, le Francis.
0: Le Francis, Cabrel de son nom de famille, mais enfin, est-ce nécessaire? Je ne sais pas. Lui aussi, ça c'est un thème qui lui a parlé.
1: Ouais, en tout cas, je lui ai envoyé ce texte-là. J'en avais envoyé deux, à vrai dire. Il a tout de suite dit qu'il voulait chanter sur celle-là.
0: Et, donc c'est la chanson titre de l'album, hein, Boulevard de l'enfance.
1: Boulevard de l'enfance, qui est très importante pour moi, qui résume bien aussi, je pense, cet album, dans le sens où ça parle de mon enfance à moi, de cette espèce de privilège justement d'avoir eu cette innocence, cette insouciance, et de la cour d'école, et en même temps aussi de regarder le monde et de se dire que c'est pas le cas partout. Et de dresser des portraits aussi d'autres enfants sur ce globe, et de se dire aussi finalement la naissance c'est peut-être la plus grande injustice sur cette planète, et j'avais envie de le raconter en chanson à travers des portraits et de le partager avec quelqu'un, parce que il y a aussi beaucoup question de transmission quand même dans cet album, et c'est quelque chose qui me touche beaucoup dans la vie en général, le fait de transmettre son savoir aux autres.
0: Et t'as transmis quelque chose,
1: Cabrel? Francis m'a évidemment transmis beaucoup de choses, déjà depuis que je l'écoute, depuis tout gamin, à des périodes très différentes, quand t'es enfant, quand t'es ado et que t'es un peu perdu, puis quand tu commences à écrire des chansons, il te transmet beaucoup de choses aussi sans le savoir, et puis depuis que je l'ai connu, il m'a aussi transmis c'est tellement de choses, sans forcément rien dire, mais avec son humilité, son charisme, sa manière de travailler, sa manière de gérer sa carrière aussi, de pas être toujours sous le feu des projecteurs, d'être dans son lot natal à Stafford, et de travailler quelque part comme un artisan de la chanson.
0: Je trouve ça
1: très classe et très élégant, et c'est quelqu'un qui m'inspire beaucoup. Ouais. Nous deux.

0: c'est hyper rare que Cabrel chante des mots écrits par quelqu'un d'autre.
1: Oui,
0: un peu comme toi.
1: Ouais.
0: Toi non plus, tu chantes pas les mots des
1: vrai.
0: Autres normalement.
1: Non, c'est vrai, ça me touche d'autant plus. Honnêtement,
0: ouais, hein.
1: J'avoue que quand j'ai envoyé le premier petit message, je m'attendais pas à ce qu'ils disent oui. Il fait très peu de duos et tout ça. Et non, ça m'a bouleversé vraiment. Enfin, c'est un cadeau exceptionnel. Quand j'ai entendu sa voix la première fois en studio, on se regardait comme ça, on avait tous les deux le casque et honnêtement, j'ai pris une claque émotionnelle, une décharge électrique en fait. En une seconde, quand il a ouvert quand il a dit la première phrase du deuxième couplet, et bon, j'étais déjà très heureux avant ce moment-là, mais à ce moment-là, je me suis rendu compte du cadeau que c'était de pouvoir partager avec un artiste comme lui.
0: Jeune papa depuis une petite année, forcément il y a une influence dans ton album,
1: oui.
0: Dans les textes aussi, mais peut-être même dans la façon dont il a été fabriqué. Est-ce que avec les nuits courtes, t'as été obligé de travailler différemment?
1: Bah ouais, un petit peu. En tout cas en studio, c'est vrai que la fin c'était forcément un déchirement aussi de parfois de partir à Bruxelles et de laisser le petit bonhomme tout seul à la maison.
0: Bah oui.
1: Et en même temps, c'était magnifique. J'ai pu l'amener en studio un petit peu. C'était des moments incroyables. Enfin voilà, qui resteront gravés pour moi. Mais c'est vrai que oui, ça a forcément influencé en tout cas ma manière d'écrire, d'appréhender les sujets.
0: Tu te trouves plus adulte?
1: J'en sais rien, faudrait demander à ma compagne. Mais peut-être un petit peu quand même. Je pense qu'il y a un petit pourcentage de moi qui a pris un petit peu en maturité. On essaye de faire un petit peu plus gaffe quand même. On est un petit peu plus responsable,
0: oui.
1: J'espère.
0: Et t'as remarqué, tu seras plus jamais insouciant.
1: Ouais, non, c'est vrai
0: fini.
1: Qu'il y a ce truc de.
0: Tu te feras toujours un petit peu de soucis quelque part.
1: L'inquiétude comme ça qui plane un peu au-dessus de la tête, ouais. Qui est permanent, c'est quelque chose que je connaissais pas. Effectivement, ça, c'est c'est vraiment une nouveauté.
0: C'est fou, hein,
1: peut-être
0: ça.
1: La plus importante, je trouve. Le fait de se soucier pour quelqu'un d'autre que soi. Parce qu'en fait, pour soi, on se soucie jamais. Enfin, on est complètement déconnecté de ça depuis qu'on est né. Donc, ça fait tout bizarre, mais c'est magnifique dans la vie et c'est magnifique aussi dans les chansons. Donc,
0: Alors, il y a cette chanson « Un peu de nous deux » où tu t'imagines ce petit garçon. Donc, je pense que tu as dû l'écrire avant qu'il naisse.
1: Ouais, après l'échographie des 5 mois, en fait, quand on nous a annoncé que c'était un petit gars, comme on voyait un petit peu le visage et tout. Et c'est vrai que c'est une phrase qu'on nous dit beaucoup quand on va devenir parent, c'est à qui il va ressembler, quel trait de caractère il va avoir, est-ce qu'il va avoir le sale caractère de l'un des deux, est-ce qu'il va avoir tes yeux, est-ce qu'il va avoir... Et je trouvais qu'il n'y avait pas eu forcément une chanson qui parlait de ça, de cette espèce de mélange entre les deux parents. Et du coup, la chanson est arrivée très vite et ça a donné un peu de nous deux.
0: Un peu de nous deux, je pense qu'il va bien rigoler en l'écoutant quand il sera grand.
1: J'espère.

0: joli mélange. Un peu de nous deux. Gauvin, on l'a dit tout à l'heure, oui, tu as des chansons qui parlent de toi, tes expériences, etc. Mais on ne peut pas te reprocher d'être nombriliste, franchement. Enfin voilà,
1: j'espère.
0: Oh bah là, en quatre albums, non, c'est bon, tu as gagné ta médaille. Voilà, tu t'intéresses aux autres. Donc la parentalité, oui, la tienne, évidemment, est importante pour toi. Mais tu te mets à nouveau dans la peau d'une femme, dans une chanson qui s'appelle « Presque une maman ». Écoutez, et puis après, on en parle.
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0: Elle est hyper touchante, cette chanson, et elle va, je suis sûre, faire chaud au cœur de celles et ceux, parce que souvent on est deux aussi dans cette histoire-là, qui ont du mal à avoir des enfants. Mais là, en écoutant ça, je me dis, c'est fou, parce que oui, je sens bien qu'il a fait sa recherche. Parce que, par exemple, je pense qu'il n'y a pas beaucoup d'hommes en France qui savent que le test de grossesse positif, c'est 2 barres.
1: Ouais.
0: La plupart s'en foutent, en fait.
1: Ouais, ouais.
0: Que c'est positif quand on leur dit. Et puis, voilà. mais c'est fou. Ça vient d'où, cette chanson et cette telle empathie pour ces femmes qui rêvent
1: C'est
0: en attendant.
1: Beaucoup de discussions, observations avec mon entourage proche. Et c'est vrai que de se dire que c'est arrivé à tellement de femmes, les pourcentages m'ont paru dingues en fait quand j'ai commencé à me renseigner sur
0: les
1: le sujet.
0: Couches, voilà, oui. Et mais personne n'en parle.
1: Voilà. Et en fait, c'est ça qui m'a interpellé. J'avais l'impression aussi qu'on dédramatisait vachement ce truc-là, alors que j'ai l'impression que ça laisse des traces profondes chez les femmes. Et voilà, évidemment, c'est le genre de chanson où on avance. À petits pas pour pas taper à côté, parce que c'est trop important comme sujet, et puis surtout quand on est un homme, de se mettre dans la peau d'une femme.
0: Oui.
1: En fait, je trouvais que c'était obligatoire, parce que ce que je voulais raconter, c'était aussi le ressenti dans le corps. Et si j'avais parlé à la place du père, évidemment je pouvais pas parler de ça, c'était aussi pour essayer de mettre un espèce de pansement sur ce sujet tabou, en fait, beaucoup, et qui arrive à beaucoup de monde.
0: Même le mot fausse couche, ouais. Alors que t'es réellement enceinte, en fait, avant de le perdre, ton bébé.
1: Exactement. Donc, puis j'avais l'impression aussi que beaucoup de femmes culpabilisaient de ça, alors que évidemment elles n'y sont pour rien. C'était une manière de leur dire, t'es pas toute seule, quoi.
0: Bah bravo, parce qu'avec délicatesse et précision, je trouve que ça tape vraiment là où ça doit. Presque une maman à écouter, donc sur le nouvel album de Gauvin Serres. Et puis il y a une autre femme très importante.
1: Oui.
0: C'est ta maman.
1: Oui.
0: Et oui, 4 enfants plus loin.
1: Il y a
0: plein de femmes. Alors quand même, là, ta maman, tu parles d'elle. Tu n'es pas dans sa peau, parce que
1: non, sinon
0: on va chez le psy.
1: Non, enfin, là je me mets.
0: Il faut pas. Mais n'empêche, tu parles pareil d'un sujet. Alors, je me souviens qu'il y avait eu un roman sur ce thème, mais évidemment le nom de l'auteur m'échappe, donc c'est complètement bête que je vous le dise. Enfin, il y a un roman.
1: Non, mais ok. Voilà.
0: Sur le syndrome du nid vide.
1: Oui, oui, oui.
0: C'est ça.
1: C'est exactement ce moment un peu charnière, où les enfants quittent le cocon familial et où la maman se retrouve toute seule,
0: ouais.
1: avec ses souvenirs, avec beaucoup de nostalgie.
0: Et parce qu'en plus, sur le chemin, elle a divorcé, donc il n'y a même pas
1: exactement.
0: Un mari, elle est vraiment toute seule, quoi.
1: Exactement, et c'est vrai que j'avais envie de parler de ce moment-là et de lui témoigner aussi tout l'amour que j'ai pour elle en chanson, ce qui est pas toujours facile à dire en vrai, et c'est pour ça que les écrits parfois sont importants, et ce qui est bien avec les chansons, c'est qu'on peut dire plein de choses aussi entre les lignes, et voilà, j'avais écrit une chanson sur mon papa dans le premier album, dans la bagnole de mon père, donc
0: oui.
1: Je voulais aussi rééquilibrer les choses, et cette chanson est hyper importante pour moi, et j'espère qu'elle fera du bien à ma maman et à toutes celles qui se sentent un petit peu seules parfois dans une grande maison qui a eu beaucoup d'insouciance justement quelques années auparavant. On passe.

0: quand elle a entendu cette chanson? Et tes frères d'ailleurs?
1: Tous mes frères ne l'ont pas entendu encore. Ouais. Je crois qu'il n'y a que mon plus grand frère qui l'a entendu. Parce que je voulais aussi garder un petit peu la surprise aussi de cette version arrangée que j'aime bien. Mais un jour, je l'ai joué quand même à ma maman dans cette maison-là. Et j'avoue, je flippais, j'avais les mains qui tremblaient, je me souviens, parce que je voulais pas... Je voulais pas faire une version ratée et c'était un moment. Enfin, je m'en souviens très bien de ce moment un peu suspendu et bon, je crois qu'elle avait les yeux qui piquaient un petit peu à la fin, ouais.
0: Je vous recommande, les amis, ce très beau quatrième album de Gauvin Cerf, Boulevard de l'Enfance. À la prochaine.
1: À la prochaine, Amine. Merci pour ton accueil généreux à chaque fois.
0: Merci.
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0: L'âme tellement blues, Souad Massi, sa guitare, sa voix, sa plume aussi poétique que rock'n'roll, vous présente ce soir dans Décibel son nouvel album, Zagat. Bonsoir Souad Massi.
1: Bonsoir.
0: Bienvenue. Souad, les Françaises et les Français ont découvert votre voix sur une chanson de Marc Lavoine. Je crois que vous étiez arrivé en France pas très très longtemps avant, après avoir grandi en Algérie. Et la chanson, c'est Paris.

0: repensez à cette époque de votre arrivée en France, à Paris, avec nostalgie?
1: Beaucoup. Il y a 25 ans de ça déjà, c'était en 99. Et cette chanson, à chaque fois que je l'écoute, ça me renvoie directement au 9 janvier 99. La date où je suis arrivée en France.
0: 9-01-99. Swad, six ans plus tard et des poussières, vous voilà aux victoires de la musique pour votre troisième album, Mesquelil, album de musique du monde de l'année 2006 aux victoires. C'est Swad Massy.

0: Alors c'est vrai que celles et ceux qui vous écoutent à ce moment-là pourraient vous qualifier votre musique. Alors là, voilà, il y a une petite guitare presque un peu andalouse.
1: Calvert aussi, ouais, un peu.
0: L'album dont on parle aujourd'hui, Zagat, il est très rock. Parce qu'en fait, au fond, vous êtes une rockeuse.
1: Ben, je l'ai été. Je l'ai été quand j'étais jeune. Et j'avoue qu'avec les nouvelles chansons et avec tout ce qui se passe en ce moment, je ne pouvais pas faire autre chose que le rock.
0: Ouais, alors vous l'avez été, et vous avez même, je crois, monté avec votre frère un des premiers groupes de rock en Algérie.
1: Alors, avec mon frère, j'ai beaucoup composé, j'ai travaillé avec lui, mais le groupe dans lequel j'ai fait partie en Algérie, c'était Atakor, il existait déjà.
0: D'accord.
1: Avant, et je l'ai intégré quelques années plus tard de sa création.
0: Et alors, c'était comment d'être une fille rockeuse en Algérie ?
1: Non, déjà, c'était pour moi... heureusement que j'ai eu affaire... j'étais un peu sous l'aile du bassiste, qui était un ami aussi.
0: Ouais.
1: Et ils m'ont vraiment aidée, parce que c'était pas évident pour une jeune femme de sortir déjà dehors et de faire de la musique. Mais pour moi, c'était une belle revanche sur la vie. Pour moi, il y avait plus rien qui pouvait m'arrêter.
0: C'est ça. Et comment vous l'avez découvert, ce rock ? Qu'est-ce qui vous a initié ?
1: Alors, déjà, moi, j'ai eu la chance d'avoir grandi au sein d'une famille mélomane qui adore toutes les musiques, et un oncle aussi qui était musicien, deux frères qui sont musiciens. Et ça m'a vraiment ouvert la porte vraiment pour entrer dans ce domaine.
0: Ouais.
1: Après, au sein de Atakor, c'est là où j'ai découvert Led Zeppelin, AC/DC, Aerosmith, U2. Atakor faisait beaucoup de reprises de ces groupes-là, et c'est là où j'ai découvert toutes ces belles musiques.
0: Et alors, votre instrument, la guitare, vous vous y mettez à quel moment et pourquoi ?
1: Alors, j'ai commencé un peu tard, mais vers 17 ans, à jouer à la guitare, parce que c'est grâce à mon frère Hassan qui m'a, pour mon anniversaire, m'a inscrite pour apprendre à jouer la guitare. Lui, il faisait du piano depuis déjà un moment. Et voilà, c'était mon cadeau d'anniversaire. Mmh. Et ça me permettait, c'était mon refuge, la guitare. C'était ma meilleure amie. J'étais très introvertie, et ça me permettait d'avoir une présence à qui parler.
0: Ouais. Et puis aussi un support pour composer.
1: Je composais beaucoup avec la guitare. J'aurais aimé jouer le piano, mais bon, quand mon frère jouait très très bien, ça m'a complexé. Du coup, je me suis concentrée sur la guitare.
0: Bon, alors merci aux frangins, parce que c'est très bien, ça m'arrange beaucoup que Swad Massi ait choisi la guitare. L'album Zagat, il est très très guitare. Vous allez l'entendre tout à l'heure. On va se balader dedans, mais avant, Swad, pour revenir donc à cette histoire de votre duo avec Marc Lavoine, j'avais envie de vous interroger sur votre rapport avec la variété française, puisqu'il n'y a pas que avec Marc Lavoine que vous avez chanté. Vous êtes sur l'album de duo de Florent Pagny. Savoir.

0: Ces chanteurs-là, vous les découvrez quand vous arrivez en France ou bien déjà en Algérie, vous les connaissiez?
1: Je les connaissais déjà d'Algérie parce que je regardais leurs clips et j'avais aussi, à l'époque, c'était des cassettes.
0: Ah oui.
1: ça
0: nous rajeunit pas, Swan.
1: Ça nous rajeunit pas. Et j'avais la cassette de Cabrel, Florent Pagny aussi, ouais. Quelques chansons de lui, ouais. Je les écoutais en Algérie.
0: C'est vrai qu'il faut le dire, pour celles et ceux qui ne vous connaissent pas, Swad, vous ne faites pas des albums pour aller compter les pâquerettes dans les prés. C'est quand vous avez des choses à dire que vous allez en studio, que vous composez, que vous écrivez, que vous enregistrez des chansons. Et c'est vrai que l'album Zagat, donc déjà rien que son titre mérite qu'on s'arrête dessus. Zagat, donc c'est une petite expression qu'on peut, dire en français, ça se gâte. C'est une expression algérienne.
1: Algéroise.
0: Ouais, algéroise même, ouais, c'est à Alger c'est qu'on dit ça. Ouais. Et on dit ça, alors on peut dire ça parfois quand c'est rigolo, quand des enfants ont fait une petite bêtise et qu'ils ont peur de se faire attraper par exemple.
1: Non, mais je pense que c'est quand ils font des grandes bêtises, hein, Zagat.
0: Zagat, c'est... Faut avoir cassé un vase, un truc comme ça dans la maison.
1: Ouais, on peut avoir plein d'imagination pour ça, mais c'est vrai que c'est quand il faut se cacher quelque part.
0: Ok. C'est-à-dire... Et donc là, c'est un peu votre réflexion sur le monde qui nous entoure, que ce soit la géopolitique ou même à des petits niveaux, même plus personnels. Zagat, ça se gâte, c'est une époque qui vous paraît morne, donc vous y répondez à coup de guitare.
1: Je pense que la majorité des personnes qui nous écoutent sont d'accord avec moi que ça se gâte partout. C'est triste. On se sent, on est acculé, on se sent vulnérable. J'ai l'impression que j'ai les poings liés. J'avais envie de transformer cette colère et cette peur en autre chose, en musique. J'ai acheté pas mal de cahiers. J'écrivais tout ce qui me passait par la tête. Et j'en ai fait des chansons. Fait des chansons parce que j'avais envie de sensibiliser les gens, j'avais envie de partager aussi. J'aime bien avoir l'avis d'autres personnes sur ce qui se passe. Et je l'ai fait en chanson.
0: Alors justement, l'avis des autres, c'est vrai que c'est... On sent que c'est important pour vous. Vous êtes dans la communication, dans le partage, Swad Massi. L'album, depuis qu'il est sorti, on est nombreuses et nombreux à en parler. Quel est le retour du public? Qu'est-ce qu'ils disent?
1: Alors, c'est difficile de parler de soi, mais j'aime bien, la plupart des gens aiment bien ce son rock, ça leur parle, ça leur rappelle un peu la période où il y avait beaucoup d'artistes engagés qui se révoltaient et qui participaient, qui avaient des festivals où ils chantaient, ça leur évoque cette période-là. Et ils aiment bien la pochette d'album, là, cette couleur.
0: Rouge!
1: Le rouge, oui. La photo aussi, qui rappelle un peu les guerrières berbères.
0: Ouais.
1: Et c'est les échos que j'ai eus, elles sont très positives et ça me fait vraiment plaisir.
0: C'est super que vous parliez de ça, du côté ensemble. Je sais pas comment décrire mieux. Alors pourtant, ce n'est pas un, mais c'est ensemble. C'est-à-dire que on a vécu des périodes dans les années 80, dans les années 90, où on était rassemblés. Alors oui, derrière des artistes notamment, et on était tous ensemble et on chantait ensemble des chansons. Je me souviens par exemple de Salut à toi, des Berruriers Noirs, des choses comme ça. Où il y avait un sentiment de communauté qu'on a peut-être perdu. On parle même maintenant d'archipélisation de notre société, ça veut dire on est chacun sur un petit bout d'île avec un téléphone qui nous envoie que les infos qu'on aime, que des gens qui sont d'accord avec nous et on communique plus. Donc vous pensez que des chansons, des concerts, ça peut rassembler les gens?
1: Je pense que la chanson a toujours rassemblé les gens. Elle a toujours, on a toujours construit des ponts avec les chansons, la musique, et ce qui nous permet aussi de créer des ça. C'est parfois de s'isoler aussi, de réécouter des chanteurs ou des chansons qu'on aime bien. Moi, je suis à l'ancienne. J'aime bien mettre un CD et écouter tout l'album. Ça me permet aussi de me poser, parce que on reçoit tellement d'informations qu'on sait plus quoi prendre, et voilà.
0: Donc se plonger dans un album. Alors plongeons, tiens, puisque c'est l'heure, dans Agathe, l'album de Souad Massi. Vous croiserez Tilly.

0: parlait tout à l'heure des guitares électriques, elles arrivent, mais je voulais qu'on parle de ce moment-là aussi, de l'album. Alors, pour le coup, ceux qui vous ont découvert à vos débuts vont dire « Ah, on retrouve notre Swad qu'on aime !» Presque folkeuse, en fait. Qu'est-ce que ça dit, cette chanson?
1: En fait, cette chanson, elle paraît triste. Elle est triste.
0: Un peu mélancolique.
1: Elle est mélancolique, mais il y a une forme d'amour aussi. Parce que je demande au soleil d'aller caresser la joue d'une autre personne qui est triste. Voilà, c'est une chanson aussi sur le partage.
0: Allez, on branche les guitares.

0: aussi qui a réalisé cet album.
1: Ouais.
0: Peut-être que c'est pour ça qu'on retrouve aussi quelques sonorités.
1: On sent quelque chose, bien sûr. Il y a une cousinade quelque part. Mais ce qui est super, c'est que, en fait, vous aviez vos compositions et Dustin Adams, il arrive en fait après, une fois que vous êtes en studio et que vous voulez donner une couleur particulière, c'est ça?
0: Dès le départ, j'avais envie d'aller vers le rock et c'est vrai que Dustin Adams, il est venu, il m'a encadré et qu'il a réalisé, il a fait les arrangements et il a ramené sa couleur aussi, très rock.
1: Et il a même fait ressortir votre côté punk.

0: l'école Lupsy, rappeler ma mère que
1: moi, j'ai décidé, c'est mon nouvel hymne. 6 heures du matin, c'est l'hymne de la charge mentale. Soit, oh bravo. Là,
2: à chaque fois que je suis dans le métro le matin, je pense à cette chanson. Je vois les gens fatigués. J'ai dit, on est tous pareils, on est tous fatigués. Ouais. Surtout les femmes.
1: Surtout les femmes. Ouais. Vous regardez beaucoup les gens vivre autour de vous pour vous inspirer?
2: C'est fou parce que moi, le matin, ou pas le matin, spécialement le matin, mais... Je ne regarde pas mon téléphone dans les transports, parce que déjà je perds beaucoup d'affaires. Et je regarde les gens et c'est dur. Hein. Je ne voudrais pas critiquer, mais je fais partie des rares personnes qui regardent les autres, ou qui lisent, ou pensives, mais pas sur mon écran.
1: Ouais.
2: C'est pas que les ados, que les jeunes, même les personnes de mon âge ou... sont tous sur leurs écrans et ça me fait vraiment peur.
1: Oui, parce qu'on
2: se regarde plus.
1: On se regarde plus et on ne rêvasse plus. Parce qu'en fait, quand on est sur le téléphone, alors on a beau regarder des trucs débiles, n'empêche que le cerveau est occupé. Alors que c'est la divagation finalement qui fait la créativité.
2: Oui, parfois, je me dis, si jamais il arrive quoi que ce soit, un vol ou quelqu'un qui fait un malaise, on ne sait même pas comment il était habillé, on ne sait pas ce qui se passe autour de nous. Et on est vraiment dans notre monde, dans notre écran et ça nous... je ne sais pas... Moi, ça, c'est quelque chose vraiment qui me fait vraiment peur.
1: Oui, c'est effrayant. En fait, on n'a pas conscience de notre environnement. Alors qu'on vit dans un monde où on devrait faire très attention à notre environnement.
2: Bien sûr.
1: Ah, voilà.
2: Bien sûr.
1: Une des leçons de Zagat, l'album de Souad Massi. Allez,

0: bravo pour ce bel album, Zagat. C'est un album qui a été, vous diriez, plutôt facile à fabriquer, à imaginer, à inventer, ou ça s'est fait un peu dans la douleur?
1: Est-ce qu'il était facile à faire? Non, pas du tout. Moi, je prends beaucoup de temps pour écrire et je me prends la tête quand j'écris. J'essaie de choisir. Je fais très très attention quand je choisis mes mots et c'est vraiment à chaque fois c'est une période pour moi de recherche et de tension. Ça n'a jamais été facile.
0: Donc vous voulez à la fois être précise, incisive, quand on cherche le mot juste, c'est ça en fait qui se passe, c'est qu'on veut pas, on veut que tout le monde comprenne.
1: En fait, j'ai l'idée, j'écris bien sûr, après c'est vrai que j'écris en arabe à part les chansons que j'ai écrites en français,
0: ouais.
1: Mais c'est que je suis très très dure avec moi-même parce que je suis très exigeante, je me dis toujours que c'est pas assez, c'est pas bien, il faut que j'écrive mieux que ça, je suis très très dure avec moi-même.
0: Mais Swed, le monde entier vous aime, en France on vous adore, pour vos concerts, on vous attend en Allemagne, en Angleterre, en Hollande, est-ce que ça, alors même si j'entends et j'admire le fait que vous soyez si dure avec vous-même, mais est-ce que ça vous apporte quand même un peu de réconfort dans les moments de doute?
1: Le réconfort, je l'ai sincèrement quand je suis sur scène. Quand je suis sur scène, parce que je partage la musique avec mes musiciens, il y a une interaction avec le public, je vois comment ils réagissent. C'est ce que j'aime, c'est ça mon réconfort. Mais après, dans l'écriture, non, ça a toujours été douloureux pour moi.
0: Bon, bah merci de vous faire un peu mal pour
1: c'est
0: nous faire beaucoup
1: grossesse.
0: De bien après.
1: C'est comme ça. Une grossesse, oui.
0: Mais c'est un beau bébé, Zagat.
1: Merci.
0: Sachez-le,
1: ouais,
0: sachez-le.
1: C'est mon troisième bébé.
0: C'est ça, un bébé.
1: Non, j'en ai d'autres, mais bon, c'est. Non, je parle des albums. Hein,
0: oui.

0: J'ai pas 10 enfants.
1: Alors, c'est un bébé, du coup, quand tu filons la métaphore, ouais. Un bébé qui a été enregistré à moitié en Angleterre France. Et à moitié en France.
2: Oui,
1: ouais.
2: Oui, j'avais envie d'avoir ce son british.
1: Ça marche, hein. Ouais.
2: J'allais vers le rock et j'avais vraiment envie de ne pas tricher. Et même avec Justin, avec les musiciens avec qui j'ai travaillé en partie en Angleterre, j'avais besoin de cette énergie anglaise, on va dire, pour certaines chansons.
1: Et puis, il y a des invités aussi sur le disque. Alors, un grand philosophe du XIIe siècle, andalou de langue arabe, il s'appelle Averroès, et vous le citez dans la chanson « L'équation numéro 2 ». Et si vous vous dites « Oh là là, mais moi, en cours de philo, j'ai pas révisé Averroès », croyez-moi, cette phrase-là, vous la connaissez sans savoir même que c'est de lui.
3: L'ignorance mène à la peur. Et la peur mène à la haine, et la haine mène à la violence. Voilà l'équation.
1: Ah, et c'est très puissant, hein, ces mots d'Averroès. Ça vous arrive souvent de citer des auteurs dans vos chansons ou c'est une première?
2: Alors, dans le passé, j'ai le plaisir de lire des poèmes avec des musiciens dans la formation Cœur de Cordou. Et je rendais hommage à certains poètes. Et ça m'a toujours inspirée pour écrire. C'est-à-dire que ça m'arrive de prendre au hasard un philosophe ou un écrivain et je lis une citation très connue et ça mûrit après dans ma tête et je peux composer à partir d'une citation, par exemple.
1: Voilà, soit de Massy, fit Averroès. C'est pas tout le monde.
2: C'est la classe. C'est la classe.
1: Exactement. Il y a aussi Youssoupha. Youssoupha est sur l'album pour une chanson qui s'appelle Congo Connection. Alors oui, ça parle du Congo, mais ça peut parler de tout un tas d'autres pays d'Afrique.
2: Tout à fait. Où les enfants, où les gens sont exploités.
1: C'est sûr. Des pays qui devraient être les plus riches parce qu'ils ont les ressources énormes et pourtant les gens crèvent de faim.
2: Et dommage parce que il y a de la corruption. Et c'est toujours les pauvres qui payent. Et j'avais envie de soulever surtout le problème des enfants qui sont exploités dans les mines et pour fabriquer nos fameux téléphones, ordinateurs, avions, drones. Et voilà, tout est connecté. On le voit pas parfois, mais c'est des nouvelles drogues en fait.
1: Youssoupha et vous, c'est beau. Ouais.

0: Alors elle fait ça, Swad Massi, dans son album Zagat, elle partage avec vous sa vision du monde. Alors oui, il peut être très laid en ce moment, il peut faire très peur, mais ça veut pas dire qu'on ne peut rien en faire. C'est ça en fait un peu votre philosophie. On peut en faire quelque chose de tout ça.
1: De toute façon, on n'a pas le choix.
0: Oui,
1: moi, j'estime que quand on est adulte, il faut qu'on se surpasse pour rassurer nos enfants, ceux qu'on aime. Et autant qu'artiste, je pense que notre rôle, c'est aussi de pouvoir avoir l'intelligence de faire jaillir la lumière de l'obscurité. Je pense que c'est notre rôle aussi, à nous les artistes.
0: Ouais, alors il y a, pour terminer, ma chère Swad Massi, un duo avec Gaëlle Faye. Ça s'appelle « D'ici, de là-bas ». C'est l'identité là qui est questionnée. C'est quelque chose qui vous tracasse ou pas?
1: Alors, c'est une chanson que j'ai faite avec Gaëlle Faye, et c'est pour dénoncer le racisme.
0: Ouais.
1: C'est l'identité, oui et non. Parce que moi, je sais d'où je viens et je sais où je suis. C'est un bagage qui m'a enrichi plus qu'autre chose. C'est surtout pour dénoncer les amalgames. Mm-hmm. Parce que nos origines, à nous, on va pas les effacer pour faire plaisir à certains. C'est juste pour dire que pour nous, c'est une richesse, cette double culture, et qu'on est là pour rayonner et pour construire, et que c'est possible.
0: Ouais, et c'est dit avec tellement de finesse, d'intelligence. Swad Massi, merci d'avoir rebranché les guitares électriques.
1: Ça vous va.
0: Merci de l'invitation.
1: Super bien.

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2: C'est une des premières chansons qui m'a inspiré une question sur le genre que nous sommes, sur le travestissement. Et je trouvais ça hyper audacieux de le faire à cette époque-là. Quand j'étais petit et que j'écoutais cette chanson, je regardais la liberté de Diane Tell qui pouvait le chanter avec un air si... Oui, c'est libéré.

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2: Bonjour, bonjour. Comment allez-vous aujourd'hui ? Cet été, nous profitons des meilleurs moments au taquet avec Valérie Damido et Eric Bastien. L'occasion de passer un bon moment à l'heure du déjeuner et de nous changer les idées si, par exemple, on est au travail. Ce jeudi, nous ferons la connaissance de Richard qui a tendance à casser sa table basse, de Max qui aime bien cuisiner, d'Adèle qui collectionne les Barbies, sans oublier Patrick qui délègue la gestion de ses papiers à d'autres car il n'aime pas ça. On les adore, nos candidats, sur votre radio ici.
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2: Direction l'année 1995 maintenant. Que faisiez-vous d'ailleurs cette année-là ? Est-ce que vous en souvenez ? Jacques Chirac était élu président, Toy Story sortait au cinéma et Florent Pagny nous proposait une première compilation avec ce titre qui d'ailleurs donnera son nom à l'album. Bienvenue chez moi sur votre radio ici.

0: Il sera sur les routes de France à partir de mi-octobre, Amiens, Lille, Pau et ailleurs. Florent Pagny, bienvenue chez moi. Et bienvenue surtout dans la vie de Richard d'ici Loire-Océan. Richard qui est un vrai maladroit. Sa table basse, ou plutôt ses tables basses en sont témoins. Tout cela a beaucoup amusé Valérie Damido et Eric Bastien sur votre radio ici.
1: Richard, c'est notre petit Pierre Richard.
2: Pierre Richard, évidemment.
1: Alors, il paraît que il t'arrive quand même pas mal de problèmes. Par exemple, à chaque fois que tu fais des fêtes à la maison avec ta femme, tu danses et tu casses la table basse. Est-ce que c'est vrai cette histoire ?
3: Ouais, c'est vrai. Mais essaie de danser, c'est pas pareil.
1: C'est-à-dire ? Tu essaies ?
3: Je suis un peu n'importe quoi parce que j'aime bien m'éclater. Mais bon, c'est vrai que à chaque fois la table basse, ça mange. Maintenant, on a décidé d'acheter une table basse massive. Donc c'est plus la table basse qui va casser.
1: Ah bah oui, là si tu prends un truc en marbre, c'est sûr que ça bougera pas. Tu prends un cube de béton et hop là, on n'en parle plus.
2: Ça fait mal. Hein.
3: Non, bon. C'est vrai.
1: Bon, il paraît qu'une fois t'as quand même coupé les cheveux de ton fils de 8 ans, t'as oublié d'enlever le sabot, il a été rasé à blanc.
2: Oui, mais il a réparé après. Il n'y a pas de problème.
3: Non, j'avais oublié de mettre le sabot.
1: Oui.
3: Et quand j'étais attaqué, bah, moi j'attaque toujours de face. Hein. Enfin, les problèmes, c'est comme les problèmes.
2: Des figures les gamins.
3: C'était un Iroquois d'envers, on va dire.
2: Oh non !
1: Mais pauvre gosse, mais il doit il a dû te détester, cet enfant.
3: Ah oui.
1: Oh, mais
3: une heure ou deux avant qu'il veuille quelque chose.
1: Oh my God.
2: Il a cherché à t'adopter après, à partir de chez toi parce que.
1: Attends, parce que c'est pas tout. Il veut justement, pour se faire pardonner de la coupe qu'il a fait à son gosse, il décide d'aller acheter des rollers chez Decathlon.
2: C'est pas une bonne idée, je pense.
1: Pas du tout, parce que quand il arrive dans le magasin, il voit un skate, il se dit, quand j'étais jeune, je faisais du skate. Donc, hop là, parce que moi j'ai fait la même, hein, donc je vois bien ce que t'as fait. Tu sais, quand j'étais jeune, je faisais du skate, il est monté sur le skate, sauf que comment te dire ? Eh ben, il a tout fait tomber dans le rayon, n'est-ce pas ?
3: Et puis moi avec.
1: Et ben voilà. Faut arrêter là maintenant. Hein. Faut arrêter mon petit chat. Faut arrêter, c'est plus possible parce que va t'arriver des bricoles. Tu vois, il y a un moment donné. Non, il faut rester.
2: On a plus l'âge. Hein, c'est
1: on a
2: fini,
1: plus l'âge.
2: Ça.
3: C'est ça, oui.
1: Alors, c'est la question à choix multiple qui peut te faire marquer 3 points de plus. Je vais te poser la question, te proposer des réponses et à mon top chrono, t'auras 10 secondes pour me donner ton choix. Tiens, on va chanter. José.

0: Mamido.
1: Mamido.
0: On n'a pas retrouvé qui est Mamido, la chanteuse Mamido, on cherche toujours. Hein.
1: Oui, c'est vrai. Alors écoute bien, nous allons parler du Mardi Gras, car aujourd'hui, mardi 17 février, c'est Mardi Gras.
0: C'est pas vrai.
1: Et alors, je vais te demander pourquoi on se déguise à Mardi Gras historiquement. Alors je te propose, pour effrayer l'hiver, pour se cacher des autorités religieuses, pour inverser les rôles sociaux le temps d'une fête, pour ressembler à Éric Bastien.
0: Mais oui.
1: Alors, pourquoi on se déguise historiquement ? Pour effrayer l'hiver, pour se cacher des autorités religieuses, pour inverser les rôles sociaux le temps d'une fête, ou pour ressembler à Éric Bastien. Top chrono, 10 secondes.
2: Ressembler à échanger les rôles sociaux.
1: Échanger les rôles sociaux.
2: Parce que c'est l'équipement, il y a...
1: c'est ça. Et oui, Mardi Gras, ça prolonge les fêtes médiévales et les hiérarchies étaient inversées. Les pauvres jouaient les riches, les fous les puissants. Et tout le monde permettait à tout le monde d'avoir l'anonymat, la liberté de se déguiser. C'était génial. Voilà, 7 points pour toi.
0: Mais vous n'avez pas réinventé les règles sur cette question, du coup.
1: Mais il n'y a pas de règles à réinventer.
0: Oui, bien sûr.
1: L'énoncé des règles n'a qu'à être plus clair.
0: Vous avez répété 2 fois la question. Ce n'est pas 10 secondes que vous lui avez offert, mais 20 secondes.
1: Mais je répète toujours 2 fois la question. Qu'est-ce que tu racontes, même toi, tu le fais?
0: Je vais faire pareil, Laetitia.
1: Mais tout le monde fait pareil, on répète toujours 2 fois.
0: Laetitia qui va gagner. Je fais tout pour que tu sois avec nous vendredi, Laetitia.
3: Merci, merci.
0: Mais oui, mais tu sais, j'ai pas un bon coaching. Hein. Je fais ce que je peux, mais j'essaye. Laetitia, alors, ma petite Laetitia, avec l'Indre-et-Loire qui habite à Fondette. On m'a dit que ton chéri était musicien. Il joue de quoi ?
3: Eh ben, il joue de presque tout.
0: D'accord.
3: Il fait de la guitare, de la basse, du piano, de la batterie, tout ce qui fait de la musique, il arrive à sortir quelque chose de vraiment entendable.
1: T'es marié avec Rémi Brica?
0: C'est la vie en couleur. En fait, son chéri, c'est le catalogue La Redoute. Il sait tout faire. Et alors, du coup, il a un groupe. Et toi, tu chantes dans le groupe. Alors, comment il s'appelle ce groupe?
3: Alors en fait, le groupe avec lequel je chante s'appelle les Nordic Singers et je suis en deuxième chanteuse, oui, avec Anne qui était la voix chanteuse.
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0: Vous écoutez ici la recette Jack et Carla. Valérie Damidot et Eric Bastien sont maintenant avec Max d'ici Gironde qui va nous donner envie avec ses spécialités culinaires et Clotilde d'ici Berry qui va nous étonner avec un talent inutile, complètement improbable. Je vous promets, il y a de quoi de rester perplexe sur votre radio ici.
1: Alors, il paraît, mon petit Max, que tu adores cuisiner parce que ta maman était chef cuisinière d'un grand restaurant.
2: Absolument.
1: Donc elle t'a appris à cuisiner.
2: J'ai surtout beaucoup regardé.
1: Et alors, c'est quoi ta spécialité?
2: Oh, la spécialité, comme j'avais dit à Gwenaëlle, mais elle ne connaissait pas, la spécialité ici, quand même, c'est la lamproie à la bordelaise.
1: Et qu'est-ce que la lamproie? Qu'est-ce que c'est? Moi non plus, je ne connais pas la lamproie.
3: Pas non plus, non.
1: Qu'est-ce que c'est?
2: C'est vrai. La lamproie, c'est un poisson anguille. Mais voilà. Grosse, plus grosse, puisque ça peut faire un kilo.
1: Ah oui, quand même.
2: On ne peut plus la pêcher en Gironde, mais on peut la pêcher, on en trouve encore, je dirais, en Loire, dans la Loire et dans la Dour.
1: Ah d'accord, il n'y en a plus en Gironde, bah, c'est bien dommage.
3: Mais on ne peut pas la pêcher, si j'ai bien compris.
1: Mais on ne peut plus la pêcher en Gironde.
2: C'est interdit, elle est protégée ici.
1: Bah oui.
2: On ne peut pas.
1: La surpêche,
2: mais on peut toujours en trouver, on peut se débrouiller par des pêcheurs qui peuvent en faire venir de Loire. Et à ce moment-là,
3: c'est du braconnage.
2: On peut la cuisiner, mais c'est un poisson qui est onéreux.
1: D'accord. Ok. Alors, par contre, tu fais du confit de cochon, il paraît. Tu fais des beignets et tu fais des pets de nonne.
2: Ah oui.
1: Alors, ce nom m'a toujours fait rire. Je ne sais toujours pas ce que c'est. Hein.
3: Une pâtisserie.
1: Oui, merci. Mais j'ai 61 ans. Je ne sais pas ce que c'est. C'est quoi un pet de nonne?
2: C'est un gros beignet.
1: Ah, c'est un gros beignet. Mais à
2: c'est
1: quoi?
2: C'est des beignets de la mi-carême.
1: Bah c'est bientôt alors.
2: Eh oui, c'est bientôt. Oui.
1: Eh oui, la mi-carême, c'est bientôt. Oui. Et voilà.
3: Attends, 61 ans voilà. Pour savoir ça quand même.
1: Ben voilà. Eh ben oui, qu'est-ce que tu veux?
2: On apprend à tout âge.
1: Exactement, mon petit Max. Mais oui, mais ça lui passe par-dessus. Alors écoute bien, c'est une question à 3 points. Je vais te mettre un extrait de quelque chose, je vais te faire les propositions. Et à mon top chrono, tu auras 10 secondes pour me donner ta proposition. Écoute bien l'extrait.
4: Atmosphère,
1: ce que jingle d'atmosphère. Dans quel film on entend cette réplique? Les enfants du paradis, Hôtel du Nord, Quai des brumes, La vie d'Éric Bastien.
3: Oui,
1: voilà.
3: Bien sûr.
1: Atmosphère, ce que jingle d'atmosphère. Les enfants du paradis, Hôtel du Nord, Quai des brumes, La vie de Bastien. Top chrono, 10 secondes.
2: Je dirais Quai des brumes, mais je ne suis pas sûr.
1: Et non, c'est pas ça, c'est Hôtel du Nord. C'est le film de Marcel Carné, 1938. Elle se dispute Arletty sur le pont du canal Saint-Martin. C'est Hôtel du Nord, elle est face à l'hôtel d'ailleurs dans l'extrait. Bon bah pas 2 points, mais c'est pas grave, tu vas te rattraper.
3: T'as de beaux yeux, tu sais, ça c'est Quai des brumes, t'as de beaux yeux, tu sais, avec Gabin notamment. Clotilde,
5: oui.
3: Qui est notre petite Clo, qui est picarde, qui habite aujourd'hui dans l'Ain parce qu'elle s'est installée à la campagne, qui fait mijoter de bons plats et qui pêche la carpe, on parlait de pêche en étant aussi. Alors, on a 3 points, mais on va peut-être faire mieux, Clotilde. Dis donc, un petit peu de voyage, tu as été en Sardaigne lors de tes études, c'était à quelle occasion? Tu as fait des études de quoi en Sardaigne?
5: Eh ben, parce que j'ai fait un stage lors de mon BTS gestion et maîtrise de l'eau.
3: Ok.
5: Et je me suis retrouvée 3 semaines en Sardaigne pour faire un stage dans une usine d'eau potable.
3: Ben, sympa ça, t'as pas mal voyagé,
5: ouais,
3: hein. T'as
5: sympa,
3: été au Maroc, à Bruxelles, à Amsterdam, à Milan, avec Cédric. Et pourtant t'as peur en avion, donc tu te forces, tu te forces du coup?
5: Ben oui, je prends sur moi, mais... Contente quand on atterrit, quoi.
3: Oui, bah, j'imagine bien. Alors là, t'as envie d'aller sur l'île de la Réunion.
5: Oui.
3: Ah ouais, t'as envie de danser le Sega, seulement c'est 10 de mémoire, 10, 11, 12 heures hein, pour aller jusque dans l'océan Indien.
5: Ouais, c'est pas à côté.
3: Hein. Bah, je te le souhaite d'y aller. Si t'étais un animal, puisqu'on parlait de la pêche, bah, tu serais un poisson.
5: Voilà, un poisson dans l'eau.
3: Petit poisson, petit
1: popa.
3: Un tout petit poisson ou un gros poisson?
5: Oh, un petit poisson dans un étang tranquille, quoi.
3: Un petit poisson, quoi. Alors, tu sais, on aime bien parler des talents inutiles et on découvre parfois des choses assez hallucinantes. Et Gwenaëlle, que l'on cite souvent, a découvert que tu avais, comme les autres, un talent inutile. Tu sais, alors là, j'ai halluciné parce que je pense qu'on peut mettre X-Files. Allons-y. Elle sait imiter la pantoufle.
5: Exactement.
3: Alors, est-ce que tu peux développer et nous expliquer?
1: Oui, ce serait pas mal que tu développes.
5: Il faudrait le voir pour le croire.
3: Stadia, tu fais quoi pour imiter la pantoufle?
5: J'imite la pantoufle, mais ça va être compliqué.
3: Non, mais ce que tu fais, en fait, tu t'allonges par terre.
1: C'est visuel.
3: Oui, bien sûr, oui. Mais tu t'allonges par terre sans bouger.
5: Voilà.
3: Mais surtout, pourquoi tu fais ça?
1: C'est inutile, donc...
3: Pourquoi tu imites les... Qui te demande de nous imiter la pantoufle?
1: Ça la fait rire.
5: Oui, voilà.
3: Envoie-nous des images parce que j'ai une curiosité quand même par rapport à ça.
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1: Et nous avons une pensée ce midi pour tous ceux qui sont dans les feux, notamment dans le Var et dans le Diois en Drôme. Bon courage à vous. La suite des meilleurs moments d'Otakès, c'est juste après Renan Luce, La Lettre, sur votre radio ici.

0: qui part en tournée à partir de fin septembre. Renan Luce dans la playlist d'ici La Lettre. Faisons connaissance maintenant avec Patrick d'ici Provence qui a un gros point commun avec Valérie Damido et Emmanuel d'ici Loire-Océan dont la spécialité en cuisine a fait saliver Eric Bastien. Je suis d'accord avec lui, ça a l'air délicieux.
1: Donc, mon patoche, tu as 3 points, c'est pas mal, j'ai envie de te dire.
2: Oui.
1: Alors, on parlait de points communs, toi et moi. On a un énorme point commun, toi et moi. C'est surtout qu'on a la même passion pour notre taulier national, notre Jojo Alpec. 10 ans de chaîne sans voir le jour, Alors, Johnny, hein, on est quand même... passion de Johnny, tu l'as vu souvent en concert ?
2: Oui, je l'ai vu 4 fois. Bon, pas dans les grands stades et tout, mais bon, je l'ai vu à Marseille, au Dôme, tout ça, dans les Zéniths. Ouais, je me suis régalé parce qu'on le voyait, il n'était pas trop loin, quoi. Je l'ai vu à l'Arena d'Aix aussi. Oui, non, c'est sympa.
1: Ah oui, alors, mais dis donc, c'est bien, 4 fois déjà.
2: Hey. Oui, ça fait, oui. Non. Avec mes fils. Alors, je voulais te dire, Valérie, parce que j'ai un fils qui est DJ à Nice.
1: Oui.
2: Voilà, il s'appelle Mario, et voilà, je l'aime, et j'aime mon autre fils. On est tous dans l'événementiel dans ma famille. Il est magicien à Aix-en-Provence.
1: Et il s'appelle comment?
2: Pierre. Pierre, il est magicien. J'ai 2 petits-enfants, Gabriel et Elsa, qui, voilà, 6 ans et 3 ans. Magnifique.
1: Alors, Pierre le magicien, Mario le DJ, et les petits-enfants, ils vont faire quoi alors? Acrobate?
2: Ah ben peut-être, le cirque, oui, peut-être.
1: Eh oui, pourquoi pas, j'ai envie de te dire.
2: C'est dans les gènes.
1: Eh ouais, bah oui, c'est dans les gènes, exactement, voilà. Ouais. Alors, bah oui, c'est dans les gènes, parce que t'étais plutôt un artiste, parce que par exemple, tout ce qui est administration, paperasse...
2: Oh, ouais, non, c'est pas mon fond.
1: Eh ouais, bah t'es comme moi, moi j'ai un problème.
2: Moi c'est ça, les paillas, les barbecues, enfin les apéros... Enfin,
3: La vie, quoi. Qu'est-ce qu'on s'en fout des papiers?
1: Alors les papiers, le barbecue, tout ça, bien sûr... Mais du coup, c'est qui gère tes papiers?
2: Ben, c'est des copines, des voisines.
3: Les pauvres. Il fait travailler tous les gens, le voisinage, lui.
2: Voilà.
3: Toute la compta, le secrétariat.
2: Les aides sociales. Enfin voilà, quoi, je me débrouille quand même, ça va. Ouais.
1: Tu te débrouilles, d'accord. Alors écoute bien, c'est la question à choix multiples, c'est pour marquer 3 points de plus. C'est une question de télévision. Écoute bien la question. Et je te propose des choix, et à mon top chrono, tu auras 10 secondes pour me donner ton choix. Quelle chaîne de télévision a vu le jour le 20 février 1986? Alors, M6, Canal+, La 5 ou ma chaîne de vélo? Donc, quelle chaîne de télé a démarré sa carrière le 20 février 1986? M6, Canal+, La 5 ou ma chaîne de vélo? Top chrono, 10 secondes.
2: Ouais, je vais partir sur Canal+.
1: Et c'est... Non, chérie.
2: Non.
1: C'est la 5.
2: Et oui. J'ai hésité.
1: Et ouais. C'est 20 février 86, c'est Berlusconi qui lance ça. Ça a été la première chaîne privée gratuite en France et elle a cessé d'émettre en 92, donc c'est dire si c'est vieux.
3: C'était triste.
1: C'était
3: Jean-Claude Bourret, je me souviens. Oui. La 5 est morte et tout, c'était dur. Ouais.
1: Bon, et ben pas de points pour toi, mon chat, mais tu restes en tête avec 3 points.
3: Bon, Emmanuel avec ici Loire-Océan, oui. Emmanuel en Vendée, à 13 septembre, on a 2 points déjà. Emmanuel, on est pas mal. Emmanuel qui adore la cuisine, on n'a rien dit, mais bon, il paraît que tu excelles dans le hachis parmentier de canard. À la patate douce en plus, rien que ça.
4: Oui.
3: Oh, qu'est-ce que ça a l'air bon.
4: Déjà, ça change du hachis parmentier normal.
3: Ah, ben je suis d'accord.
4: Du steak haché, voilà. C'est bien meilleur.
3: Oh là là. Hachis parmentier de canard à la patate douce.
1: On
3: a un petit bus, on va venir à la maison avec plaisir. Dis donc, alors Emmanuel, t'as des talons, on vient de le dire, dans la cuisine, mais t'es un peu Miss Gadin, hein, a priori.
4: Un peu, oui.
3: Parce que petite, petite, tu t'amusais avec tes sœurs, tu perdais l'équilibre à un moment donné, voilà, et tu tombes sur un cactus. Et où est-ce que t'étais où pour tomber sur un cactus?
4: Moi, j'étais chez... ça devait être chez des amis à mes parents ou des voisines, je sais plus. Je sais plus le contexte exactement, mais je faisais chaud. C'était un été et boum, je me suis cassé la figure. Les fesses, les premières dans le cactus.
3: Ouais.
4: Du coup, après, ça a marché un petit peu mal.
3: On a dû enlever les épines à la pince à épiler. Mais ta fille aussi a un petit côté Miss Gadin, parce que ta fille joue au badminton. Toi, tu veux lui montrer comment jouer. 2 coups de raquette plus tard, tu glisses. Et qu'est-ce qui se passe?
4: je me rupture les ligaments croisés.
3: Ah oui, quand même. Ah là, on est
4: voilà,
3: très, très haut niveau pour le pauvre. Non, mais on rigole.
4: Je
3: ne
4: suis pas sportive du tout. Donc
3: non.
4: J'ai fait ça avec des tongs. Forcément, il ne faut surtout pas faire du badminton avec des tongs.
3: Mais, ah bah,
4: c'est dangereux.
3: Mais oui, au travail, tu as glissé, tu t'es retrouvé sur la terre. Voilà, c'est des clients qui t'ont relevé. En fait, ta vie, c'est vidéo gag. Voilà.
4: Ouais,
3: c'est vrai, t'aurais pu passer dans l'émission. En plus, il t'est arrivé un truc comme ça où t'as été filmé par des caméras de surveillance en train de te vautrer. Donc évidemment, ça fait le tour. Oh là là.
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Le prochain rêve, nouveau duo de Grand Corps Malade avec Stilto. Le premier sera en tournée à partir de janvier, la seconde en concert le 30 août prochain à la Foire en Seine à Châlons en Champagne. Valérie Damy.

0: Quelle passion pour toi qui vient d'arriver dans ta vie? Tu construis des trucs en Lego, qu'est-ce que tu construis?
1: Je construis des petites voitures en Lego, qui c'est une passion, on peut appeler ça comme ça, oui et non. C'est-à-dire que je suis tombé malade il y a 2 ans, et pour oublier un petit peu ce qui m'arrivait, mon fils qui construisait beaucoup de petites voitures en Lego m'a donné envie d'en faire. J'en ai acheté une. Et puis ben maintenant, je crois que j'en suis à 60 et j'ai même obligé d'acheter une étagère pour les mettre parce que j'en avais partout.
0: Ah oui. Ah d'accord, mais alors, est-ce que tu as fabriqué les voitures de James Bond ?
1: Alors non, parce que la voiture la plus connue de James Bond, c'est l'Aston DB5, mais elle est sortie à construire en Angleterre, mais pas en France malheureusement.
0: Eh ben c'est l'occasion d'aller en Angleterre.
2: Ben oui.
0: Tu vas passer un week-end à Londres et tu vas t'acheter la Aston Martin.
2: Il y a une boutique Lego à Londres extraordinaire en plus. Hein.
0: Oui, il y a une très grande boutique. Et elle est magnifique cette boutique, elle te plairait énormément.
1: Alors, on va donner l'adresse alors.
2: À Leicester Square.
0: Exactement, Leicester
2: Square. Leicester Square, on dit. Voilà. À la Eric Bastien, on dit Leicester Square.
0: À la normale, on dit Leicester Square.
2: Leicester Square.
0: Voilà. Alors, on va tout de suite jouer à la question à choix multiples qui peut te permettre de gagner 3 points de plus. Je te rappelle que tu es en tête. Donc, je vais te poser la question, je vais te faire des choix de réponses. Et à mon top chrono, tu auras 10 secondes pour me donner ton choix. Écoute bien la question.
1: D'accord.
0: Qu'est-ce qu'une gavotte ? C'est quoi une gavotte ? Alors, petit 1, une danse folklorique ? Une petite barque en bois, un vêtement traditionnel ou le surnom d'Éric Bastien.
2: Oui.
0: Qu'est-ce que la gavotte? Une danse folklorique, une barque en bois, un vêtement traditionnel ou le surnom d'Éric Bastien. Top chrono, 10 secondes.
1: C'est une danse folklorique, je crois.
0: Une danse folklorique. Est-ce que c'est une danse folklorique? C'est une danse traditionnelle bretonne qu'on va écouter immédiatement. Alors on fait ça en ronde, hein, souvent. C'est aussi en Cornouailles, en Haute-Bretagne. Et on la danse beaucoup encore aujourd'hui dans les fest-noz. Bravo, ça te fait 6 points Gérard. Tu t'envoles.
2: Oui Valérie, tu n'es qu'à 1 point, mais t'es pas très loin. Mais t'inquiète, ça va aller Valérie. Avec ici Loire-Océan qui habite à la montagne. Ça s'appelle vraiment la montagne où elle vit. Alors Valérie, on a dit tout à l'heure que tu es mariée à Bruno, que vous avez des enfants qui ont déjà plus de 30 ans hein, pour l'un. Ça veut dire que vous êtes rencontrés il y a tout juste 40 ans, me semble. C'est bien ça, tu confirmes? 1986?
3: Oui, tout à fait, ouais. En 86.
2: Est-ce que tu sais ce qu'on écoutait à la radio comme slow en 1986, entre autres?
3: I'm still loving you.
2: Ah oui, ah, okay, peut-être ça.
0: Ouais, mais...
2: On va te le trouver, parce que moi je voudrais qu'on parle de ce solo et de ta rencontre avec Bruno. C'était au bal des pompiers un 15 août et c'était au Croisic. Ah, regarde, on te le met pour toi. Hein. Alors Bruno t'a invité à danser un slow, mais il s'est rien passé.
0: Voilà. Non.
2: Parce que toi t'étais pas libre en fait.
3: Tout à fait.
2: Eh ouais, c'est ça. Alors, vous aviez des amis en commun. Vous êtes revus ou pas? Oui.
3: Oui, on s'est revus.
2: Alors, vous êtes revus?
3: On s'est revus à la patinoire.
2: Oui, alors attends, parce que Bruno a invité tout le monde chez ses parents à boire un verre, et toi, t'en as profité. Elle avait envie, hein. T'as repéré son nom de famille sur la boîte aux lettres?
3: Oui.
2: T'as cherché partout et dans l'annuaire, à l'époque, son numéro de téléphone, et tu l'as appelé pour le voir. Et qu'est-ce qu'il t'a dit?
3: Il m'a dit, ben non, je peux pas, je vais à la plage avec mes parents.
2: Oh! Alors, ils avaient 18 et 20 ans. Et puis, finalement, il a changé d'avis dans l'après-midi. Hein.
3: Voilà, on a pu aller boire un verre.
2: Et voilà, et ça s'est passé comme ça.
3: Et voilà.
2: Avec du Still Loving You. Et c'était il y a 40 ans, rencontré en août 86 et marié en 92. Waouh, 34 ans de mariage. C'est une belle rencontre, hein?
3: Oh ben oui, bien sûr.
0: Bon, enfin, il a
3: avec
0: quand même.
3: Enfants.
0: Heureusement que t'es gentil, hein, parce que le gars qui te dit non, je joue à la plage avec mes parents.
2: Non, mais il avait 18 ans.
0: Et alors?
2: Il suivait ses parents.
3: Ah, il avait 20 ans, mais
2: il avait
3: 20 ans. Bah ouais,
2: il
3: avait 20
2: ans.
3: Quand même, quoi.
2: Ouais, mais il a changé d'avis dans l'après-midi.
0: Oui, bah moi, je suis désolé, je la trouve sympa. Moi, j'aurais dit, tu sais quoi?
2: Il l'a fait attendre un peu. C'est une technique, ça.
0: Technique de quoi?
2: Oh, c'est vous, les filles qui nous faites attendre souvent, donc pour
0: une fois. Ah bon? J'ai jamais fait attendre personne.
2: Regarde, c'est un bon coup, là, ça fait 34 ans de mariage.

0: U2 dans la bande-son de votre radio ici. Dans un instant, Valérie D'Amido et Eric Bastien reviennent avec Jean-Louis d'ici Saint-Étienne, Loire, et Adèle d'ici Berne-Bigorre. L'occasion d'apprendre que Bambi n'est pas un fan, selon Eric. Vous ne verrez plus le dessin animé de la même façon. À tout de suite sur votre radio ici.
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2: Alors, Jean-Louis, tu as 2 points. Bravo, c'est magnifique. Je suis très fier de toi.
3: Ouais.
2: Donc, dans tous ces trucs qu'on a racontés sur toi, on a l'impression que tu es un homme extraordinairement parfait. Or, tu as un défaut. Comme tous les hommes, tu es têtu.
4: C'est bien ça.
2: Alors, ça se manifeste comment, cet entêtement? Par exemple, t'es têtu sur...
4: Mais je suis têtu.
2: Mais oui.
4: Têtu, voilà.
2: Mais ça veut dire que même quand t'as tort, t'es têtu, tu t'entêtes.
4: Ah, oui, c'est un petit peu ça, oui.
2: Même quand ta femme te dit que tu as tort, tu continues à t'entêter.
3: Ah oui, c'est le principe.
4: Non, non, je reconnais les erreurs aussi, hein, ici.
2: Ah, mais quand tu...
4: Je ne suis pas 100% têtu, non, non.
2: Ah, d'accord, tu as un petit, un tétinou, quoi, tu es un tétinou.
4: Voilà. Oui, oui, oui. Bon. Voilà.
2: Alors, on t'a demandé si tu étais un animal, tu aimerais toi être un chien. Pourquoi un chien? T'aimes bien les chiens?
4: Ah, j'ai toujours aimé les chiens, oui. Oui. Petit ou gros, moyen, toute race de chien, oui, j'aime bien.
2: Mais t'en as pas?
4: Eh non, malheureusement. Parce qu'à cause qu'on a un petit chat, et le chat, il voudrait pas trop accepter le chien.
2: Oh, j'ai deux chiens et un chat, ça s'entend comme la roue en foire, je peux te le dire.
4: Mais la nôtre, c'est une poreuse.
2: Ah, bon, elle va apprendre, t'inquiète, prends un chien.
4: Peut-être, mais j'aime bien avoir un chien. Oui.
2: La vie est courte, il faut prendre ce qu'on aime, voilà. Qu'est-ce que t'aimerais être comme chien, toi?
4: Bon, c'est des chiens, bon, des anciennes races, mais parce qu'on a eu un berger allemand, voilà.
2: C'est mignon, les bergers allemands, moi j'aime bien, c'est gentil en plus.
4: Oui.
2: Bon, mon chat.
4: Ou alors un berger australien, c'est sympa.
2: Oh, c'est sympa, bon, des bergers, quoi.
4: Oui.
2: Alors écoute bien, tu as 2, t'es en tête, je te propose de marquer 3 tout de suite, avec une question à choix multiple. Je te pose la question, je te propose des réponses, et à mon top chrono, tu as 10 secondes pour me donner ta réponse. Alors écoute bien. Dans la chanson All You Need Is Love des Beatles, il y a une introduction. Oui. Dans cette chanson, il y a un début, il y a une introduction qui débute le morceau et c'est un chant français. Alors quel est ce chant français qui démarre All You Need Is Love des Beatles? Je te propose La Vie en Rose, Douce France, La Marseillaise ou bien évidemment le jingle de votre radio ici. Alors, par quel chant français, débute le morceau All You Need Is Love des Beatles, La Vie en Rose, Douce France, La Marseillaise, les jingles d'ici, top chrono 10 secondes.
4: Bon, on va dire Douce France.
2: Et non, c'est La Marseillaise et je te le fais vérifier.
3: Pardon.

0: Eh oui. Eh bien non, pas de... Et voilà, c'était... Voilà. Bah écoutez, j'ai envie de vous dire...
1: Bah, c'est comme ça.
0: J'ai envie de vous dire pas de points.
1: Adèle, est-ce que tu l'avais en toute honnêteté? La réponse,
2: non, pas du tout.
1: Non, tu l'avais pas, tu connaissais pas. Ah, ok.
0: Adèle, elle connaissait déjà pas Ophélie Winter.
1: Oui, je suis quand même surpris, Adèle.
2: Je suis nulle en musique, moi.
1: Ah oui, non, mais non, quand même, on connaît Ophélie. Bon, c'est pas grave, allez, on va se rattraper avec une autre question dans un instant. Tu dis qu'on est mieux en Barbie. Pareil que tu collectionnes des Barbie. T'en as encore aujourd'hui ou c'était quand t'étais petite, ça?
2: Ouais, j'ai encore un sac avec mes anciennes Barbie. Mais je les garde au cas où j'ai une petite fille.
1: Ah oui, t'as raison, exactement. Bah, t'as bien raison. Tu collectionnes, alors, tu t'entendrais bien avec mon fils, les cartes Pokémon.
2: Oui, aussi.
1: T'en as combien?
2: Alors là, aujourd'hui, j'en ai plus. Je les ai toutes données à mes neveux.
1: Mais tu sais que ça vaut de l'argent, ça. Mais pourquoi t'as tout donné? Mais non.
2: Eh oui, je sais.
1: Business. Non, bah après, voilà, ils en profitent, c'est bien pour eux. Hein. T'as la phobie des frelons. Je découvre que, oui, alors je pense qu'on est nombreux. Hein. Fait un peu peur, le frelon, quand même.
2: Ouais, mais moi j'en ai très très peur au point que s'il y en a un qui est proche de moi, je vais me cacher, je vais partir en courant.
1: oui, non mais ça peut se comprendre. Oui, je comprends, y a pas de souci. Hein. Alors si tu étais un animal, puisqu'on parle des insectes, des animaux, tu serais ceci. C'est quand même copieux ça, un éléphant. Pourquoi tu as choisi un éléphant?
2: Je trouve que c'est majestueux comme animal et puis c'est genre, ça vit en famille, c'est intelligent.
1: Okay.
2: Voilà, j'aime bien. Je trouve ça beau, quoi.
1: T'aimes les girafes aussi, parce que tu me vois venir. Quel est ton porte-bonheur?
2: Mon porte-bonheur? Ah, c'est une peluche.
1: Ah, c'est pas une girafe, c'est quoi, Bambi?
0: Ben non. Mais c'est un fond, mais
1: ah oui, c'est un fond, oui, c'est de la même famille.
0: Hein? Mais ça
1: oui,
0: va.
1: Je voyais Bambi comme une girafe.
0: Non mais le mec...
1: J'étais convaincu que Bambi était une girafe.
0: Je demande pardon infiniment à tous les gens
1: qui
0: nous
1: écoutent.
0: Mais le
1: fond, c'est le petit de la girafe, non?
0: Allez, Bambi, c'est le petit de la biche et du cerf et c'est un fond.
1: Ah, oh, mais c'est les cervidés, c'est la même chose, tout ça, non?
0: Ah, parce qu'une girafe, c'est un cervidé?
1: Bah, c'est quoi une girafe? C'est une girafée, non, je ne sais pas du tout.

Arena qui sera sur scène au mois d'octobre à la Grande Motte, Bordeaux, Lille et ailleurs. Allez plus haut. Merci d'avoir passé cette heure avec nous. Les meilleurs moments de Taquet, c'est fini pour aujourd'hui. La suite demain avec une histoire de chou-fleur cru, de médium et de sanglier, entre autres, sur votre radio ici.

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1: New York avec toi. Retour en France ce jeudi. 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
1: Soyez les bienvenus en ce jeudi du mois d'août, ici dès 5h, un lendemain d'éclipse qui démarre en musique avec Sandra et Maria Magdalena, venue directement des années 80. Ce matin, toute l'équipe des Lève-Tôt réunie au grand complet pour vous accompagner dans les tout premiers instants de cette journée. Au programme, quelques infos pratiques pour vous faciliter le quotidien et le concentré de l'actualité pour vous tenir informé au plus près de chez vous. Bonjour Valentine Lottès.
3: Bonjour Johan, bonjour à tous.
1: La parole aux pompiers ce matin.
3: Comme la France et nos forêts, leur colère s'embrase. Les 9 syndicats de la profession appellent à la grève ce jeudi. Exaspérés, on en parle dès 5 heures, par le manque de moyens et d'effectifs. Nous sommes dans une caserne de Savoie pour vivre leur quotidien de l'été. C'est l'info du jour dans une demi-heure.
1: Trouver un bon coiffeur, pas très cher et tout près de chez vous, c'est la mission de Paris City des économies ce jeudi aux alentours de 5h13. Mais au fait, j'oubliais le principal, c'était Eclipse. C'était comment hier soir? Venez donc nous raconter, nous débriefer. Vous étiez avec qui? Vous l'avez vu où, cette éclipse? 0810 055 056.
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1: Nous sommes le jeudi 13 août. Bon réveil, il est 5h. Le journal présenté par Valentine Lottès et à la une, un appel à toutes les casernes.
3: Appel à la grève par les 9 organisations syndicales des sapeurs-pompiers professionnels éreintées par le manque d'hommes et de moyens. Laurine Benjebria en pleine saison des feux.
5: Les pompiers professionnels se disent aujourd'hui à bout, épuisés par un sous-effectif chronique, explique Sébastien Bouvier, secrétaire fédéral à la CFDT en charge des services d'incendie et de secours.
6: Entre 2015 et 2025, le nombre d'interventions a augmenté de pratiquement 600 000 interventions. Et quand on voit les effectifs de pompiers professionnels, ils n'ont augmenté que de 7%.
5: Et cela entraîne des désorganisations dans les casernes, comme lors des incendies hors normes de cet été.
6: En parallèle, il y a les interventions courantes. Et quand vous avez des pompiers qui partent en renfort sur des gros feux, vous avez également des pompiers en moins dans les casernes.
5: Il dénonce également un manque de moyens et des équipements pas adaptés.
6: La cagoule aujourd'hui est désuète, ne filtre pas les particules cancérogènes. Il y a une nouvelle cagoule aujourd'hui qui existe sur le marché, mais pour l'instant, la majorité des 10 ne veulent pas l'acheter au prétexte qu'elle est trop chère.
5: Or, les moyens financiers manquent et on ne peut pas se contenter de remerciements, s'agace Laurent Guillotot de la CGT.
7: Un héros, quand vous regardez n'importe quel dessin animé ou bande dessinée, il a la gratitude et la reconnaissance de ses supérieurs. Nous, on n'a pas cette reconnaissance-là. Les seules reconnaissances qu'on a, c'est malheureusement nos collègues décédés qui ont des médailles à titre posthume.
5: Les syndicats réclament donc des réponses immédiates de l'État et prévoient sinon de se joindre au mouvement de grève de la fonction publique fin septembre.
3: Les représentants des pompiers reçus à midi par le ministre de l'Intérieur, leur grève prendra surtout la forme de brassards et de débrayages de quelques heures. Les interventions seront assurées puisque le feu, lui, ne s'arrête pas, y compris au nord de la France ou de la Bretagne à la Côte d'Opale. Plus de 1200 habitants et vacanciers ont été évacués hier à cause d'un incendie à Saint-Just, à une cinquantaine de kilomètres de Rennes, toujours en progression, et d'un autre au nord du Touquet Paris-Plage, dans le Pas-de-Calais, partiellement contenu. Et le risque d'incendie ce jeudi est encore élevé. 50 départements en vigilance orange feu de forêt, 80 pour canicule. La chaleur, forcément, augmente le risque de départ de feu. Et ces canicules à répétition, Nicolas Levenbruck, les habitants de cet HLM de Valence n'en peuvent plus.
8: 31 degrés chez Candy, l'appartement de la quinquagénaire est plongé dans le noir.
9: La journée, vous êtes obligé de fermer. La nuit, vous croyez ouvrir, croyant qu'il y a de l'air. Le pire, c'est la nuit. Vous ouvrez, il y a du bruit, ça donne sur un parking et il n'y a pas d'air.
8: Dans l'appartement du dessous, le grand ventilateur au plafond ne suffit pas à rafraîchir la chambre de Christiane, 76 ans.
10: Là-bas, on a des volets en fer qui réchauffent énormément l'appartement. La nuit, c'est 29-30. C'est affreux, affreux. C'est un été d'enfer.
8: L'isolation a été refaite il y a une dizaine d'années, mais c'est loin d'être suffisant.
10: La clim, j'avais demandé déjà aux responsables des HLM de l'installer, mais on peut pas, on n'est pas chez nous.
8: Un tuyau en plastique dépasse de la fenêtre du troisième. C'est la clim portable de Kevin, achetée une centaine d'euros sur le Bon Coin l'année dernière, en pleine canicule.
11: Ça a vraiment changé ma vie en termes de refroidissement, même confort de vie. Je n'ai jamais mal dormi avec ça. Je me rappelle du moment où j'avais plus d'électricité et c'était un véritable enfer parce que c'est 35 degrés et tu n'avais que ton corps pour souffrir.
8: C'est pour ça qu'en ce moment, le climatiseur tourne à plein. Avec cet été caniculaire, Kevin ne regrette pas son investissement. 100 euros sur le Bon Coin pour la machine, 100 euros de plus par an pour l'électricité.
3: Et pour la France, le coût de ces chaleurs extrêmes est colossal, jusqu'à 15 milliards d'euros pour cet été uniquement, selon le gouvernement.
1: Vous écoutez ici 5h04, une petite pause fraîcheur avec les championnats d'Europe de natation.
3: Et une nouvelle finale à disputer pour Maxime Grousset. Le Français s'est qualifié pour la finale du 100 mètres papillon, double champion du monde de la distance. La finale, c'est à 18h30. Le premier trophée de la saison du Paris Saint-Germain. Le club de foot de la capitale a remporté la Super Coupe d'Europe hier soir contre les Anglais d'Aston Villa, 2-1. Et puis si vous l'avez raté, le clou du spectacle a duré hier soir 1 minute et 50 secondes, mais on ne le reverra pas de sitôt. Une éclipse quasi totale du soleil.
0: Dans quelques instants, on ne verra plus le soleil.
4: L'éclipse est à son maximum maintenant.
12: C'est extraordinaire. Extraordinaire. C'est vraiment incroyable.
13: Il ne fait pas sombre comme quand la nuit tombe. C'est un autre sombre qu'on ne connaît pas. C'est assez bizarre.
14: Je trouve ça génial.
15: C'est magnifique.
16: Ma première éclipse. J'ai trouvé ça magnifique.
17: Complètement dingue.
16: C'est vraiment dingue.
0: Là, on voit que la nature est très forte. Nous sommes tout petits, tout petits, tout petits devant elle.
18: Une certaine émotion, puis ce sera la dernière, parce qu'en 2081, je ne serai plus sur la Terre.
19: On a vu qu'il y avait une communion, des gens ont applaudi et tout. On s'est rendu compte qu'on assistait à un moment exceptionnel, quoi.
20: Je trouve ça un peu poétique et presque féerique.
3: Un spectacle unique suivi par des millions d'Européens. Les plus belles images, les plus belles photos de ce baiser entre la Lune et le Soleil, c'est à voir sur ici.fr. La météo, Johan.
1: Alors que la nuit a été pour beaucoup d'entre vous tropicale ce matin, les températures au lever du jour sont déjà très élevées. Il fera en début de journée 24 degrés à Toulouse, 20 à Limoges, 25 à Bordeaux, 23 à La Rochelle. Pour trouver un petit peu de fraîcheur entre guillemets ce matin, il faut être dans le nord et le nord-est. Il fera 19 ce matin à Lille, 16 à Charleville-Mézières, 19 à Strasbourg. Et puis dans le courant de l'après-midi, le thermomètre va flirter avec les 40 degrés. Il fera justement 40 degrés à Bordeaux, Toulouse. Il fera très chaud également sur le bassin parisien, 38 dans la capitale, 39 à Orléans, 38 à Limoges, tandis que sur le pourtour méditerranéen, le mercure affichera lui 35 à Perpignan, jusqu'à 37 à Montpellier. L'occasion de rappeler quelques recommandations d'usage, de bon sens, hydratez-vous, ne vous exposez pas au soleil trop longuement et puis sachez rester le plus souvent possible, tant qu'à faire se peut, au frais et à l'ombre. Chez vous, comment ça se passe ce matin à 5h06? Vous nous postez un petit message sur la page Facebook d'ici, le nom de votre commune, une température, une photo. On fait la météo ensemble.
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1: C'est une nouvelle journée qui démarre. Dehors, il fait encore nuit, tout le monde dort. Et c'est ça qui est bien, la magie de ce petit moment qu'on vit, vous, nous. Voici Sandra. Sandra comment ? C'est pas l'heure de donner des noms de famille, voyez ? Sandra, Maria Magdalena, le retour des années 80, à l'honneur, ici, pour vous souhaiter un bon réveil.

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1: Il est 5h10, tout au long de l'été, on se réveille ensemble.
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1: C'est une initiative qui remporte en ce moment un franc succès aux États-Unis. Dans l'État de New York, il y a une station-service qui offre 20% de remise sur le plein d'essence à ses clients à une condition.
3: Très bien.
1: Ces derniers doivent se mettre à danser. Pas de style ni de chorégraphie imposée. Ils sont libres d'improviser devant les caisses quelques pas et le patron de la station de décider à la fin s'il octroiera ou pas la fameuse ristourne de moins 20%.
3: Ça dépend de la prestation en fait.
1: C'est un peu danser avec les stars, d'accord, mais sans les stars et au bord de l'autoroute. En somme, mettre un petit peu de bonne humeur dans le quotidien des automobilistes alors que le prix de l'essence n'a jamais été aussi élevé. Et puis c'est aussi une bonne idée de communication pour la station-service. L'opération marche du feu de Dieu. Elle a été lancée il y a quelques semaines. Les vidéos des clients en train de danser sont postées sur les réseaux. Petite vidéo virale qui enfle sur le net. Danser pour payer moins cher son essence. C'est une idée qui pourrait peut-être vous intéresser, Valentine.
3: Ah, bien sûr. Bah, ouais. Toutes les ristournes, moi, je crois.
1: Faut aller du côté de New York. Alors, je ne sais pas si c'est rentable.
3: Non,
1: prendre la voiture,
3: sûr,
1: tout ça. On va rester en France.
3: En voiture, je crois que c'est même pas possible.
1: Bon, ah
3: bah
1: c'est
3: non,
1: vrai.
3: Je crois, hein.
1: Il y aura des voitures amphibies un jour. On aura l'occasion d'en parler dans une prochaine info improbable. En attendant, on reste en France dans l'actu ce jeudi. La sécheresse, catastrophe pour l'agriculture.
3: Oui, après le maïs, le blé et les salades, la production de pommes subit les conséquences du manque d'eau. Nous sommes dans un verger de Corrèze dans 5 minutes.
1: Et puis on va chanter au son de Rock Election dans un instant.
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1: Laurent Voulzy. Un mix de tout ce qui se faisait de meilleur dans l'actualité, dans la musique internationale pop. Pour l'heure, c'est le moment d'économiser. Bonjour Valère Coréard. Chaque jour, vous nous livrez un bon plan pour notre pouvoir d'achat. Et aujourd'hui, on va chez le coiffeur.
5: Et on va répondre à Maëlle qui m'a écrit avec cette question. Je dois faire avec un budget très serré en ce moment suite à une reconversion professionnelle. Et forcément, c'est sur des dépenses moins prioritaires que je fais des concessions. Le coiffeur, par exemple. Mais je suis sûr que vous avez une astuce pour m'aider. Et j'en ai même plusieurs. Merci en tout cas Maëlle pour votre confiance. Ça me touche, évidemment. Et puis merci d'avoir pris le temps de m'écrire parce que comme je le dis souvent, ça va aider tout le monde. Donc, pour le coiffeur pas cher, première chose à faire, les écoles de coiffure. Il n'y en a pas partout, c'est vrai, mais ça reste un super bon plan, avec dans le meilleur des cas la gratuité. Et sinon, 5-10 euros la coupe, c'est imbattable. Alors soyez rassurés, il y aura toujours un prof à vos côtés.
1: Et il y a aussi des salons de coiffure discount, hein, ça c'est un bon plan également.
5: Oui, je confirme, hein, que ce soit des réseaux ou des indépendants, il y a des salons effectivement qui sont positionnés sur le prix avec des moins 30, des moins 50% par rapport au tarif moyen. Parfois, des salons proposent aussi des créneaux avec une réduction pour remplir. C'est en général plutôt en matinée. Il y a aussi des professionnels qui proposent des forfaits famille, des cartes de réduction. Ça vaut le coup, hein, de demander, passer un petit coup de fil avant pour vous renseigner sur les pratiques commerciales. Enfin, certains coiffeurs à domicile pratiquent des tarifs très attractifs. Là aussi, faites une petite recherche sur Internet pour peut-être trouver chaussures à votre pied. En tout cas, j'espère que ces pistes vont vous aider. Et si j'ai oublié une astuce, que vous avez besoin d'un conseil, pensez à m'écrire par ici les économies@radiofrance.com.
1: Merci Valère. Après s'être occupé de nos cheveux, demain vous nous donnerez le bon plan pour faire son potager partagé. Vous écoutez ici, c'est jeudi, il est 5h13.
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1: À 5h14, dans l'info d'ici, ce jeudi, des pommes rabougries dans les rayons.
3: Encore une conséquence de la sécheresse et des fortes chaleurs, cette fois sur l'un des fruits préférés des Français, la pomme. Encore accrochée aux arbres dans le verger de Laurent Maligne, producteur en Corrèze, on peut déjà voir la différence, Philippe Graziani, même lorsqu'on n'est pas agriculteur.
7: Il ne faut pas longtemps aux visiteurs pour constater que les pommes ne sont pas comme d'habitude. Cela saute aux yeux.
8: Le calibre des pommes.
9: Exactement.
8: Ouais c'est là. Voilà. Des petites pommes et des roses. Et...
9: Ça, c'est un phénomène de blocage.
10: Voilà. Pomme qui fait 40 mm, qui est restée bloquée, qui n'a pas pu profiter. Qui n'a pas grossi. Au lieu d'avoir une récolte assez régulière en calibre moyen, on va avoir de tout.
7: Rien de surprenant toutefois pour Hervé, lui-même agriculteur en Bretagne.
11: C'est pas étonnant, non ? On remarque dans toutes les productions. La sécheresse
0: marque son passage.
7: Quant à Florent de Calais, il imagine déjà ce que ça va entraîner.
4: Avec la sécheresse qu'il y a, le manque d'eau, forcément, ça va impacter un peu tout le monde. Donc les fruits vont coûter un peu plus cher, malheureusement, on va y venir.
7: Si hausse des prix doit y avoir, ce ne sera pas vraiment en raison du manque de pommes, précise Laurent Maligne, le producteur. La quantité n'est pas vraiment diminuée, il s'attend à une perte de 10% tout de même de récolte sur ces 10 hectares de pommiers, mais beaucoup de pommes ne seront même pas vendables.
10: Il y a plusieurs phénomènes, il y a le phénomène donc des petites pommes, il y a le phénomène des brûlures, soit les brûlures sont juste un peu sur la peau de la pomme, donc ça peut passer en catégorie inférieure, mais quand c'est vraiment trop brûlé, ça sera même peut-être même pas industrie. Ça sera même, peut-être
11: même
10: par terre.
11: Même pas pour la compote, quoi.
10: Voilà. Donc voilà, ça va être une année compliquée pour la commercialisation. Les stations de calibrage vont sans doute manquer de gros fruits. Bien sûr, les calibres les plus rémunérateurs pour nous.
7: Laurent Maligne pense commencer sa récolte le 25 août pour les variétés précoces.
10: On aimerait bien pousser un peu plus loin pour essayer de gagner un peu en calibre au maximum, mais il y a le phénomène de mûrissement qui va arriver, inéluctablement, donc il faudra cueillir ces pommes-là.
7: Les conséquences de ces canicules ne sont peut-être pas terminées, ajoute le producteur. Les fortes chaleurs pourraient avoir aussi impacté la floraison de l'année prochaine, que les pommiers de fête préparent un an à l'avance.
3: Toutes les filières agricoles sont percutées par cette sécheresse exceptionnelle. Une réunion de crise est justement prévue cet après-midi au ministère de la Transition écologique.
1: 5h16, vous écoutez ici, dans les coulisses télé ce jeudi, Vincent Lagaffe nous rend visite. Lui et son big deal, ce sera juste après Laurent Voulzy, Recollection, sur votre radio locale, 5h17.

0: Ici, chaque matin, on vous joue les titres qui font du bien. 5h20, c'est un 13 août qu'ils sont nés. Le comédien Boudère, vous le connaissez, lui, son humour survitaminé, quelques rôles dans les comédies populaires au cinéma, et aussi, surtout, depuis quelques années, pour son personnage de Samir, quadragénaire qui vit chez sa maman, dans la série Le Nounou sur TF1. Boudère, qui a aujourd'hui 48 ans. Un 13 août de l'année 1899, voyez le jour Alfred Hitchcock, surnommé quelques années plus tard le maître du suspense. Alfred a laissé quelques-uns des plus grands classique du film noir, comme ça au hasard, Vertigo, Psychose, allez, Les Oiseaux également. Et puis, un 13 août au Pays Basque, en 1914, il naissait, lui, c'était Luis.
1: Mexico, Mexico.
0: Luis Mariano, le roi de l'opérette pour toute une génération. Et puis, si vous écrivez de la main gauche, sachez que cette journée, c'est un peu la vôtre. Ce jeudi, c'est la journée internationale des gauchers. Enfin, carnet noir, le 13 août 1998, Nino Ferrer, chanteur facétieux, mais pas seulement, se donnait la mort.
2: Oh, et, hein, bon. Qu'est-ce que j'ai fait de mes clés?
0: En attendant, bon anniversaire à vous. Si c'est un 13 août que vous êtes né, on vous souhaite de profiter au maximum de cette journée d'été. Il est 5h21 ce jeudi. Ici, on vous emmène dans les coulisses du Big Deal qui s'apprête à revenir prochainement en quotidienne. C'était il y a un an et demi. La surprise avait eu lieu sur la TNT, avec le retour inespéré d'une émission culte de la fin des années 90, début 2000, animée par Vincent Lagaffe.
3: Je déclare la 25e année du Big Deal ouverte. Et voici notre premier duo pour le premier deal. Merci les filles.
0: Cinq ans après, le grand Barnum, qui fit le bonheur des access prime time de TF1, a trouvé refuge sur RMC Story, à raison d'un rythme désormais hebdomadaire et en prime time. J'ai profité que l'émission soit en pause estivale pour demander à Vincent Lagaffe comment il analysait le retour gagnant du Big Deal.
4: C'est une émission qui a été créée pour que vraiment tout le monde s'y retrouve. Alors les enfants retrouvent Bill, les ados retrouvent des jeux un peu loufoques, les parents retrouvent des vannes, des gags, des conneries. Je pense qu'on avait une émission gentille pour toute la famille. Alors après, est-ce que on regarde l'émission plus pour moi que pour Bill, j'en sais rien. J'aurais-il qu'on avait vraiment un public, et on a toujours un public très familial.
0: Une émission qui reviendra d'ici quelques mois dans son format originel, ce qui ravit l'animateur, même si ça ne l'empêche pas d'être quelque peu critique quant au choix de programmation fait par RMC Story ces derniers mois.
4: Très très content de retrouver le format d'origine qui est le format de quotidienne, et c'est vrai que quand on fait cette émission en prime time, elle est trop longue. Moi, je l'ai toujours trouvée trop longue et elle est parfois diffusée un peu tard. Et puis ensuite, c'était compliqué de fidéliser le public en diffusant un coup le vendredi, un coup le mercredi, un coup le mardi. C'était un petit peu compliqué.
0: En attendant le retour de l'émission en quotidienne à la rentrée, pas celle de septembre, plutôt celle de janvier, l'animateur comme la chaîne se montrant relativement avare en précision sur ce point, Vincent Lagaffe a tourné au mois de juillet une salve de nouveaux épisodes. Et aujourd'hui, comme il y a 25 ans, sa manière de préparer chaque émission demeure toujours la même.
4: Moi, personnellement, je travaille sans aucune répétition. C'est l'émission de la surprise. Mais je ne suis au courant de rien et je ne veux jamais être au courant de quoi que ce soit. J'aime bien la surprise, moi.
0: Et cet été, tous les replays du Big Deal sont disponibles sur le site de RMC Story. Et si vous veniez sur l'antenne d'ici nous débriefer l'éclipse d'hier soir, où étiez-vous pour l'admirer? Comment avez-vous trouvé le spectacle? Venez donc nous raconter. 0810 055 056. Au fait, comment ça va vous ce matin?

0: À l'instant, c'était Pierre Demer sur votre radio locale. Avant les infos de 5h30 et 90 secondes tous les matins, ici on fait le grand saut dans l'histoire, accompagné de Stéphane Bern. Stéphane, ce matin, on va voyager au temps de Clovis et des Alamans.
1: Derrière chaque grand homme se cache une femme, et ce n'est pas ce bon vieux Clovis qui vous dira le contraire. Nous sommes autour de l'an 500, et l'évêque de Reims baptise Clovis le roi des Francs. Ancien païen, il embrasse le monothéisme et devient ainsi le premier roi chrétien.
2: Amen.
1: Un moment fondateur dans la mythologie nationale, que l'on doit en fait à une femme, Clotilde, son épouse. Clotilde et Clovis...
3: Belle comme le jour.
1: Clo-clo, quoi. Donc, Clotilde, elle-même chrétienne et fervente croyante, aurait exercé une influence sur son mari pour qu'il se convertisse. Plus précisément, c'est durant une guerre que Clovis se serait laissé convaincre. Lors de la bataille de Tolbiac, le roi et ses troupes sont en grande difficulté. Il commence par prier ses anciens dieux qu'ils ne lui viennent pas en aide. Alors désespéré, il implore en dernier recours le dieu chrétien de Clotilde et le supplie de lui accorder la victoire. En échange de quoi, il promet de se faire baptiser s'il gagne.
4: Quand on est joueur, on joue.
1: En gros, le tout premier pari sportif de l'histoire de France. Contre toute attente, la tribu ennemie des Alamans se met à fuir et leur chef se fait tuer. Clovis tient sa promesse et se fait baptiser. Certains historiens y voient une évolution spirituelle sincère, d'autres un acte politique opportuniste pour obtenir le soutien des élites gallo-romaines. Quoi qu'il en soit, ce baptême va devenir une date centrale dans le roman national français comme étant le moment où la monarchie et l'Église se rencontrent. Un véritable mariage arrangé, célébré à grands coups d'eau bénite. Clo-Clo, Clovis et Clotilde, toujours pas ? Sérieux, ça fait quand même 1500 ans que la blague tourne.
0: 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Il fait très chaud encore ce jeudi à l'image de cet été caniculaire. Comment combattre la transpiration? Vous posez la question. Eh bien, la réponse viendra peut-être de la journaliste de 60 millions de consommateurs, notre invitée qui tentera de répondre à toutes ces questions et vous trouver surtout de bonnes solutions à 6h-10. Et puis, venez donc nous raconter comment s'est passé de votre côté l'éclipse d'hier soir. 0810 055 055. Vous connaissez le principe, dès lors que vous passez sur l'antenne, chaque jour de cet été jusqu'à la fin du mois d'août, le pack été vous est offert. Un bouquin, une protection pour justement que votre livre tienne le choc parmi partout quoi, si vous l'amenez où vous voulez. Bon d'ailleurs voilà, et puis pas mal de goodies et de surprises. 0810 055 056, on se parle dans un instant. En attendant, il est 5h30, l'info en France et dans le reste du monde. C'est l'heure du 90 secondes avec vous, Valentine Lottès.
5: Le pic de ce nouvel épisode de chaleur extrême, c'est ce jeudi, assure Météo France, avec des températures comprises entre 35 et 40 degrés sur la plupart des régions. 80 départements sont en vigilance orange pour canicule. Le bilan des noyades mortelles grossit encore. Un adolescent de 13 ans est mort noyé hier en Haute-Savoie, sur une base de loisirs à Saint-Paul en Chablais, près d'Évian et du lac Léman. Entre le 1er mai et le 15 juillet, Santé publique France a déjà recensé 274 mort par noyade. Retour au camping pour 1200 vacanciers de la Côte d'Opale, évacués hier après-midi après plusieurs départs de feu dans les dunes au nord du Touquet Paris-Plage. Une maison détruite mais aucune victime, souligne la préfecture du Pas-de-Calais. Les incendies sont toujours en cours. Aucune victime française a déploré en Colombie. Le premier secrétaire de l'ambassade de France l'affirme. Trois jours après le séisme de magnitude 7,4 à l'ouest du pays, déjà plus de 230 morts retrouvés dans les décombres. De l'argent autour du cou des athlètes français au championnat d'Europe d'athlétisme. Juste Kwaou Maté a terminé deuxième du 110 mètres haies hier. Seconde place également pour le sprinteur Mohamed Abdalla Kunta sur le 400 mètres. Le super été du cinéma. 6,5 millions d'entrées sur la semaine du 29 juillet au 4 août. C'est une première pour un été depuis 25 ans, selon le directeur général de Rentrak France, observateur du box-office. Un succès grâce aux super productions à l'affiche et à la climatisation des salles.
0: L'info d'ici, ce jeudi, c'est le ras-le-bol des pompiers.
5: 9 organisations syndicales de sapeurs professionnels appellent les casernes à la grève ce jeudi. À bout de souffle et à bout de nerfs, que ce soit en Gironde, frappé par le méga-feu de Somos, ou en Savoie, où vous vous trouvez, Anne Bonne-Mazou-Carrère, la fatigue par manque de moyens d'effectifs et de promesses non tenues est la même.
6: Les traitirés Valentin termine sa garde. Depuis le centre d'appel cette nuit, il a mobilisé ses collègues pour des interventions en sous-effectif, et ça n'est pas la première fois.
7: La semaine dernière, sur des feux de végétaux, on a appelé les pompiers de l'Ain.
6: Devoir compter sur les départements voisins ce début août pour laisser souffler un peu les collègues envoyés en renfort dans le Var.
8: Et ça, c'est ancré, ça devient du systématique.
6: Mais pour Mohamed Laradji, pompier dans la vallée de la Maurienne et vice-président du syndicat national des sapeurs-pompiers professionnels, la solidarité nationale ne provoque pas le manque d'effectifs. C'est déjà le quotidien.
8: Il nous manque des pompiers, il nous manque des véhicules en très bon état. On propose même à des agents de mettre des masques filtrants plutôt que des cagoules. Elles n'ont pas les capacités pour filtrer tout ce qui est nocif. Aujourd'hui, les pompiers ne travaillent plus en sécurité.
6: 4 morts chez les pompiers depuis le début de l'été, dont un en Savoie.
7: Et c'est pas l'étiquette de héros qu'on peut nous donner dans les médias qui va pouvoir arranger la colère ou la fatigue des agents. En fait.
6: En seulement 6 ans chez les pompiers, Valentin ne donne pas cher de sa profession face aux incendies, aux inondations aggravées par le dérèglement climatique.
7: Et à l'essoufflement des sapeurs-pompiers et de notre modèle de sécurité civile. Dans le quotidien, on est surtout inquiet pour la population. Est-ce que demain, on sera capable de secourir tout le monde en tout point du département et dans des délais qui sont corrects?
6: Pour la seule Savoie, il manque plus d'une vingtaine de sapeurs-pompiers professionnels.
5: Les 9 syndicats représentatifs des services d'incendie et de secours sont reçus ce midi par le ministre de l'Intérieur à Paris.
0: Le mercure qui voit rouge ce jeudi pour ce qui est de la météo, avec une flambée des températures qui concerne quasiment tout le pays. Cette nuit, la nuit a été caniculaire. Et les températures au lever du jour, toutes quasiment au-dessus des 20 degrés. 24 à Toulouse ce matin, 20 attendu à Limoges en milieu de matinée, 23 à La Rochelle. Pour trouver un petit peu de fraîcheur, il faut aller dans le nord et dans le nord-est, 19 à Lille ce matin, 16 à Charleville-Mézières. Et puis dans le courant de l'après-midi, sans surprise, le thermomètre va s'emballer, flirter avec les 40 degrés. 40 degrés à Bordeaux ainsi qu'à Toulouse, 38 dans la capitale, 39 à Orléans. Tandis que sur le pourtour méditerranéen, le mercure affichera lui 35 à Perpignan et 37 à Montpellier. Comment ça se passe chez vous? Vous nous le dites et vous nous l'écrivez sur la page Facebook d'ici. On salue Christian qui nous écoute depuis Morzine en Haute-Savoie. Chez lui, il fait 18 degrés. Il nous a envoyé une photo du col de Joux plane. Merci à vous, Christian. Marie-Pierre, elle vit à Socoa, c'est au Pays Basque. Il fait 23 degrés ce matin. Enfin, Michel vit à Navilly, dans le 71, 21 degrés. Bonne journée à Kevin aussi, qui nous a envoyé « C'est ma journée, je suis gaucher ». Bonne journée à tous les gauchers. Si vous êtes droitier, ça passe aussi également. Tous les matins, on fait la météo ensemble, ici.
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0: Voici Daniel Balavoine ce jeudi. On se réveille ensemble ici. Il est 5h35.

0: Merci d'avoir choisi ici pour bien démarrer cette journée de jeudi. On est ravis de vous savoir des nôtres. Il est 5h39.
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0: Et tous les matins, on fait la chasse aux arnaques. Ce jeudi, Valentine, il sera question d'un mail qui tente de nous effrayer.
2: Oui, l'auteur de ce mail menace d'effacer toutes nos photos si l'on n'augmente pas notre espace de stockage. Contre de l'argent, bien sûr. C'est pas vrai. Avec Audrazo, c'est dans un instant.
0: Et pour la musique, ces prochaines minutes, on sera en bonne compagnie. That's me in the corner. Le groupe REM au grand complet, Losing My Religion, dans un instant. Pour l'heure, il est 6h20. Nous accueillons Sylvain. Bonjour Sylvain.
2: Bonjour Sylvain.
3: Bonjour.
0: Sylvain, vous habitez, oui, l'Orne. Vous habitez où précisément dans l'Orne?

0: de protection de ici Normandie.
1: Bravo.
0: En plus, que j'avais gagné il y a 6 semaines.
1: D'accord. Et alors, elle était comment? Racontez-moi, parce que moi, je ne l'ai pas vue, l'éclipse. Ça, vous, ça vous a fait quel effet?
0: Ah oui, alors l'éclipse, c'est-à-dire, c'est la Terre avec la Lune.
2: C'est Johan, il vit dans une grotte.
0: Un croissant.
1: Ok, ça d'accord, j'ai vu tout ça, les tutos, les infos, tout ça, mais vous, qu'est-ce que vous avez ressenti au moment où vous avez chaussé les lunettes et vu ce phénomène, cet événement qui a lieu une fois tous les 30 ans? Qu'est-ce que ça vous a fait?
0: Oui. C'était impressionnant.
1: Bon, d'accord.
2: C'est plus simple comme ça.
0: Vous voyez qu'il commençait à faire nuit.
1: Bah oui, et vous aviez vu la précédente en 99?
0: Je me souviens pas trop.
1: Bon, ben voilà, donc elle était plus impressionnante, celle-ci. Vous avez fait quoi, vous, Valentine, pour l'éclipse hier?
2: Moi aussi, j'ai regardé l'éclipse, mais avec ma voisine, Arlette, 96 ans, je l'embrasse.
1: Bon, elle aussi, elle a trouvé ça exceptionnel.
2: Ah oui. Bon. C'est vrai qu'elle aussi, elle se souvenait pas de 99. Ça faisait du bien de la revoir.
0: Sylvain, je vous écoute.
1: On se rappelle dans 30 ans, pour débriefer la prochaine éclipse.
2: La prochaine est prévue en 2080.
1: Bon, alors on se rappelle en 2080. En attendant, on va vous envoyer le pack été d'ici. Vous allez voir, c'est un sac aux couleurs de votre radio locale avec plein de surprises. Et puis on se dit à bientôt, ici.
0: Eh ben, je vous remercie.
1: Et à bientôt.
0: Bleu.
1: Eh ben voilà.
0: Merci. Bon courage à vous.
1: Allez, bonne journée à vous. Vous êtes agriculteur dans l'Orne. Et on vous dit à très bientôt. On se réveille comme ça tous les matins sur votre radio locale dans un instant. C'est pas vrai, votre rendez-vous anti-arnaque.
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1: 5h42 chaque matin ici, c'est pas vrai votre rendez-vous anti-arnaque. Aude Razo, ce matin, focus sur un mail que beaucoup ont déjà reçu et qui menace de supprimer toutes nos photos. Attention, évidemment, c'est un mensonge.
5: Nous avons bloqué votre compte. Voilà le mail qu'a reçu une auditrice. Vos photos et vidéos seront supprimées. Forcément, quand elle a lu ça, Monique a eu quelques sueurs froides. On lui dit que son espace de stockage est saturé. Mais l'adresse qui lui écrit ça est tellement fantaisiste. Et elle prend, me dit-elle, tellement peu de photos qu'elle n'y a pas cru bien longtemps. Alors, qui est l'expéditeur de ce message? C'est pas très clair. Tout en haut, il est question du service client Orange. Mais le mail mentionne aussi le centre d'assistance client Microsoft. C'est pas du tout la même chose. Et en fait, évidemment, ce n'est aucun des deux. Vous êtes plusieurs à m'alerter sur ces mails mensongers. Laurence, elle, a reçu avertissement final. Votre boîte mail a atteint 96% de sa capacité de stockage. Et on lui dit qu'elle ne pourra bientôt plus envoyer ou recevoir de messages. Laurence, elle aussi, a flairé l'arnaque.
1: Et évidemment, comme d'hab, l'arnaque consiste à nous soutirer quelques sous.
5: Voilà, nos deux auditrices, on les incite en fait à cliquer sur un bouton pour obtenir plus d'espace de stockage. C'est écrit, c'est payant bien sûr, le site est frauduleux bien sûr, et cerise sur le gâteau, il tente aussi de récupérer vos identifiants et vos mots de passe. Là encore, pour en avoir le cœur net, petit coup d'œil toujours à l'adresse de l'expéditeur, l'adresse qui vous écrit. Dans le cas de Laurence, ça m'a fait sourire, j'avoue, c'est l'adresse d'une entreprise allemande qui fait du pain d'épices. Voilà, bon, c'est moins drôle pour l'entreprise qui, de toute évidence, s'est fait pirater sa boîte mail.
1: À demain, Aude Razo, et en attendant, pour retrouver tous les liens utiles de C'est pas vrai, ici.fr, à l'onglet Arnaque. Il est 5h44 ce matin, Benoît Prospero a décidé de se poser une question. Pourquoi urine-t-on?
2: Ah bah oui, tiens, c'est une bonne question.
1: On apprend des choses le matin ici. Le monde merveilleux du vivant s'apprête à débarquer dans vos oreilles.
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0: ici, on est ensemble. À l'instant, c'était Benabar. Dès le matin, on ouvre grand les oreilles pour mieux écouter la nature. À 5h46, aujourd'hui, dans le monde merveilleux du vivant, un épisode un peu inattendu, puisque Benoît Prospero, vous nous proposez trois choses à savoir sur l'urine. Bonjour Benoît.
1: Eh ben oui, bonjour à toutes et tous. Dans ce thème du vivant, on doit aussi parler de ce mode d'excrétion essentiel. Au programme substances, eau et plantes. D'abord, première chose à savoir, le corps humain excrète deux fois plus de substances par l'urine que par les matières fécales. Alors oui, c'est contre-intuitif pour beaucoup de personnes, parce que l'aspect solide donne l'impression inverse. Or, le popo, les amis, bien que solide, est constitué d'environ 75% d'eau et contient surtout des résidus non digestibles. Et si on regarde de plus près, eh bien on voit que la majorité des nutriments absorbés passent directement dans le sang. Ah bah oui, mais le problème c'est que l'organisme produit des déchets et doit réguler en permanence ses niveaux en minéraux. Alors il se passe quoi ? Eh bien ce sont les reins qui s'en chargent en filtrant le sang et en éliminant ses composés dans les urines.
0: Et c'est donc pour cette raison, Benoît, que l'urine concentre la majeure partie des nutriments ingérés.
1: Azote, phosphore, potassium, etc. Vous avez tout compris. Et alors, deuxième chose à savoir, l'expression, c'est « je bois donc j'urine ». Eh bien, en fait, elle est fausse. Il faudrait dire « j'urine donc je bois ». Explication. Lorsque l'on boit trop de liquide, le corps évacue l'eau en excès via les urines qui sont alors très claires. Et ça, ça peut donner l'impression qu'on urine parce qu'on a bu. Eh bien, en fait, c'est l'inverse qui se passe. Comme le corps excrète principalement des molécules sous forme dissoute dans l'urine, on a besoin de boire pour pouvoir uriner, c'est-à-dire pour évacuer ces fameuses molécules.
0: Mais alors, pourquoi a-t-on besoin de boire de l'eau ?
1: Eh bien donc, pour pouvoir uriner et non l'inverse. Et enfin, troisième chose à savoir, nom d'un hippocampe en pullover, les plantes mangent de l'urine. Ah ben oui, c'est comme ça. Eh ben oui, alors pourquoi ? Eh bien parce que la physiologie des plantes est exactement l'inverse que celle des êtres humains et des animaux en général. Alors que les humains mangent l'azote sous forme de protéines et l'excrètent sous forme d'urée, les plantes mangent de l'urée ou des molécules très proches et fabriquent des protéines avec. Et c'est ainsi que l'humanité a très largement utilisé l'urine humaine comme matière fertilisante en agriculture pour boucler la boucle des nutriments. Et si cette économie circulaire a quasiment disparu avec l'avènement du tout à l'égout et des engrais de synthèse, eh bien sachez qu'elle redécolle aujourd'hui en France à travers de multiples initiatives. Le monde vivant est merveilleux, préservons-le. Et un grand merci à Fabien Esculier, auteur du livre « Une autre histoire des excréments » publié chez Actes Sud.
0: Merci Benoît Prospero et à demain.
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0: À 5h49 ce matin, décidément, on tâche de tout comprendre sur les mécanismes mystérieux et complexes du corps humain à la une de la presse à présent. Parlons de transpiration.
3: Oui, avec le hors-série de 60 millions de consommateurs qui consacre un dossier sur les solutions pour combattre efficacement la transpiration. Notre invitée ce matin, c'est la rédactrice en chef adjointe des hors-série de 60 millions de consommateurs.
0: Bonjour Sophie Kwan.
4: Bonjour.
0: Pour commencer, visiblement, on n'est pas tous égaux face aux effets de la transpiration. Une réalité évidemment plus flagrante durant l'été. Pour quelle raison d'ailleurs ?
4: Alors justement, les médecins peinent à trouver une raison de cette diversité. Certains vont transpirer énormément et d'autres quasiment pas. Heureusement, ce sont des problèmes qui peuvent se régler assez facilement.
0: Parlons du combat contre la transpiration. Pour ce qui est des pieds, le choix des chaussettes est crucial en la matière.
4: Les chaussettes, l'idéal, c'est d'investir dans des fibres naturelles. Alors hélas, c'est en général pas les moins chers. Mais le coton, la laine permettent vraiment de limiter la transpiration et il faut éviter le polyester qui fait transpirer. Autre chose importante, il faut les changer tous les jours, voire deux fois par jour pour les personnes qui transpirent le plus.
0: Et pour ceux qui décideraient, un petit peu kamikaze, de ne pas porter de chaussettes, est-ce qu'il y a des semelles à privilégier, à mettre à l'intérieur de la chaussure ?
4: À 60 millions de consommateurs, on ne privilégie pas du tout les semelles, mais plutôt des solutions qui seront à base de poudre, qui permettront d'aspirer la transpiration, puisque c'est l'humidité dans laquelle va proliférer les bactéries qui va être le plus problématique dans la question des odeurs. Donc les semelles, non. En revanche, surtout si on les pieds nus dans ses chaussures, changer de chaussures tous les jours, les alterner, les laisser sécher de manière à ce que l'humidité disparaisse, et puis utiliser des poudres type talc, où on peut également trouver des solutions maison pour limiter la transpiration au niveau des orteils.
0: Alors justement, dans ce dossier spécial, dans le hors-série, vous partagez quelques solutions maison faciles à appliquer pour combattre la transpiration. Quelles sont-elles, ces solutions ?
4: Des solutions faciles et économiques. ergonomique. Alors, la première, c'est de se faire régulièrement un bain de pied anti-transpiration avec ce qu'on appelle du sel d'Epsom. Rien à voir avec le sel de cuisine. Le sel d'Epsom est à base de magnésium. Vous mettez 3 à 4 cuillères à soupe de sel dans une bassine d'eau tiède. Vous laissez vos pieds 15 minutes. Vous essuyez bien. Et ça, ça va être une première méthode pour limiter la transpiration. L'autre est de faire une petite pâte avec un peu de bicarbonate de soude et de l'eau. Vous la mettez entre les orteils et vous la laissez 2 à 3 minutes. Puis vous rincez bien parce que le bicarbonate peut être irritant. Et là encore, ça va vous aider à limiter la transpiration.
0: Transpiration, tout ce qui marche, c'est un dossier à retrouver dans le hors-série de 60 millions de consommateurs spécial jambes et pieds, actuellement en kiosque. Merci d'avoir été des nôtres ce matin, Sophie.
4: Merci Johan, bonne journée.
0: À suivre dans ces tendances ce matin, le ghosting, phénomène des plus désagréables, facilité par nos nouveaux outils de communication et puis aussi un peu par notre incapacité à savoir prendre nos responsabilités. C'est tendance avec Muriel Jordan qui arrive juste après REM. Bon réveil, il est 5h.

0: Bonjour.
1: Bon réveil, avant de retrouver le journal de 6h, ici l'info locale et puis toute l'équipe d'ici matin sur votre radio. Muriel Jordan est arrivée, elle décrypte pour nous un phénomène de société chaque matin. Muriel, aujourd'hui on va se pencher sur une pratique qui consiste à ne plus répondre.
2: Ouais, vous avez vu ça, il y a de plus en plus de gens qui pratiquent le ghosting. Vous savez cette attitude qui consiste à disparaître du jour au lendemain, paf, comme ça, sans prévenir. Le silence absolu, un comportement considéré comme toxique et lâche et qui touche aussi le monde du boulot. Hein. Plein de gens motivés se prennent des vents de la part de l'entreprise pour laquelle ils postulent et vice-versa, parce qu'il paraît que de jeunes trentenaires qui cherchent du boulot ne donnent plus suite à l'employeur potentiellement intéressé.
1: Donc Muriel, le ghosting, c'est un fléau aussi bien dans la relation amicale qu'amoureuse et même professionnelle.
2: Oui, et qui est toujours très mal vécu par ceux et celles qui le subissent. Parce que quand l'autre ne donne plus de nouvelles, le problème, c'est qu'on n'a aucune info nécessaire pour décrypter cette situation et la comprendre. Surtout, n'allez pas croire que seuls les jeunes savent ce que signifie le mot ghoster. Madame, quel âge avez-vous ?
3: 72 ans.
2: Alors, ça veut dire quoi, ghoster ?
3: Ghoster, ça veut dire qu'on a plus, on enlève tout contact avec la personne avec qui on a des liens sur Facebook, je l'ai entendu à la télé une fois, donc j'ai compris ce que ça voulait dire.
2: Elle a raison, hein. Le ghosting, on en parle vachement dans les médias.
4: Souvent, on peut couper le portable ou mettre en mode avion ou bloquer les numéros.
5: Ce cabinet de recrutement constate une augmentation du phénomène de ghosting. Les candidats ne donnent plus de nouvelles au cours du processus de recrutement.
2: Pour les besoins de cette enquête, je pars vous interroger sur le ghosting qu'on pourrait traduire par fantomiser quelqu'un. Sur mon chemin, je croise quelques gens qui confient avoir déjà ignoré volontairement quelqu'un après un rencard raté, par exemple.
6: Ouais, ça m'est déjà arrivé. Et une odeur corporelle dérangeante au restaurant. Et je me projetais pas d'aller plus loin. C'était vraiment pas possible.
7: Est-ce que ça vous est déjà arrivé de ne pas rappeler quelqu'un après un rendez-vous ?
6: Oui.
7: Comment vous faites dans ces cas-là alors ? Vous ignorez les SMS, comment ça se passe ?
8: Un peu de la lâcheté, ouais, de l'ignorance, plutôt que dire clairement les choses, ouais, je pense.
7: Est-ce qu'à un moment, vous culpabilisez un peu ?
8: Pas du tout.
2: Bah dis donc, ils ont pas l'air d'être désolés, hein. Ça rappellerait presque le responsable mais pas coupable de 1992 prononcé par l'ancienne ministre des Affaires sociales Georgina Dufoy.
9: Cette responsabilité, elle est très directement sur mes épaules aujourd'hui. Donc je me sens tout à fait responsable. Pour autant, je ne me sens pas coupable.
2: J'espère que vous n'allez jamais sortir cette phrase si vous décidez de ne jamais vous pointer à un rendez-vous. Hein. Bref, le ghosting, c'est une tendance dont on se passerait bien parce qu'elle peut faire des dégâts psychologiques, sauf si c'est un moyen de se protéger face à des relations toxiques ou menaçantes. Bon, je vous laisse parce que moi, ce soir, j'ai un date avec Casper le fantôme. Je ne sais pas trop ce que ça va donner, cette histoire.
1: À demain, Muriel Jordan. 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Bonne journée.
10: Alors, on va faire l'appel tout de suite de l'équipe. Xavier Ponroy, bonjour.
11: Présent, bonjour Olivier, bonjour
10: Félix,
11: à tous.
10: Il est là pour appuyer sur les boutons, salut. Coralie est là aussi, hein, il me semble.
11: Oui, on est là, en forme.
10: Elle nous a pas encore rapporté de café, mais ça va venir.
11: Elle vient d'arriver, la pauvre.
10: Bon, alors, cette éclipse.
11: C'était joli.
10: Comment va votre rétine?
11: Les deux yeux vont bien.
10: Bon, vous vous êtes protégé, évidemment.
11: Oui, il y avait les lunettes ici, Garloser.
10: Ouais, vous avez la double paire de lunettes, vous, hier.
11: Oui, histoire d'être bien, bien protégé.
10: Soleil et plus lunettes pour l'éclipse. Bravo.
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10: Bon, c'est jeudi, nous sommes le 13 août, là pour le moment il est fait nuit, c'est normal, il est 6h, soyez les bienvenus. Xavier Ponroy, bonjour. On commence par se remémorer ce sublime spectacle dans le ciel hier.
11: Et oui, donc cette fameuse éclipse, la lune obscurant quasi totalement le soleil aux environs de 20h30 chez nous. Vous avez été très nombreux à l'observer sur la plage, au Gros du Roi, dans des champs, dans la garrigue, sur des sommets, au bord de la route même parfois. Elisa Savad, vous êtes allée avec vos lunettes et votre micro ici, Gare Lozère, à Vézénobre, et vous n'étiez pas la seule.
13: 19h30, le spectacle commence, la lune grignote petit à petit le soleil, tout le monde est concentré, les yeux vers le ciel, comme Farah, 6 ans, et ses cousins.
14: Là, il y a encore un petit bout de noir, c'est la lune, parce qu'elle commence à passer devant le soleil. C'est incroyable, impressionnant.
7: Parce qu'en plus, vous ne pourrez pas en revoir avant longtemps, hein, vous le savez.
14: Oui, c'est 2080. C'est encore plus incroyable que le JO et que la Coupe du Monde.
13: 20h22, c'est le moment, le ciel s'assombrit, le temps est suspendu jusqu'à...
14: 4, 3, 2, 1...
13: Un moment inoubliable. agréable pour Christine.
0: Oui, ça m'a remué. C'est quand même quelque chose que je pense qu'il faut avoir vu au moins une fois dans sa vie. On est là, tout petit microbe sur notre Terre à regarder tout ça, ce beau phénomène.
13: Un moment hors du temps pour Anne-Marie, placée tout en haut de la colline.
15: Le lieu est magnifique, l'ambiance très champêtre, très conviviale. Le ciel était magnifique, il n'y avait pas de nuages, donc on pouvait admirer progressivement l'arrivée de la Lune. Super lieu.
13: Et superbe soirée qui restera dans les mémoires des quelques 1000 spectateurs du ciel de Vézenobre.
10: Et alors, et vous étiez où pour voir l'éclipse? Dites-le nous sur la page Facebook d'ici Garloser. Et n'oubliez pas d'envoyer vos photos sur le WhatsApp également.
11: L'actualité ce matin, c'est aussi cette découverte macabre hier matin dans le Gard à Saint-Gilles. Le corps calciné d'une femme non identifiée a été retrouvé, Hervé Salafranc.
16: Pour l'instant, ce sont surtout des questions qui demeurent. Qui était cette femme? Quel âge avait-elle? Depuis combien de temps se trouvait-elle à l'endroit où elle a été découverte, entre des rangs de vignes, par un ouvrier agricole hier à l'aube? Et enfin, de quoi est-elle morte? L'autopsie, qui doit être pratiquée dans la journée à l'Institut médico-légal de Nîmes, permettra sans doute de répondre à une partie de ces interrogations, mais seul un travail minutieux permettra d'en savoir davantage sur les circonstances de cette tragédie, sachant qu'eu égard à l'état du corps, les indices sont probablement minces. En tout cas, la piste criminelle ne semble pas faire de doute. Du reste, le parquet de Nîmes ouvre une enquête pour assassinat. Les investigations sont confiées conjointement au groupement de gendarmerie du Gard et à la section de recherche de Nîmes.
11: La précision, Hervé Salafranc, a retrouvé sur le site et l'appli ici Gard-Lozère. À Alès, un homme d'une trentaine d'années a été blessé par balle dans la nuit de mardi à mercredi sur le parking de l'immeuble où il réside, avenue Winston Churchill, quartier Rochebel. La victime a été touchée à 3 reprises, aux jambes et à l'aine. L'homme a été hospitalisé, mais ses jours ne sont pas en danger. Il est connu pour des affaires en lien avec le trafic de drogue. Une enquête pour tentative de meurtre en bande organisée est ouverte.
10: C'est justement à Alès que doit se rendre un ministre aujourd'hui.
11: Celui de la justice, Gérald Darmanin. Il vient rencontrer à la mi-journée le maire Christophe Rivin, visé par des menaces de mort au mois de juillet. Puis il se rendra dans la foulée à la rencontre des agents du service d'insertion et de probation. Les pompiers au travail et en grève à la fois. Hier, plusieurs incendies ont eu lieu dans le Gard. 4 hectares à Monduel, un cabanon brûlé, un appartement touché par les flammes aussi au Gros-du-Roi et 3 départs de feu à Bouillargues. Nouvelle journée remplie donc, avant un mouvement aujourd'hui de l'ensemble des syndicats de la profession. Les pompiers professionnels se disent à bout, épuisés par les sous-effectifs et le manque de moyens. Pour autant, leur grève aujourd'hui reste symbolique. Elle se manifestera surtout par des brassards, des messages sur les camions ou des débrayages dans les casernes. C'est justement au sujet des incendies que la députée de Lozère sera sollicitée dans les semaines qui viennent. Sophie Pantel a été désignée hier par le Premier ministre Sébastien Lecornu parmi les parlementaires qui mèneront une mission opérationnelle sur les risques d'incendie. L'élue socialiste, ancienne présidente du conseil départemental lausérien, dit vouloir notamment porter la spécificité des Cévennes, qu'elles soient gardoises ou lausériennes, au sujet des obligations de débroussaillement.
10: La course camargaise à l'honneur à Nîmes.
11: Avec le retour du trophée des As ce soir dans les arènes, des rasteurs de renom sont attendus. Parmi eux, Vincent Félix, originaire du Quélard, vainqueur de la Palme d'Or à Beaucaire il y a 4 ans. Il trépigne avant de fouler à nouveau la piste nîmoise.
17: Pour moi, rasoter à Nîmes, déjà, ça a toujours été un plaisir et on va dire en même temps un défi. Parce que les arènes de Nîmes, ce sont des arènes qui sont extrêmement exigeantes parce que les barrières sont hautes. La piste est longue et en fait la piste est vachement ovale. Donc dès qu'on part sur le rasé, on va dire que les barrières s'éloignent. Le moindre rasé à Nîmes doit faire 30 ou 40 mètres. Et puis après il faut s'accrocher sur le boudin. C'est pas évident, les barrières sont hautes, le boudin est loin. Donc physiquement c'est éprouvant pour un raseteur de raseter à Nîmes. Et ce qu'il en est pour un taureau, ce qui fait la différence aussi entre les bons et les grands taureaux ou les taureaux qui passent à travers à Nîmes. Il y a des taureaux qui passent à travers à Nîmes parce que la piste est tellement grande que des taureaux se laissent prendre et puis se perdre dans tout cet espace, quoi.
11: Vincent Félix, raseteur au sein d'une famille de raseteurs. Le grand-père, le père, l'oncle ont déjà enfilé la tenue blanche. On vous dresse le portrait de famille dans l'info d'ici à 6h30. Ce soir, Trophée des As, donc dans les arènes de Nîmes, avec notamment Vicaire Cocardier, star de la manade Somade. C'est à 18h. Une autre manche du Trophée des As aura lieu jeudi prochain à la même heure et toujours dans les arènes de Nîmes.
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10: N'oubliez pas votre éventail dans les arènes de Nîmes.
11: Oui, parce qu'il va encore faire très chaud aujourd'hui. Hier à Nîmes, c'est monté jusqu'à 40 degrés dans l'après-midi. Est-ce qu'on va avoir grosso modo la même chose, Olivier?
10: J'ai l'impression que oui, hein. La vigilance orange canicule pour le Gard. Bien ensoleillé du matin au soir, des températures autour de 36-39 degrés. Vous voyez, on y est, et 32 degrés sur le massif de l'Aigoual. Les températures qui sont bien au-dessus des valeurs de saison. Le département de la Lozère, toujours en vigilance jaune. Canicule également, le soleil va briller partout. Mais cet après-midi, sur la marge ride et sur le sud du Mont-Lozère, des nuages seront présents. On va voir des maximales en Lozère de 33 à 36 degrés et 29 degrés dans la région du Mont-Lozère. Vos températures sur le Facebook d'ici Gare Lozère, on a 28 degrés ce matin, je ne sais pas où, chez David. Il n'a pas dit où il habitait. Ah ben voilà.
11: C'est pratique, ça.
10: Qu'est-ce qu'on a? Ah oui, on a 20 degrés à Colliaz, chez Evelyne, qui nous a envoyé une photo de grappe de raisin. Ben oui, bientôt les vendanges, si elles n'ont pas démarré, on en parlera d'ailleurs demain. 19 degrés à Villefort, chez Cécile, et 22 degrés à Bagnols-sur-Cèze.
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10: Alors bien sûr, info, photo de l'éclipse hier soir sur le Facebook ici Gare Lozère et bien sûr sur le WhatsApp comme d'habitude. Jeanne Masse, Sauvez-moi, musique qui va vous réveiller et puis vous rappeler des souvenirs, les années 80, avec ce tube de 1986 signé Jeanne Masse.

0: 6h11, Jeanne Mas, un été en pleine forme dans quelques instants. 5 minutes pour soi avec le docteur Kierzek. On va parler des applis de méditation qui changent tout et qui changent vos vacances.
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0: Alors aujourd'hui, jeudi 13 août, c'est la journée internationale des gauchers, créée pour attirer l'attention sur les difficultés rencontrées par les gauchers dans un monde souvent pensé pour les droitiers. 1889, Xavier, des dates historiques, le dépôt du brevet pour le premier téléphone public à pièces par William Gray. En 1913, une autre invention, c'est le brevet de l'acier inoxydable par le métallurgiste anglais Harry Burley.
3: C'est marrant de se dire que le téléphone est donc arrivé avant l'acier inoxydable.
0: C'est fou, hein?
3: Ouais.
0: Ouais, exactement. Et puis alors les anniversaires aujourd'hui, Manuel Valls, ancien Premier ministre, en 1967, naissance d'Amélie Nothomb, l'écrivaine belge et francophone. Et puis alors 1982, sortie aux États-Unis du film E.T., l'extraterrestre qui devient rapidement un phénomène mondial.
3: Téléphone justement, téléphone maison.
0: Ah bon?
3: E.T.
4: Avec le doigt,
3: avec
4: comme
3: le
4: ça
3: doigt, téléphone
4: qui
3: maison.
4: S'allume.
3: Oui. Ça n'a pas fini, je trouve pas. Quand on regarde, ça a pris quelques rides, on va dire, sur le design du personnage.
5: Téléphone maison.
6: Mon Dieu, ça y est, il parle.
3: Mais pour le reste, ça n'a pas vieilli.
7: E.T. téléphone à sa maison.
5: E.T. téléphone maison.
0: Qu'est-ce que c'est beau. Avec
3: il avait deux mots. Hein,
0: j'y ai pensé hier avec l'éclipse, le vélo dans la lune, l'affiche du film E.T.
3: Ouais.
0: Voilà, ça s'est passé un 13 août. Merci beaucoup et il est 6h13 maintenant.
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10: Saviez-vous que c'est la maman de Mika qui a inspiré le texte de son titre? Elle me dit...
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10: C'est le premier tube en français de Mika et il est né de reproches. En 2011, alors qu'il bloque en studio, il se souvient de sa mère qui est aussi sa conseillère. Il se souvient quand elle l'accablait de reproches. Tu gâches ta vie, tu ne sors jamais. Avec ses souvenirs, Mika note chaque pic sur son carnet. Il transforme cette engueulade familiale en un dialogue disco-pop irrésistible.

0: un morceau coloré et universel qui prouve qu'on peut transformer une dispute avec sa maman en un succès planétaire.
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3: Oh que oui, on prend le temps, c'est l'été, c'est les vacances. Bonjour docteur Kierzek. Chaque matin de l'été, on le passe en pleine forme avec la radio ici Gare Lozère et vos conseils santé. Alors ce matin, on va parler de l'importance de la méditation qui peut changer vos vacances.
4: Bonjour à toutes et à tous, c'est les vacances, enfin du temps libre, mais souvent on n'arrive pas à déconnecter, on en avait parlé, on pense au boulot, on regarde son téléphone, on court après les activités. Et si on profitait de ces journées plus calmes pour s'offrir une vraie pause, une pause mentale. On va parler aujourd'hui non pas du journal de gratitude, ça je vous avais indiqué comment on le faisait, mais plutôt des applications de méditation, avec ces petits programmes de 5 minutes seulement, parfaits pour les vacances. Et moment idéal pour instaurer une nouvelle habitude bénéfique aussi, et contrairement à ce qu'on pense, méditer ne demande pas des heures assis en tailleur. Moi je suis incapable de faire ça. Avec les bonnes applications, 5 minutes par jour suffisent pour ressentir des effets positifs sur le stress, le sommeil et l'équilibre émotionnel. Et ça, c'est scientifiquement prouvé. Des études ont montré que des séances courtes, régulières, peuvent réduire le taux de cortisol, l'hormone du stress. Ça améliore la concentration, la mémoire et ça aide à mieux réguler ses émotions. L'important, c'est la régularité. 5 minutes par jour valent mieux qu'une heure, une fois par mois. Alors, il y a plusieurs options très accessibles. Petit Bambou, c'est l'application française de référence, très pédagogique. Des séances de 5 minutes et ça va vous aider à gérer le stress ou à vous endormir. Il y a une application qui s'appelle Insight Timer. C'est l'une des plus complètes et gratuites aussi. C'est des milliers de méditations guidées, certaines seulement de 5 minutes. Et puis, il y en a une autre qui s'appelle Calm, Calm sans le E à la fin. Elle est très connue pour ses paysages sonores apaisants. Et c'est Sleep Stories, ces stories, ces histoires pour dormir. Toutes ces applications proposent des versions gratuites ou des essais, ce qui permet de tester sans s'engager.
3: Ouais, alors on a souvent peur de ne pas réussir sa méditation. Quel conseil donneriez-vous pour bien démarrer sans pression et surtout en vacances ?
4: Lâchez-vous la grappe, lâchez prise, c'est la clé, il n'y a pas de bonne ou de mauvaise méditation. Allez, trois petits conseils, on vise la régularité, pas la performance, il n'y a rien à attendre, on se laisse porter. Ensuite, on commence vraiment petit, avec 5 minutes, on n'a pas d'excuses, on installe une alarme pour se rappeler cette bulle de calme. C'est un cadeau qu'on se fait et on lâche prise sur le résultat. Votre esprit va vagabonder, il y a des pensées qui passent, c'est pas très grave, le but n'est pas de vider votre tête, mais d'apprendre à observer vos pensées sans les juger. L'application vous guidera pour revenir en douceur à votre respiration. Et si vous voulez lâcher votre téléphone, moi j'adore la box de méditation qui s'appelle Morphée. Elle est sans onde ni écran et il y a plus de 200 séances. Allez, bon été, bonne santé, à l'écoute d'ici bien sûr.
3: Merci docteur Kierzek. 6h17, vous pouvez aussi essayer la cohérence cardiaque, hein, respiration de 5 minutes, ça va vous faire du bien tout ça, c'est pour être en pleine forme pendant ces vacances. Nous irons au Val de Nîmes dans un instant, c'est la vie, portrait avec Lauren Deltel et tout de suite dans votre radio Supreme, Robbie Williams. We'll be right back.

0: king de la pop britannique, Robbie Williams, qui est en tournée en ce moment et qui prépare la suite de son projet cinématographique Better Man sur sa biographie, le film où il est représenté en singe, et l'histoire de sa vie. À 6h21, nous allons dans les Halles de Nîmes maintenant. Vous allez entendre du bruit, hein. C'est la vie idéale, les Halles de Nîmes qui se réveillent. Lorraine Deltel, vous avez rencontré un gardois, un fromager qui nous régale.
1: Sylvain est fromager depuis 27 ans. Il vit à Saint-Quentin-la-Poterie, village où il a grandi. Et chaque jour, il fait la route jusqu'à Nîmes pour retrouver les Halles.
2: Je suis dans une petite allée assez discrète. Hein, et ça crée une ambiance particulière. C'est-à-dire que les gens sont un peu au calme dans tout ce brouhaha. Et c'est pas désagréable.
1: Sylvain porte une chemise rose pâle à rayures blanches, très estivale. Je suis accueillie par un immense sourire, un sourire qui ne quitte jamais d'ailleurs. On se sent tout de suite comme chez un ami.
2: En fait, petit, je venais avec ma maman faire les courses une fois par semaine ici. J'ai un souvenir où je m'étais dit un jour, je viendrai travailler ici. Et ben, mon rêve s'est réalisé. Voilà, je suis très heureux de travailler ici. C'est le ventre de Nîmes, c'est aussi un lieu où il y a un rôle social qui est très important.
1: En 27 ans, Sylvain, on a vu des histoires et des clients.
2: J'avais un client qui me demandait, c'était à l'époque des francs, hein, qui me demandait chaque fois de rajouter 50 francs sur sa note. Il me payait l'argent qui correspondait à la somme qu'il avait pris. Et moi, j'en rajoutais 50 francs tous les dimanches. Et en fait, un jour, j'ai vu une mamie arriver en me disant « Oui, c'est cher, le fromage et tout. Mon mari, chaque semaine, il prend... » En fait, je me suis aperçu qu'il me demandait d'augmenter la note de fromage pour pouvoir aller boire des verres de vin avec ses copains au bar du quartier. Quoi.
1: Bon, après, il n'y a pas non plus que le fromage dans la vie de Sylvain.
2: J'adore aller jouer à la pétanque deux fois par semaine avec les papiers pour parler occitan. Quoi. Voilà, pour parler local. Quoi, parce que ça m'a manqué comme j'étais en Bourgogne. Enfin, je suis parti 25 ans de mon village. Là, je suis rentré, je reprends racine et j'y prends un grand plaisir. Quoi, en fait, c'est juste pour entendre les papés, me raconter l'histoire de mon village, tout ça. Et pour, il faut partir de chez soi pour apprécier en fait, souvent à sa juste valeur les choses. Quoi.
1: Un petit mot en occitan.
2: Pas mal caco, hein, pas plus que ça.
1: En fait, côtoyer Sylvain, c'est du partage et de la convivialité.
2: En été, ce que j'aime, c'est les apéritifs au bord de la piscine avec les copains. Ouais, c'est vraiment là. C'est prendre le temps de faire sa grillade, discuter, refaire le monde. Voilà. J'adore ce moment-là. Et puis, j'adore aussi le fait que les journées soient beaucoup plus longues et qu'on puisse faire durer les moments agréables de la soirée. Ça, c'est, chez moi, j'ai deux grands arbres, on est dessous, on discute pendant des heures. Je trouve ça magique. Quoi. C'est, ça n'a pas de prix. Quoi.
1: Au fond, la vie de Sylvain pourrait peut-être se résumer à deux choses.
2: Ben, ma vie, c'est du fromage et des gens, quoi. Voilà. Je veux dire, je ne déménagerai pour rien au monde.
0: Qu'est-ce qu'on est bien dans les Halles de Nîmes. Allez-y, il y a déjà beaucoup de monde ce matin. Allez boire un petit café ou autre chose. Hein. C'est comme vous voulez. Il est 6h24. Hein. Le petit pêcheur, et puis dans un instant, après Manon Lisa, ce sera l'horoscope. C'est l'histoire d'un petit...

0: info qui arrive à 6h30, puis juste avant votre horoscope. Merci Manon Lisa.
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0: 6h28, bonjour Catherine Viguier.
7: Bonjour Olivier.
0: Votre horoscope et on parle de l'actu d'hier.
7: Et de Mars au Cancer donc à présent.
8: Bélier, votre enfance pourrait être sujet à réflexion, ça vous donne des ailes pour agir autrement aujourd'hui.
7: Taureau, quelque chose se joue avec la fratrie, un voyage, des études, une conversation.
8: Gémeaux, l'argent, votre trésorerie sont sujets à discussion, c'est à vous de jouer.
7: Cancer, eh bien, vous avez le vent en poupe. Afin de parvenir à vos fins avec succès, maîtrisez tout de même vos émotions.
8: Lion, votre sexe à pile opère et puis un grand projet verra le jour prochainement.
7: Vierge, vous avez des amis, des alliés et l'envie de participer à quelque chose de collectif.
8: Balance, vous êtes regonflé d'énergie pour votre carrière et pour tout rôle de responsabilité.
7: Scorpion, Mars en signe ami développe votre idéalisme, vos convictions et votre envie de parcourir le monde.
8: Sagittaire, vos désirs sont puissants, mis au service de vos gains, de votre bien-être et de votre sensualité.
7: Capricorne, vous allez vous impliquer pleinement pour vos partenaires amoureux et professionnels.
8: Verseau, vous êtes super efficace, mais gare à ne pas vous épuiser.
7: Poisson, vous vous enthousiasmez pour vos amours, vos enfants, avec l'envie de vous distraire aussi.
8: Et pour nous tous, on ne confond pas passion et colère.
0: Merci Catherine. Dans un instant, l'info d'ici, on va jouer au jeu des 7 familles, Xavier Ponroy.
9: Dans la famille Félix, je voudrais un raseteur. Eh bien, ça nous ferait beaucoup de cartes, Olivier, parce que cette famille gardoise est dans la course camarguaise depuis 3 générations maintenant. Grégory Julien nous dresse le portrait du petit-fils Vincent qui sera dans les arènes de Nîmes ce soir. D'abord, un point sur l'info en 90 secondes. Valentine Letès, il est 6h30.
10: L'embrasement dans les casernes. Les 9 syndicats de sapeurs-pompiers professionnels appellent à la grève ce jeudi, exténués par cet été inédit sur le front des incendies, mais surtout par le manque de moyens et d'effectifs. Le ministre de l'Intérieur les reçoit à midi. Quand la France brûle toujours, une centaine d'évacués à Saint-Just, près de Rennes, où 200 hectares de forêt sont en flammes, 1200 vacanciers forcés de fuir leur camping au nord du Touquet Paris-Plage à cause de plusieurs départs de feu dans les dunes, eux ont pu rentrer. 40,9 degrés relevés hier à Saint-Lindre dans le Gard et les températures seront encore suffocantes aujourd'hui avec 35 à 40 degrés sur la quasi-totalité de la France. 80 départements sont en vigilance orange canicule, mais ce jeudi marque le pic de cet épisode de chaleur, précise Météo France. Trop chaud pour maintenir tous les trains entre Paris et Clermont-Ferrand. 6 voyages sont déjà supprimés aujourd'hui et il y en aura encore 7 demain à la veille du week-end du 15 août. La faute notamment aux climatisations vieillissantes à bord des rames corail. Un petit air frais pour remplir les salles. Les niveaux de fréquentation des cinémas sont hallucinants selon leur fédération nationale. Grâce aux salles climatisées mais aussi aux super productions à l'affiche. L'Odyssée de Christopher Nolan et le dernier Spider-Man. Et puis la saison commence de la meilleure des manières pour le Paris Saint-Germain, vainqueur hier de la Super Coupe d'Europe de foot contre les Anglais d'Aston Villa. Une victoire 2-1.
9: Dans l'info d'ici ce matin, une histoire de famille. Les Félix, raseteurs de grand-père en petit-fils. Vincent, 29 ans, originaire du Quélard, sera dans les arènes de Nîmes ce jeudi pour une manche du Trophée des As, trophée de course camarguaise qu'il a déjà terminé 2 fois à la 2e place. Il faut dire que le Gardois est tombé dans la marmite quand il était petit. Sa famille a marqué l'histoire de la discipline. Son père avait remporté le Trophée des As en 95. Grégory Julien a rencontré le raseteur avant la course de ce soir.
11: Oui, dans la famille Félix, quasiment tous les hommes ont un jour enfilé la tenue blanche de raseteur. Vincent Félix.
12: Mon grand-père Jean-Pierre, mon oncle Cédric, mon père Thierry et maintenant moi.
11: Mais au départ, cela n'était pas une évidence.
12: Avant, je faisais beaucoup de ballon et de natation. Et puis à l'âge de 16 ans, mon père me dit « Viens, on va essayer ». Donc on est allé essayer à la Tour d'Anglas, chez Nicolin, avec l'école taurine de Beauvert. Et l'année d'après, j'ai pris ma licence et puis tout est parti de là.
11: L'enfant du Quélard remporte alors le trophée de l'avenir en 2017, mais difficile pour lui à l'époque de se faire un prénom.
12: Compliqué, toujours comparé à mon père, à mon grand-père, tout ça, donc c'est un nom pas facile à porter, mais après on va dire qu'avec les années, eh ben, je me suis forgé mon caractère, je me suis forgé ma personnalité, et c'est ce qui fait que maintenant je suis Vincent Félix et que je suis plus comparé à personne.
11: Vincent Félix, ou plutôt Chaton, comme il est surnommé dans le monde de la bouvine.
12: Pourquoi ? Ben, tout simplement pour les croquettes. Hein. Les croquettes, Félix le chat, la pub qu'on voit passer sans cesse à la télé, donc c'est un surnom qui a démarré il y a des années en arrière et qui reste encore à l'heure d'aujourd'hui.
11: Droitier, Vincent Félix participe environ à 50 courses par an avec une recette bien à lui. Des heures d'entraînement, de kiné, de récupération.
12: Moi, je me considère comme un sportif de haut niveau parce que je fais que ça de ma vie. Je m'entraîne pour être le meilleur. Je fais tout pour réussir dans ce que j'entreprends. On n'est peut-être pas reconnu comme des professionnels, mais pour moi, je le suis parce que je donne tout pour ma corporation.
11: Mais cela n'empêche pas les blessures, comme cette rupture des ligaments croisés l'année dernière.
12: À 29 ans, je ne suis pas à l'heure actuelle à mon top niveau. Je fais tout pour revenir, pour essayer d'être le meilleur comme j'ai pu l'avoir été. Cette année, c'est vraiment une année de transition, de reconstruction et de plaisir.
11: Et surtout, ne lui parlez pas de retraite.
12: Pour moi, il y a le trophée des As, la cocarde d'or, la palme d'or. La palme d'or, j'ai déjà eu la chance d'en gagner une. On va dire qu'il me reste deux trophées majeurs à gagner qui restent dans un coin de ma tête et qui sont un objectif de vie.
11: Et pourquoi pas dès l'année prochaine.
9: L'année prochaine comme possible, retour au sommet pour Vincent Félix, portrait dressé par Grégory Julien, à réécouter sur le site et l'appli Cigare-Lozère.
0: Il est 6h34, dans le prochain journal à 7h, on reviendra sur cette découverte macabre à Saint-Gilière.
9: Le corps calciné d'une femme a été retrouvé dans des vignes, pour le moment aucune piste n'émerge, l'identité de la victime est encore inconnue. On donnera la parole aux pompiers en grève aujourd'hui pour réclamer plus de moyens, grève symbolique, ils continueront à travailler mais entendent bel et bien faire voir leur ras-le-bol, et puis on entendra l'émerveillement de cette gardoise après l'éclipse d'hier. D'ailleurs, n'hésitez pas à nous envoyer vos photos sur la publication Facebook du jour, sur la page Cigare-Lozère.
0: Il y en a plein, ça y est.
9: Et continuez et n'oubliez pas de nous dire où elles ont été prises. Publication qui s'accompagne évidemment des températures du jour, une nouvelle fois élevées, Olivier,
0: jeudi. Pas encore, hein, là, c'est maintenant qu'il faut sortir. On a 16,5 degrés en Margeride, à Croisière de Bel Air, Val d'Anse, chez Alain ce matin. 16 degrés, mais quel bonheur. On a 22 degrés déjà à Calvisson, chez Geneviève. Alors aujourd'hui, le département du Gard est en vigilance orange canicule, temps soleil du matin au soir, les maximales autour de 36-39 degrés, donc ça veut dire qu'on va avoir du 40. 32 degrés sur le massif de l'Aigoual jusqu'au Larzac. En Lozère aussi, vigilant jaune canicule. Le soleil est présent tout au long de la journée, mais sur la Margeride et sur le sud du Mont-Lozère, quelques nuages seront présents cet après-midi. On aura une température de 33 degrés à 36 pour le Gard aujourd'hui, donc pour la Lozère, et 29 degrés dans la région du Mont-Lozère sur les hauts sommets des températures au-delà des maximales, des valeurs de saison, évidemment.
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0: Il n'y a pas de difficulté sur les autoroutes ce matin, 7 à 9 à 54 à 75. Autour de Nîmes aussi, ça roule très très bien, la moindre difficulté, des travaux qui ralentissent la circulation. Prévenez-nous au 04 66 21 36 37, merci.
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0: Mais quel charmeur! Marc Lavoine, le parking des anges. Et puis les loisirs de l'été, ce sera juste après avec Serge Delcourt. Nous irons en centre-ville de Nîmes pour découvrir un groupe de personnes qui propose une animation nature et artisanale. Allez, bon réveil, c'est l'heure!

0: Bien entendu, les violons, eh bien, c'est la contribution prestigieuse de l'Orchestre Philharmonique Royal de Londres qui a accompagné Marc Lavoine dans la chanson Le Parking des Anges.
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0: d'anciennes couturières ou de couturières qui ont des chutes ou des entreprises comme Réparstore à Nîmes. Vous avez ma table de découpe au départ pour pouvoir couper, ce que je fais toujours déjà, ces gros paquets, pour pouvoir couper avec ce ciseau de découpe électrique. Voilà.
1: L'atelier Savannah Piou à Nîmes qui fait partie des animations gratuites ou offertes en tout cas par l'agglomération de Nîmes et le Centre d'initiative pour l'environnement du Gard. Ce jour-là, avec artisanat d'art et immersion végétale, c'est comme ça que ça s'appelle, il y a la visite des jardins de la Fontaine, on va y aller tout à l'heure. Et d'abord donc l'atelier Savannah Piou, accessoires de mode, sac à main, pochette, cabas.
0: Alors cette machine, c'est une machine Juki à double entraînement. Et elle me sert à coudre les grosses pièces, les pièces plus épaisses.
1: C'est un peu votre meilleure amie, non ?
0: C'est ça, ouais, c'est ma super copine, oui. Donc je suis artisan d'art. J'ai créé cet atelier depuis cette marque, Savannah Piou, depuis 12 ans. Donc c'est le prénom de ma fille, Savannah. Et comme elle a des origines italiennes, j'ai trouvé que Piou plus... en italien, ça sonnait bien avec Savannah.
1: Allez, après cette visite enrichissante de l'atelier Savannah Piou, avenue Roosevelt, direction les Jardins de la Fontaine à Nîmes, évidemment, avec notre animatrice ce matin-là, Christelina.
2: Exactement, c'est le bassin où il y a les cygnes.
1: Christelina, qui connaît bien l'histoire de la création des jardins.
2: Ici, vous savez que le jardin de la Fontaine, bon, au tout départ, quand les personnes se sont installées ici, c'était parce qu'il y avait de l'eau. Ensuite, au XVe siècle, Louis XV qui a décidé de embellir le jardin. Et ensuite, au XVIIIe siècle, on a fait toute la colline. Donc là, c'est très travaillé. Et là-haut, c'est beaucoup plus sauvage. Mais on a énormément d'arbres qui ont été plantés et qui viennent d'ailleurs. Et il y en a un qui est extrêmement beau et que j'adore. C'est l'arbousier de Chypre. Je ne sais pas si vous le connaissez. Alors, les arbousiers, on les appelle aussi les arbres aux fraises parce qu'ils font des petits fruits orange, rouge, et c'est le seul arbre que je connaisse où il y a en même temps les fleurs, les fruits verts et les fruits mûrs.
1: Et pour Gabrielle qui faisait partie de la visite, ça commence auprès des tilleuls.
3: Il y a différentes sortes de tilleuls, il y a certainement quelques-unes qui sont meilleures que d'autres. Moi quand je ramasse le tilleul, il faut que la fleur elle soit fraîche. Après, au bout de 2 jours, déjà, c'est fini, elle fait une petite boule.
2: Il y a des pins, il y en a qui ont...
1: Voilà donc pour cette visite, les terroirs vagabonds. Il y en aura d'autres comme abeilles et secrets de pollinisateurs ou encore trotte aventure entre carrière, panorama et praline. Terroirs vagabonds avec Nîmes Métropole.
2: Super beau, les marronniers.
4: Et le site nîmes-métropole.fr. Merci Serge, à plus tard.
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4: Notre vétérinaire est avec nous à 6h44. Un moment d'inattention, une mauvaise rencontre et c'est le drame. Votre chien a mordu quelqu'un. Alors que faire? Est-ce que c'est grave? Quels sont les risques pour l'animal et la personne? Docteur Pierre Favin, bonjour.
9: Alors déjà, respirez un coup, gardez votre calme parce que c'est souvent très émotionnel. Vous culpabilisez, c'est normal. Vous avez peur pour votre chien et la personne en face est parfois paniquée, à juste titre. Mais il faut garder la tête froide car la morsure d'un chien, c'est un acte grave et c'est encadré par la loi. Première chose, sécurisez la situation, éloignez votre chien, isolez-le, mettez une laisse ou une muselière si nécessaire, et ensuite proposez à la personne mordue de l'accompagner chez un médecin. Même une petite morsure va probablement s'infecter, et prenez ses coordonnées car il y aura une suite.
4: Alors justement, que doit faire le propriétaire du chien après coup? Est-ce qu'il faut prévenir quelqu'un?
9: Et oui, en cas de morsure, un chien doit obligatoirement être vu par un vétérinaire sanitaire. C'est souvent votre vétérinaire habituel, mais il faut vérifier qu'il soit habilité à faire ce qu'on appelle une surveillance mordeur. C'est 3 visites vétérinaires à 15 jours d'intervalle. Le but, s'assurer que le chien ne présente aucun signe de rage. Même si la rage a disparu en France, la procédure est obligatoire. Et si vous ne le faites pas, vous êtes en infraction. Par ailleurs, la morsure doit être signalée à la mairie qui pourra décider de faire évaluer comportementalement votre chien par un vétérinaire. Il y aura 4 niveaux de dangerosité et selon le classement, des mesures peuvent être imposées. Port de la muselière, formation pour le maître, voire déclaration en préfecture.
4: Est-ce que le chien peut-il être euthanasié si la morsure est jugée grave?
9: Alors non, l'euthanasie...

0: L'euthanasie, ça n'est pas du tout automatique. Elle peut être demandée en cas de danger grave avéré, mais elle reste vraiment exceptionnelle. On prend en compte le contexte. Est-ce que votre chien a mordu sans raison? Est-ce qu'il était provoqué, blessé, effrayé? Un chien qui mord une fois n'est pas un chien dangereux. Mais il faut réagir. Rééducation, comportementaliste. Il ne faut pas laisser passer l'incident comme si de rien n'était. Car un chien qui a mordu peut recommencer. Et puis n'oubliez pas, en cas de morsure, vous êtes responsable civilement. Votre assurance peut prendre en charge les frais médicaux de la victime, mais il faut que le chien soit déclaré sur votre contrat.
1: Merci à notre vétérinaire Pierre Fabin et à demain pour d'autres conseils. L'humour en tube avec des humoristes québécois qu'on va découvrir dans quelques instants. On va parler des phobies. Trois petites infos bien utiles pour le Gard et la Lozère. Et puis Texas, le groupe Summerson. Ça devrait vous réveiller. Un bel hommage au soleil que l'on a vu hier.
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1: Mais il est revenu. Attendez, je regarde par la tête où il est là. C'est bon. On va donc bronzer une nouvelle fois aujourd'hui.

0: Texas en 1999, le fils de l'été Summerson, un été bien chaud, la vigilance orange canicule et jaune dans le Gard, et une émission spéciale autour de la sécheresse exceptionnelle qui touche le pays. Ce sera tout à l'heure entre 13h et 13h30 sur Ici Gare Lozère. Petite info route, circulation déviation sur la départementale 999 dans le secteur de Quissac. Il y a des travaux sur la route aujourd'hui et demain, circulation alternée par des feux en place de 8h à 17h. Ça va ralentir et voilà, vous serez peut-être en retard de 10 à 15 minutes sur l'axe Nîmes-le-Vigan, donc pensez-y. Une initiative solidaire, la collecte de fournitures scolaires à Alès, c'est le Secours Populaire qui organise cette grande collecte de matériel neuf, donc cahiers, trousses, stylos, aujourd'hui et demain devant l'ensemble des grandes surfaces de la ville pour venir en aide aux familles avant la rentrée. Et puis une offre d'emploi avec un recrutement ce jeudi matin de 9h à 12h. La mission locale jeune propose des entretiens flash sans rendez-vous. Une vingtaine de postes restent à pourvoir immédiatement pour la fin de saison dans la restauration, animation et préparation des vendanges. C'est jeudi, c'est les innocents et il est 6h52. Vos photos d'hier de l'éclipse, elles sont où? Vous les avez dans le téléphone? Vous nous les envoyez parce qu'avec Xavier, on voudrait bien les voir.
1: Bah oui, dites-nous où vous les avez prises, quelle soirée vous avez passée.
0: Alors le Facebook, le WhatsApp, voilà, peut-être l'éclipse et vous, racontez-nous. Allez, bonne journée, bon réveil. Ciao.

0: C'était la fin des années 80 et sur ici Gare Lozère, hein, ça s'appelait Radio France Nîmes à l'époque, on écoutait Les Innocents. Jeudi, nous allons parler des phobies dans un instant avec des humoristes québécois, c'est l'humour en tube. 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
0: Allez, un peu d'humour, l'humour en tube. On a tous des phobies, des peurs qui nous tétanisent et qui nous empêchent de faire plein de choses. Alors, on peut s'en débarrasser. C'est la question que s'est posée Fred Ballard aujourd'hui dans l'humour en tube. Et visiblement, quand on a une phobie, le mieux, c'est d'en parler.
6: Bienvenue au groupe d'entraide sur les phobies. Alors toi, peux-tu te présenter et nous dire quelle est ta phobie?
7: Je m'appelle Réal et j'ai la phobie des excuses.
6: Pardon?
8: Alors oui, c'est vrai, les groupes de parole, c'est bien, mais il faut faire gaffe à ce qu'on dit. Hein. Si on ne veut pas que ça parte en vrille, chaque phobie a ses spécificités à respecter. Et dans chaque phobique, il y a un individu mort de trouille. Donc il y a un peu de chemin à faire avant que la parole se libère.
6: Alors, et toi?
9: Moi, je m'appelle Edith et j'ai peur des silences inconfortables.
6: Ok, on va essayer de toujours garder la conversation active. Ok.
7: Je suis en retard, je m'excuse.
8: Voilà, bon, bah là, clairement, la séance est mal partie, hein. Surtout si le prochain est phobique des cris qui commence par A, hein. Oui, parce que les phobiques sont partout. Nino Rial le sait, il sonde régulièrement son public sur le sujet.
10: Phobie du fromage. Tu pleures quand tu vois du fromage. En France, ta vie, elle est dure à toi quand même, hein. Chaque fin de repas, ta famille, je crois que la gosse est en dépression. N'importe quelle forme de fromage? Oui, tous les fromages. Le kiri? Ah, ça, ça va. Oui, c'est vrai qu'il est moins agressif, hein, le kiri.
8: Ah, c'est sûr que comparé au Munster ou au Maroilles, olfactivement, c'est nettement moins agressif. Donc, ça se confirme. Hein. L'humour sauve de tout. Celui qui rit devant son kiri n'a plus de phobie. Donc, rions un peu en attendant le dessert.
0: Merci, Fred Ballard. Qu'est-ce que ça fait du bien de rire le matin?
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0: C'est jeudi, nous sommes le 13 août, bienvenue à vous, bon réveil, merci d'écouter Ici Gare Lozère, il est 7h. Xavier Ponroy, bonjour.
11: Bonjour Olivier, bonjour à tous.
0: À la une ce matin, la colère brûle chez les pompiers.
11: Les syndicats appellent à la grève aujourd'hui, ras-le-bol du manque de moyens humains et financiers dans un été de tous les dangers, avec des incendies extrêmement dangereux. On pense bien sûr notamment à celui de la Gironde. Il est grand temps d'avoir un budget pérenne, juste et ambitieux, demande Sébastien Perrier, patron dans le Gard du syndicat autonome des sapeurs-pompiers professionnels.
12: Le financement des services d'incendie de secours coûte 100 euros par an par habitant. C'est moins que la taxe sur les ordures ménagères. C'est-à-dire qu'aujourd'hui, un Français, il paye plus pour le ramassage des poubelles que pour les services d'incendie de secours. Cette moyenne de 100 euros par an par habitant, on va la retrouver à peu près dans tous les pays d'Europe. Sauf que dans les autres pays d'Europe, la plupart, les pompiers, ils font que les feux, que les secours routiers, mais ils font pas les ambulances. Nous, avec les mêmes moyens que les autres pays européens, on fait les incendies, mais on fait aussi les ambulances, qui dans la plupart des pays sont gérées par l'hospitalier, en fait. Les ambulances représentent 85% de notre activité. Il faut bien mettre ça en perspective. Le calcul est un peu biaisé.
11: Les pompiers en grève, aujourd'hui donc, dans le Gard et partout ailleurs, grève symbolique. Ils continueront de travailler, mais porteront pour certains un brassard. Vous verrez aussi peut-être des messages sur les camions. Des débrayages sont prévus aussi dans les casernes. Les syndicats seront reçus à midi par le ministre de l'Intérieur. On revient sur cette colère plus en longueur tout à l'heure avec l'invité d'ici Gard-Lozère, Mathieu Manetti, membre d'un autre syndicat dans le Gard. Ce sera à 8h moins le quart.
0: La députée de la Lozère vient justement d'être nommée pour travailler sur les risques incendies.
11: Sophie Pantel fait partie des parlementaires désignés par le Premier ministre pour participer à une mission opérationnelle sur les incendies qui ont marqué la France cet été. L'idée, là, n'est pas de discuter des moyens des pompiers, mais de faire des propositions, notamment pour éviter les départs de feu. La socialiste, ancienne présidente du Conseil départemental de Lozère, compte mettre l'accent notamment sur les obligations légales de débroussaillement en montagne et dans les zones rurales.
13: Je veux vraiment porter la spécificité de nos Cévennes, qu'elles soient gardoises ou lozériennes, puisque aujourd'hui elles sont hors de portée pour la plupart des propriétaires privés et pour nos communes, puisque c'est plus du débroussaillage de petits bartasses ou de petits buissons. On a parfois des forêts entières qui reposent uniquement sur le propriétaire d'une habitation. Donc, si ces forêts sont éminemment importantes pour la planète, il faut aussi qu'il y ait une solidarité et une prise en compte et qu'on soit aidé pour pouvoir les mettre en œuvre. Et évidemment qu'il faut aussi que ce soit fait en lien avec le ministère de la Transition écologique.
11: Autre sujet qui accentue également les risques incendies, la sécheresse, encore très marquée cet été. Émission spéciale sur votre radio ici tout à l'heure entre 13h et 13h30, alors qu'une nouvelle journée très chaude nous attend. Le Gard est à nouveau en vigilance orange canicule. On risque encore de tutoyer les 40 degrés ce jeudi.
0: Ouais, météo à la fin du journal. Et puis une enquête ouverte dans le Gard après la découverte d'un corps.
11: Un cadavre encore non identifié, retrouvé hier, Maya Baldour-Fredon, sur un terrain agricole à Saint-Gilles.
14: Oui, entre des rangs de vignes plus précisément. C'est un ouvrier agricole qui découvre le corps tôt hier matin dans cette zone hors du centre-ville. Le cadavre calciné est celui d'une femme. On ne connaît pas à ce stade les causes de la mort. L'autopsie qui se tiendra dans la journée doit permettre d'en savoir un petit peu plus, de répondre à plusieurs questions. Qui est-elle? De quoi est-elle morte et depuis combien de temps? En attendant, la piste criminelle est privilégiée, enquête ouverte pour assassinat par le parquet de Nîmes. Le groupement de gendarmerie du Gard ainsi que la section de recherche sont en charge des investigations.
11: La précision, Maya Baldour-Fredon a retrouvé sur le site et l'appli d'ici Gard-Lozère. Un ministre en visite à Alès aujourd'hui. Le garde des Sceaux Gérald Darmanin rencontrera à midi le maire Christophe Rivin, visé par des menaces de mort en juillet. Le ministre de la Justice ira ensuite à la rencontre des agents du service d'insertion et de probation. Alès, où une nouvelle fusillade a eu lieu dans la nuit de mardi à mercredi. Un homme connu des services pour des affaires en lien avec le trafic de drogue a été pris pour cible, touché à 3 reprises aux jambes et à l'aine sur le parking en bas de chez lui, avenue Winston Churchill, quartier Rochebel. Une enquête pour tentative de meurtre en bande organisée est ouverte. Là, le malfaiteur a été pris littéralement la main dans le sac. Un homme a été interpellé à Bagnols-sur-Cèze pour un vol à l'hôpital. Il rôdait autour d'une salle de garde dimanche et a dérobé un sac avant de s'enfuir. C'était sans compter sur les images de vidéosurveillance qui ont permis de vite retrouver le voleur.
0: La baignade à nouveau interdite dans les rivières gardoises.
11: Cette fois dans la Vis et la Crance. Décision hier de la mairie de Saint-Laurent-le-Minier, c'est dans le pays viganais. Décision après la détection par l'Agence régionale de santé de bactéries Escherichia coli dans l'eau. En Camargue et dans le Gard rhodanien, prudence si vous avez des chevaux. 5 bêtes ont été infectées par le virus West Nile après des piqûres de moustiques. En général, les animaux guérissent en quelques jours. jours, hein. Mais selon les cas, cela peut être plus grave. La préfecture du Gard encourage donc les éleveurs à vermifuger, leurs chevaux.
0: Le spectacle dans le ciel hier soir a émerveillé les yeux de bien des Gardois et de Lozériens.
11: Et que vous soyez sur la plage, au Gros-du-Roi, au Montégoal, dans les jardins de la Fontaine, à Nîmes, en Camargue, dans la Garrigue, vous étiez très nombreux, lunettes sur le nez, à profiter de cette éclipse, la lune qui passe devant le soleil quasiment entièrement, phénomène rarissime qui a ébloui Christine, émue après y avoir assisté à Vézénobre.
15: Ça m'a vraiment remué quelque part, oui, ça m'a remué. C'est quand même un phénomène exceptionnel, quelque chose qu'on ne verra peut-être pas forcément deux fois dans sa vie, mais bon, c'est quand même quelque chose que je pense qu'il faut avoir vu au moins une fois dans sa vie. Il faut se mettre, nous, tout petits, là, sur la Terre, et puis essayer de se projeter là-bas dans l'univers et se dire, voilà. Il se passe quelque chose, la Lune va se mettre devant le Soleil et nous on est là, tout petit microbe sur notre Terre à regarder tout ça, ce beau phénomène. Enfin, voilà, moi j'aime beaucoup les films qui se passent dans l'espace où, et là franchement ça m'a fait quelque chose.
11: Christine, marquée par cette éclipse d'hier, comme un millier de personnes qui s'étaient réunies avec elle à Vézénobre, reportage sur place en longueur tout à l'heure dans l'info d'ici. Et puis vous, où étiez-vous hier soir pour cette éclipse? Envoyez-nous vos photos sur la publication du matin d'ici Gard-Lozère sur notre page Facebook. N'oubliez pas de dire où vous avez pris la photo et ça donne des paysages sublimes. Je pense à Véronique qui nous a envoyé une photo tout à l'heure. On voit bien le croissant de cette lune devant le soleil. Ça donne vraiment de jolies images. N'hésitez pas. Et aussi, Olivier, sur le WhatsApp, évidemment, d'ici Gard-Lozère.
0: Mais absolument, merci beaucoup.
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11: Et cette photo de Sylvie là aussi que j'ai sous les yeux à Bagnols-sur-Cèze, on voit bien aussi, on a l'impression que c'est le soleil qui est devenu la lune avec cette forme de croissant. La météo.
0: Oui, alors quand vous dites croissant, moi ça me...
11: Ça vous donne faim?
0: Voilà,
11: c'est normal,
0: c'est ça,
11: il est 7h07.
0: Ah ben l'heure, c'est normal.
11: Qui va aller chercher la météo aussi?
0: Oui, la météo avec le département du Gard en vigilance orange canicule. Journée bien ensoleillée du matin au soir. Température maximale aujourd'hui autour de 36, 39 degrés. Oui, on va frôler les 40 et on va peut-être les avoir. 32 degrés sur le massif de l'Aigoual et le Larzac. Le département de la Lozère, elle est en vigilance jaune canicule également. Du soleil toute la journée, mais sur la Margeride et le sud de Mont-Lozère, on aura quelques nuages qui seront présents cet après-midi. Resteront inoffensifs ces nuages et les températures en Lozère seront autour de 33, 36 degrés et 29 degrés dans la région du Mont-Lozère. Alors demain, on va avoir une journée bien ensoleillée, mais demain, on en sera en vigilance jaune orage en fin de journée pour le Gard et la Lozère. Les températures ce matin, celles que vous voulez nous envoyer sur le Facebook, 24 degrés à Codognan ce matin chez Daniel, la reine de la confiture, et le vent est absent, nous dit-elle. 17 degrés sur le Cosmé-Jean ce matin. Merci Sumo pour cette belle photo. 17 degrés ce matin à Fons, chez Pierre. Et on avait 28 degrés ce matin ici dans le département du Gard, du côté de Christiane, du côté d'Alès.
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0: Bon, je vous préfère vous prévenir, hein, ne vous soyez pas de mauvaise humeur, mais dans quelques instants, dans mon œil, avec Gérald Leroux, on va parler du sacre du PSG en Ligue des Champions. Voilà, pour les supporters de l'OM.
11: Ça fait plaisir à certains, prévenir, ça fait du mal à d'autres.
0: Je préfère prévenir. En attendant, débranche, France Gall, ne touchez à rien, c'est dangereux.

0: France Gall, ça fait du bien, c'est l'été, l'éternelle étincelle de la variété française. Des branches, alors, depuis le début de l'année, il y a des choses qui vous ont marqué, comme le sacre du PSG, on y revient dans un instant.
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0: 7h14, mon œil dans le rétro. Gérald Leroux, cet été, on se retourne sur ce qui a marqué le début de l'année. Et bien sûr, le sacre du PSG en Ligue des Champions.
5: Les invincibles, légendaires, la presse n'a pas lésiné sur les adjectifs et superlatifs au lendemain de la victoire des footballeurs parisiens face à Arsenal le 30 mai dernier. C'est vrai qu'un deuxième titre consécutif en Ligue des Champions, on n'avait jamais vu ça en France, un événement. Le PSG se rapproche un peu plus des trois clubs européens mythiques qui ont enchaîné trois titres d'affilée dans la coupe aux grandes oreilles, le Real Madrid, le Bayern Munich et l'Ajax Amsterdam. Les fans parisiens se prennent à rêver pour l'an prochain. Cette année, le deuxième titre du PSG a été arraché au tir au but. Il n'avait rien à voir avec le feu d'artifice historique de 2025, quand les Parisiens ont écrasé l'Inter Milan 5-0. Mais bon, les supporters savourent en se disant que leur équipe, à défaut de flamboyance, a fait preuve d'une grande solidité en ne craquant pas dans les moments les plus délicats du match. Les femmes peuvent aussi savourer ce nouveau sacre en repensant à toutes les fois où leur club échouait en Ligue des Champions, même quand il alignait des monuments comme Mbappé, Messi et Neymar. Depuis deux ans, la force du collectif, construit par l'entraîneur Luis Enrique, a mis tout le monde d'accord. En cette fin mai, il y avait donc de quoi savourer la victoire dans une belle unanimité. Sauf que la fête a été gâchée par de nouveaux débordements, plus nombreux que l'an dernier. À Paris, deux personnes sont mortes dans la Seine, une sur le périphérique. Il y a eu des tirs de mortier, parfois en direction des forces de l'ordre, et des actes de vandalisme à Paris et en province. La classe politique s'est rapidement emparée du sujet en reprenant ses thèmes favoris, à droite comme à gauche, ce qui a ajouté une couche de crispation dans une société française déjà divisée, qui avait là une bonne occasion de se rassembler. Dommage.
0: Merci beaucoup. La COP des 2B pour Bocquer et Bezous, c'est une coopérative oléicole. Ils seront nos invités dans quelques minutes dans l'écho d'ici. Mais voici les Beatles. Here comes the sun.

0: Here comes the sun, les Beatles. Dans quelques minutes, vos invitations pour la Barbenne du rire. Plus vrai que nature, une pièce à voir. Mercredi 26 août, Thomas de la Barbenne c'est à Nîmes. Place à gagner dans quelques instants. La parole est aux entreprises à 7h20 tous les matins. La COP 2B pour Bocquer et Bezous, c'est une coopérative oléicole. Elle est née de la fusion en 2021 de deux entités historiques locales. La coopérative de Bocquer, fondée en 1924, et celle de Bezous, fondée en 1947. Je dis pas de bêtises, Hélène Cazier, bonjour.
1: Oui, bonjour. Non, je crois que c'est un petit peu plus tôt pour Bezous aussi, mais c'est dans les... C'est ça.
0: Oh, à peu près, voilà, ok. Alors, voilà. On va commencer, avant de parler de votre activité, de cette tragique actualité, parce que vous avez été touché par les incendies sur les champs d'oliviers.
1: Alors oui, il se trouve que sur le secteur de Bezous, suite au feu de l'Aidenon, qui était partie de l'Aidenon, quelques coopérateurs de oléicoles du secteur de Bezous ont été touchés, certains plus que d'autres, dont certains ont perdu une grosse partie de leurs oliviers, mais perdu, quoi.
0: Voilà. On peut en sauver quelques-uns des oliviers?
1: Alors, ça dépend de la puissance du feu. L'olivier se régénère, mais quand ils perdent leur souche, l'olivier est perdu, en fait, c'est ça, quoi.
0: Il faut que le système racinaire soit intact, ouais. En fait.
1: Il faut intact qu'il y ait une partie qui reprenne. Voilà. Okay. Une partie qui ne soit pas touchée, il faut bien les arroser, il faut bien les irriguer. Il y a une procédure pour essayer de les faire, de les rattraper, mais c'est quand même assez compliqué. C'est quelque chose qui met du temps aussi.
0: Et puis c'est plus de travail évidemment pour vous d'aller arroser ces oliviers pour les sauver.
1: Les producteurs qui doivent les irriguer pour mouiller les souches pour qu'elles s'arrêtent d'être sous la chaleur. Que la sève recommence à circuler si elle peut, et il faut être patient et regarder ce qui se passe, si ça repart du pied, s'il y a des pousses qui partent, voilà.
0: Alors la COP 2B, Bocquer et Bezous, elles ont fusionné. Alors le site de Bocquer, il fait quoi exactement?
1: Le site de Bocquer, depuis tout le temps, il fait de l'huile d'olive.
0: Okay.
1: C'est le site de fabrication de presse de l'huile d'olive.
0: Donc il y a plusieurs gammes, j'imagine, une large gamme.
1: Tout à fait. On a six huiles différentes. Tout ça avec des producteurs, des coopérateurs, je dis bien, puisque c'est des olives du secteur géographique sur un rayon d'une maximum 20 km autour de Bocquer.
0: Ok, avec 40 000 huîtres par an à peu près la production.
1: Oui, alors pour ma part, je raisonne plus en tonnage d'olive. Donc moi, je suis entre 200... Le plus petit qu'on peut faire, c'est 250 tonnes d'olive jusqu'à 350 tonnes d'olive.
0: Et voilà. Le site de Bezous, donc... alors lui, c'est le spécial apéro, hein.
1: C'est ça. Alors il faut savoir quand même que sur le site de Bocquer, on trouve aussi les olives qui sont fabriquées à Bezous.
0: Alors bon.
1: La picholine de Nîmes pour l'apéro. Oui, c'est la période maintenant. Il faut y penser.
0: Mm-hmm. Et des produits de cosmétiques exactement.
1: Oui, tout à fait. On a une gamme de cosmétiques avec des recettes faites par le fabricant qui est sur Valsébin. Qui nous a concocté de très très belles petites recettes pour les cosmétiques avec de l'huile d'olive bio du Moulin. Et ce sont des produits de très très bonne qualité. Et bon, vraiment, voilà. Faut pas les rater quand on passe. On peut les essayer surtout, il y en a tous des testeurs sur nos boutiques. On goûte, on teste et on part avec ce qui nous fait plaisir.
0: C'est parfait tout ça. La COP des 2B, donc deux sites, site de Bocquer et site de Bezous. Merci beaucoup Hélène Cazier d'avoir été avec nous dans l'écho d'ici ce matin. Et bon été à vous, à bientôt. Vous faites partie d'une une entreprise, vous voulez partager votre actualité avec ICI Gare Lozère, et bien contactez-nous au 04 66 21 36 37 et vous serez l'un de nos invités un de ces matins dans l'écho d'ICI que vous pourrez bien sûr réécouter sur ici.fr. Jean Schultes, Confidence pour Confidence, ça c'est un sacré souvenir.

0: J'adore cette chanson qui nous met de bonne humeur. 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
0: La Barbaine du Rire et le festival avec plein de spectacles tout au long de l'été. Olivier de Bellegarde, bonjour.
9: Oui, bonjour.
0: Êtes notre gagnant. Alors, le Mas de la Barbaine, c'est quoi, un domaine viticole ou un site gallo-romain?
9: Un domaine viticole.
0: Mais ben voilà, et en fouillant bien, on va trouver un verre pour vous avant le spectacle. Le Plus vrai que nature, donc une pièce assez rigolote où un garçon va rencontrer Chloé. Elle est belle, elle est magnifique. Sauf que, Olivier, je vous le dis, hein, c'est un robot. C'est un robot à visage humain. Imaginez le pauvre Julien, voilà, qui va découvrir que cette jolie femme est un robot, un androïde. Bon, ben vous allez rire en tout cas, promis. Merci en tout cas. Comment se passe votre été? Qu'est-ce que vous faites? Vous êtes en vacances? Vous faites quoi?
9: Non, en septembre.
0: Ok. Allez, courage alors. Hein?
9: Ok, merci.
0: Vous tenez bon, hein?
9: Oui.
0: Ok, ça va aller, hein?
9: Oui.
0: Sûr, hein?
9: Oui, sûr.
0: Vous voulez qu'on vous... Vous avez besoin de quoi exactement? On vous aide, hein?
9: Oui, un peu plus de fraîcheur, allez.
10: Ok, on va faire ce qu'on peut.
0: Allez, demain, il y a des orages, on espère qu'il fera plus frais. Merci, Olivier.
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0: Xavier Ponroy, dans un instant, l'info d'ici, on va revenir sur l'éclipse d'hier.
10: La danse entre le soleil et la lune. Vous étiez très nombreux à profiter de ce spectacle rarissime. Le soleil était pratiquement entièrement recouvert, de quoi donner des paysages uniques partout dans le Gard et la Lozère. À Vesnobres, ils étaient un millier. Reportage dans un instant. D'abord, l'info, Valentine Letessi, il est 7h30.
11: Vous avez sûrement eu du mal à dormir au cours de cette nouvelle nuit tropicale. 27,5 degrés relevés à Nice à 5h ce matin, 24 à Lyon. 80 départements sont en vigilance orange canicule. Les températures dépasseront encore les 35 degrés sur la quasi-totalité de la France ce jeudi. De quoi nourrir les incendies. Et désormais, c'est le nord qui brûle. Et ces dunes au nord du Touquet Paris-Plage, où 1200 vacanciers ont dû quitter leur camping hier. Près de Rennes, 200 hectares de forêt sont en feu à Saint-Just. La flamme de nos pompiers est-elle en train de s'éteindre? Les 9 syndicats de la profession appellent à la grève dans les casernes ce jeudi pour dénoncer le manque d'hommes et de moyens au cours d'un été inédit sur le front des incendies. Aucune victime française à déplorer en Colombie. Le premier secrétaire de l'ambassade de France l'affirme 3 jours après un tremblement de terre de magnitude 7,4 dans le pays. 230 morts selon le dernier bilan. La saison n'a pas encore commencé que le Paris Saint-Germain décroche déjà son premier trophée. Vainqueur de la Super Coupe d'Europe de foot hier soir, les Parisiens ont battu les Anglais d'Aston Villa 2-1. Des Français d'argent au championnat d'Europe d'athlétisme. Juste Kouaou Maté a terminé deuxième du 110 mètres haies hier. Seconde place également pour le sprinteur Mohamed Abdallah Kunta sur le 400 mètres. Et puis si vous avez manqué l'éclipse hier, les plus belles photos de ce baiser entre la lune et le soleil sont à voir sur ici.fr.
10: Vous pouvez d'ailleurs aussi nous envoyer vos photos sur la page Facebook d'ici Gare-Lozère pour cette éclipse où des milliers de têtes étaient tournées dans la même direction hier soir. Vous étiez très nombreux à l'observer sur la plage au Gros du Roi, dans les champs, dans la garrigue, sur des sommets au bord de la route. Elisa Savat, vous êtes allée avec vos lunettes et votre micro ici Gare-Lozère à Vézénobre. Vous n'étiez pas la seule. Reportage dans les oreilles de ce spectacle pour les yeux.
12: Il y a du monde tout en haut de la ville, dans le public. Daniel venu admirer l'éclipse avec des amis et on peut dire qu'elle est bien équipée.
13: Bon, déjà les chaussures, voilà, confortables, le repas, à manger, à boire, les chaises pour pouvoir rester assise, l'appareil photo. Puis bon, c'est l'occasion de sortir entre amis, de passer un petit moment ensemble, de profiter de la nature, de l'air.
12: 19h30, le spectacle commence, la lune grignote petit à petit le soleil, tout le monde est concentré, les yeux vers le ciel, comme Farah, 6 ans, et ses cousins.
14: Ça, comment vous avez vu ?
15: Bah là, il y a encore un tout petit bout noir. C'est la lune parce qu'elle commence à passer devant le soleil.
16: C'est incroyable.
15: Impressionnant.
17: Parce qu'en plus, vous ne pourrez pas en revoir avant longtemps, hein, vous le savez.
18: Oui, c'est en 50...
15: 2080. C'est dans 55 ans, l'éclipse.
19: C'est encore plus incroyable que le JO et que la Coupe du Monde.
12: 20h22, c'est le moment. Le ciel s'assombrit. Le temps est suspendu jusqu'à...
20: 4, 3...
12: inoubliable pour Christine.
21: Oui, ça m'a remué. C'est quand même quelque chose que je pense qu'il faut avoir vu au moins une fois dans sa vie. On est là, tout petit microbe sur notre Terre à regarder tout ça, ce beau phénomène. Et là, franchement, ça m'a fait quelque chose.
12: Première fois pour Franck, encore perturbé par l'événement.
22: J'ai eu une sensation pendant l'éclipse et après, d'ailleurs, je l'ai dit, de mal de tête. Mais sympa parce qu'on a senti déjà un peu de fraîcheur et on en avait besoin. Non, une bonne expérience à vivre. Franchement, à refaire, non, parce que je serais peut-être mort dans 42 ans. Mais, mais non, c'est quelque chose de sympa.
12: Un moment hors du temps pour Anne-Marie, placée tout en haut de la colline.
23: Le lieu est magnifique. L'ambiance très champêtre, très conviviale. Très très belle ambiance. Le ciel était magnifique, il n'y avait pas de nuages, donc on pouvait admirer progressivement l'arrivée de la lune. Dommage qu'on ne puisse pas regarder de face. Et bon, la fin était magnifique aussi. Super lieu.
12: Et superbe soirée qui restera dans les mémoires des quelques 1000 spectateurs du ciel de Vézénobre.
10: Le reportage d'Elisa Savat a retrouvé en images aussi. Elle a pris des photos de cette soirée sur le site et l'appli ici.
0: L'actu ce matin, c'est aussi la grogne des pompiers.
10: 9 syndicats appellent à la grève aujourd'hui. Aujourd'hui, ce sera symbolique. Ils continueront à travailler, mais en portant un brassard, en mettant des messages sur leur camion. Ils partageront leur ras-le-bol face au manque de moyens à la fois financiers et humains. On en parle avec Mathieu Manetti, secrétaire adjoint du syndicat Sud Sapeurs-Pompiers du Gard. Invité d'ici Gare-Lozère, c'est dans 10 minutes. D'abord, un coup d'œil à la météo de ce jeudi, Olivier.
0: Le Gard en vigilance orange, canicule, journée bien ensoleillée, des températures autour des 36, 39 degrés, voire 40 et 32 degrés sur le massif de l'Aigoual. La Lozère, vigilant jaune, canicule, du soleil, mais cet après-midi, marge ride et sur le sud du Mont-Lozère, il y aura une traînée de nuages qui seront présents et qui resteront bien sûr au sec. Vent faible aujourd'hui en Lozère, température maximale de 33 à 36 degrés et 29 dans la région du Mont-Lozère. Demain, orage en fin de journée pour le Gard et la Lozère avec une vigilance jaune orage pour le Gard et la Lozère. On va faire un tour sur la route maintenant.
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0: Sur l'autoroute A9, il y a un accident dans le sens Nîmes-Montpellier sur l'A709 à la hauteur du péage en direction de Montpellier avant Castelnau-le-Lez. Donc accident sur l'A709 au péage. J'ai pas plus d'informations à vous donner. C'est la seule difficulté que vous allez retrouver sur l'autoroute ce matin. Après, il y a un véhicule en panne sur l'A54 au péage, mais rien d'inquiétant. Et puis sur la ville de Nîmes, ça roule parfaitement bien ce matin.
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0: On découvre la nature et on va s'intéresser aux lières dans un instant, dans Nature en tête avec Lorraine Deltel. Je t'emmène au vent, c'est Louise Attac, 7h36.
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0: Mène au vent, Louise attaque. C'est l'heure maintenant à 7h39.
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0: Nature en tête, on découvre et surtout on essaie de comprendre et protéger la nature. Aujourd'hui, je découvre un mot, on va parler de botanique avec vous Lorraine Deltel, l'épiphyte.
3: Effectivement, les épiphytes sont des végétaux qui poussent en se servant d'autres plantes comme support, comme le lierre par exemple, le lierre qui souffre un peu d'une mauvaise réputation. Il est souvent arraché des arbres par peur qu'il étouffe cet arbre. Aujourd'hui, nous sommes avec une spécialiste, Constance Hélissé, qui est ingénieure en agriculture au syndicat mixte des Gorges du Gardon. On a dit en introduction que le lierre était un épiphyte, mais qu'est-ce que vous pourriez nous dire de plus pour décrire cette plante ?
4: Le lierre est une plante épiphyte parce que c'est une liane et donc elle grimpe aux arbres grâce à des petits crampons. Mais ce sont des simples racines d'ancrage. Elle se nourrit uniquement par ses propres feuilles sans jamais toucher le tissu vivant de l'arbre.
3: Donc le lierre n'étouffe pas les arbres, ça c'est faux. Mais par contre, le lierre est d'une grande utilité, notamment pour... Il y a beaucoup d'animaux qui dépendent de ce lierre.
4: Le lierre présente tout un tas d'atouts pour tout un tas d'espèces. Par exemple, sa floraison, qui a lieu principalement en automne, donc à une période où presque plus rien ne fleurit, en fait une ressource vitale pour des papillons, pour d'autres insectes, pour des oiseaux. On peut citer 3 papillons emblématiques de nos jardins et des garrigues qui sont directement liés. On retrouve le vulcain, assez noir, avec des attraits orange, donc qui ressort bien. Le pan du jour, qui a des yeux. Enfin, on peut l'interpréter comme des yeux.

0: hier.
1: Là, on vient de voir que ça sert à de nombreux animaux, mais c'est aussi très utile et protecteur pour l'arbre.
0: Le lierre est une véritable couche isolante qui protège l'écorce de l'arbre.
1: Se protéger de la chaleur et du soleil en ce moment, c'est ce qu'on recherche tous. Alors, je propose de se couvrir de lierre. Merci, Constance.
2: Oh, que c'est beau, c'est poétique, c'est beau. J'ai l'image. Merci, Lorraine. Quelle bonne idée.
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2: 7h43, c'est l'heure de notre invité en grève tout en étant au travail. Les syndicats de pompiers professionnels organisent un mouvement aujourd'hui pour faire entendre leur exaspération, leur fatigue face au manque de moyens, autant humains que financiers. Ils seront reçus à la mi-journée par le ministre de l'Intérieur. Chez nous dans le Gard, où en est-on? Quel est le sentiment des pompiers? On en parle avec votre invité ce matin, Xavier Ponroy.
9: Bonjour Mathieu Manetti.
10: Bonjour.
9: Vous êtes secrétaire adjoint du syndicat Sud 30 chez les pompiers du Gard. Merci d'être avec nous. Vous êtes à Paris, où les syndicats se retrouvent pour, en plus d'être reçus par le ministre Laurent Nunez à midi, pour organiser également une grande conférence de presse. Dans la colère des pompiers, il y a bien sûr les finances. Dans le Gard, le SDIS, service départemental d'incendie et de secours, c'est environ 100 millions d'euros par an. 100 millions d'euros par an, c'est pas assez?
10: Alors aujourd'hui, les financements des SDIS est totalement pris en charge par les collectivités territoriales, que ce soit les départements, les communes ou les communautés de communes. Et aujourd'hui, du coup, l'État ne met aucun euro dans le financement du fonctionnement des pompiers. Donc du coup, forcément, avec des budgets au niveau de l'État qu'ils ont toujours taillés dans les collectivités territoriales, on n'a plus de marge de manœuvre au niveau des départements pour pouvoir embaucher suffisamment, avoir assez de pompiers professionnels, avoir assez de pompiers volontaires, avoir assez de camions. Et du coup, ça met à mal le service public. Donc, on est le seul service public de mission régalienne où l'État ne participe pas financièrement. Du coup, c'est ce qu'on aimerait revoir avec le fait que l'État participe au budget des SDIS pour aider à avoir plus de pompiers dans les casernes.
9: Vous demandez donc plus de bras, il en faudrait combien dans le Gard?
10: Alors aujourd'hui, nous sommes 730 environ pompiers professionnels dans le département. Une convention nous avec le conseil départemental doit nous permettre d'arriver à 751 pompiers professionnels à horizon 2028. Il nous manquerait au moins une cinquantaine de pompiers professionnels dans le Gard pour pouvoir répondre aux missions qui sont les nôtres au quotidien.
9: Alors le conseil départemental du Gard avait quand même déjà fait un effort, une cinquantaine de pompiers recrutés entre 2025 et 2028, c'est pas suffisant?
10: On a une population qui est très vieillissante dans nos rangs, donc forcément qui dit très vieillissant, plus de maladies, plus de blessures, plus d'arrêt de travail, et forcément ça impacte le potentiel de garde de nos casernes. Et donc du coup, l'effort qui avait été fait, qui nous permettait d'augmenter les capacités de nos casernes, ben en fait il est supprimé par le fait que nos collègues sont de plus en plus cassés et malades. Donc du coup, on n'a pas plus de pompiers qui interviennent malheureusement.
9: Alors Mathieu Manetti, les syndicats vont rencontrer aujourd'hui le ministre de l'Intérieur qui répète, comme le reste du gouvernement, que le budget de la sécurité civile a quasiment doublé avec l'achat de Canadair qui arriveront ces prochaines années. Il risque quand même de vous dire la même chose aujourd'hui, non? Qu'est-ce que vous lui répondez?
10: On nous dit, il y a de la com qui est fait pour nous expliquer que le budget de la sécurité civile a augmenté ces dernières années, a quasi doublé. Alors on remet pas ça en cause, mais l'argent qui a doublé soi-disant sur ces 10 dernières années, en fait, il a permis de recruter 0 pompier professionnel. Et aujourd'hui, c'est ça qui manque dans les casernes, des pompiers professionnels. Donc on est toujours là à nous demander plus. Notre cœur de métier a évolué parce que de base, un pompier rentre pour faire du feu, pour faire du secours routier, pour faire de l'urgence vitale. Et aujourd'hui, 80% de nos interventions, ce n'est plus ça. Donc on fait remonter les problèmes depuis plusieurs années auprès du ministre de l'Intérieur, l'heure, sans écoute. Il y a un Beauvau de la sécurité qui était censé mettre tout à plat en 2024, avec un rapport qui est sorti en 2025, on est en 2026, toujours aucune mesure a été amenée. Donc forcément, au bout d'un moment, on nous demande de patienter, de discuter, mais on arrive au bout des discussions, quoi.
9: C'est une première chez les pompiers, une mobilisation comme celle d'aujourd'hui. Tous les syndicats ensemble, des cadres au personnel administratif.

0: Ouais, c'est une première, c'est 9 organisations sur 9, et toutes les organisations syndicales sont présentes aujourd'hui. Ça fait plus d'un an que toutes ces organisations travaillent ensemble. C'est marquant, d'autant plus qu'il y a des élections professionnelles en fin d'année. On pourrait se dire, chacun regarde son chemin, fait ses actions, sa communication pour pouvoir tirer les louanges à lui. Et non, pas du tout, vu que les problèmes sont importants, bah les problèmes font consensus, et les solutions aussi. Donc on arrive à s'entendre tous les 9 pour porter un message clair et unique auprès du ministre de l'Intérieur.
1: Avec donc cette grève qui a commencé dès minuit, cette nuit. Dans le Gard, comment ils font grève concrètement, les pompiers ? Comment cela est visible ?
0: Les camions sont tagués, ils ont un grade en grève sur eux, pour ceux qui le souhaitent. Après, c'est pas obligatoire, mais la quasi-intégralité des pompiers professionnels qui sont de garde aujourd'hui sont en position gréviste. Après, ça reste des pompiers qui sont réquisitionnés, ils vont faire leur travail comme habituellement, mais ils sont en position de grève pour soutenir les collègues qui sont à Paris aujourd'hui pour la conférence de presse à 14h30 suite au préavis déposé.
1: Merci Mathieu Manetti, secrétaire adjoint. Bonne journée à vous, secrétaire adjoint du syndicat Sud 30 chez les pompiers du Gard. Vous étiez ce matin l'invité d'Ici Gard-Lozère.
2: Et je vous rappelle...
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2: Je vous rappelle l'émission spéciale autour de la sécheresse exceptionnelle qui touche le pays. Ce sera tout à l'heure entre 13h et 13h30. On va surfer avec une jeune fille de 15 ans, prodige du surf, donc grande vague, juste après Stilto. 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
1: Magnifique, Stilto, la nouvelle vague de la pop française, 7h51. Retenez bien son nom avec vous, Olivia Leray, qui met en lumière les sportifs sportives. Et aujourd'hui, ce matin, Olivia, on prend la vague avec...
2: Tia Zebrowski, elle n'a que 15 ans. Et depuis le mois d'avril, elle est dans le monde des grandes du surf, sur le CT, le Championship Tour, là où les toutes meilleures s'affrontent sur les plus belles vagues de la planète. C'est tout simplement la plus jeune femme de l'histoire à y arriver. Comment aurait-il pu en être autrement quand on a grandi entre les Landes et Tahiti, dans une famille où l'effort n'est jamais loin de la joie ? Gary, le papa, et Caroline, la maman, sont d'anciens snowboarders professionnels, tous les deux en équipe de France. Papa a même été 6e aux Jeux Olympiques de Turin. Il est aujourd'hui prof de surf. Maman est reconvertie en prof de yoga et coach mental de Tia. Ils la suivent et l'accompagnent absolument partout. Depuis sa première compétition à 8 ans, quand elle avait déjà ses longs cheveux bouclés et blondis sur les pointes par le soleil, elle savait déjà qu'elle voulait être championne du monde. Aujourd'hui, elle surfe avec les femmes qu'elle regardait à la télé il y a encore quelques années. Tout ça a un prix et Tia, elle le sait bien. Une vie de moine, ou quasi. De l'exigence, du travail, de l'entraînement, des heures passées dans les avions et très peu de temps pour les amis et les aspects normaux de l'adolescence. Pour les études, c'est à distance, tout simplement. Elle a pris un chemin différent et elle le sait. Tant qu'elle s'amuse, bah ça lui va. Pour sa première saison dans l'élite mondiale, Tia a choisi le numéro 78 sur son lycra. Le 7 pour le mana tahitien, vous savez, cette énergie qui vient de l'océan. Et le 8 pour l'infini, la joie du surf et l'énergie à l'infini. C'est ça. Tia Zebrowski.
1: Vous surfez vous aussi, Xavier Ponroy ?
3: Sur Internet, ouais.
1: D'accord.
3: Majoritairement.
1: Okay. Vous avez peur des requins, vous en étiez sûr.
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1: 7h53, qu'est-ce qu'on fait maintenant ? Eh bien, on va retrouver Stéphane Bern dans... on va le retrouver tout de suite. Hein. Stéphane, ce matin, on voyage dans le temps, au temps de Clovis et des Alamans.
6: Derrière chaque grand homme se cache une femme, et ce n'est pas ce bon vieux Clovis qui vous dira le contraire. Nous sommes autour de l'an 500, et l'évêque de Reims baptise Clovis le roi des Francs. Ancien païen, il embrasse le monothéisme et devient ainsi le premier roi chrétien.
7: Amen.
6: Un moment fondateur dans la mythologie nationale, que l'on doit en fait à une femme, Clotilde, son épouse. Clotilde et Clovis...
8: Belle comme le jour.
6: Clo-clo, quoi. Donc, Clotilde, elle-même chrétienne et fervente croyante, aurait exercé une influence sur son mari pour qu'il se convertisse. Plus précisément, c'est durant une guerre que Clovis serait laissé convaincre. Lors de la bataille de Tolbiac, le roi et ses troupes sont en grande difficulté. Il commence par prier ses anciens dieux qu'ils ne lui viennent pas en aide. Alors désespéré, il implore en dernier recours... Le dieu chrétien de Clotilde et le supplie de lui accorder la victoire. En échange de quoi, il promet de se faire baptiser s'il gagne.
9: Quand on est joueur, on joue.
6: En gros, le tout premier pari sportif de l'histoire de France. Contre toute attente, la tribu ennemie des Alamans se met à fuir et leur chef se fait tuer. Clovis tient sa promesse et se fait baptiser. Certains historiens y voient une évolution spirituelle sincère, d'autres un acte politique opportuniste pour obtenir le soutien des élites gallo-romaines. Quoi qu'il en soit, ce baptême va devenir une date centrale dans le roman national français comme étant le moment où la monarchie et l'Église se rencontrent. Un véritable mariage arrangé, célébré à grands coups d'eau bénite. Clo-Clo, Clovis et Clotilde, toujours pas ? Sérieux ? Ça fait quand même 1500 ans que la blague tourne.
1: Merci beaucoup Stéphane Bern. Allez, on se met un petit disco là, ce matin, pour se réveiller. Bon, je sais que vous vous êtes couché tard, peut-être avec l'église, l'éclipse, parce que vous avez fait la fête, peut-être l'apéro sur la plage. des photos de votre apéro, de votre pique-nique, ben envoyez-nous tout ça sur le Facebook ici Gare Lozère. Et le WhatsApp aussi, gimme, gimme, gimme, a man after midnight, c'est signé à barre.

0: Même Madonna a appelé le groupe ABBA pour dire je peux prendre un petit bout de cette chanson pour son tube de 2005, Hung Up. ABBA, gimme, gimme, gimme, gimme.
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0: C'est jeudi, nous sommes le 13 août et il est 8h. Xavier Ponroy, bonjour.
2: Bonjour Olivier, bonjour à tous.
0: À la une ce matin, cette macabre découverte dans le Gard.
2: Effectuée à Saint-Gilles hier, le corps calciné d'une femme non identifiée a été retrouvé, Hervé Salafranc.
3: Pour l'instant, ce sont surtout des questions qui demeurent. Qui était cette femme? Quel âge avait-elle? Depuis combien de temps se trouvait-elle à l'endroit où elle a été découverte, entre des rangs de vignes, par un ouvrier agricole hier à l'aube? Et enfin, de quoi est-elle morte? L'autopsie, qui doit être pratiquée dans la journée à l'Institut médico-légal de Nîmes, permettra sans doute de répondre à une partie de ces interrogations, mais seul un travail minutieux permettra d'en savoir davantage sur les circonstances de cette tragédie, sachant qu'eu égard à l'état du corps, les indices sont probablement minces. En tout cas, la piste criminelle ne semble pas faire de doute. Du reste, le parquet de Nîmes ouvre une enquête pour assassinat. Les investigations sont confiées conjointement au groupement de gendarmerie du Gard et à la section de recherche de Nîmes.
2: Les précisions d'Hervé Salafranc à retrouver sur le site et l'appli ici Gare Lozère. À Alès, un homme d'une trentaine d'années a été blessé par balle dans la nuit de mardi à mercredi sur le parking de l'immeuble où il réside, avenue Winston Churchill, quartier Rochebel. La victime a été touchée à 3 reprises, aux jambes et à l'aine. L'homme a été hospitalisé. Ses jours ne sont pas en danger. Il est connu pour des affaires en lien avec le trafic de drogue. Une enquête pour tentative de meurtre en bande organisée est ouverte.
0: Et c'est justement à Alès que doit se rendre un ministre aujourd'hui.
2: Oui, celui de la justice, Gérald Darmanin. Il vient rencontrer à la mi-journée le maire Christophe Rivinc, visé par des menaces de mort au mois de juillet. Il se rendra dans la foulée à la rencontre des agents du service d'insertion et de probation. À Bagnols-sur-Cèze, les images des caméras de l'hôpital ont permis de remettre la main sur un voleur. Dimanche, un homme d'une trentaine d'années rôdé autour d'une salle de garde du personnel. Il en est reparti avec un sac dans lequel se trouvait notamment un ordinateur. Le malfaiteur était déjà connu des services de police.
0: Les pompiers du Gard ont encore eu du travail hier avec notamment 4 hectares parcourus à Manduel, mais aujourd'hui ils sont en grève.
2: Comme tous leurs collègues partout en France. À bout de force dans un été épuisant sur le front des incendies, à bout de nerfs aussi face à ce qu'ils dénoncent comme des sous-effectifs chroniques et un manque de moyens. Dans le Gard, nous ne sommes pas les plus mal lotis, reconnaît Sébastien Perrier, président du syndicat des sapeurs pompiers autonomes gardois, mais c'est encore loin d'être suffisant selon lui.
4: On a des véhicules qui sont en bon état dans le Gard, qui sont performants, mais on a des fois des difficultés à les armer, en fait. Faut bien comprendre que les feux de forêt, c'est une chose, mais à côté des feux de forêt, on a tous les risques courants que nous faisons toute l'année et qui ne s'arrêtent pas l'été. Donc quand on a des véhicules à armer l'été pour les feux de forêt, ben c'est au dépend du risque courant, ou alors c'est des véhicules qu'on peut pas armer. Il y a une dichotomie entre le fait qu'on a des moyens matériels. Alors là, je parle pour le Gard, c'est pas pour tous les départements. On a des moyens matériels, mais des fois, on a personne pour être dedans.
2: Et les pompiers en grève aujourd'hui, même si cela sera symbolique, ils continueront leur travail en mettant un brassard ou un message sur leur camion. Les 9 syndicats représentatifs seront reçus par le ministre de l'Intérieur à la mi-journée. C'est justement au sujet des incendies que la députée de Lozère sera sollicitée dans les semaines qui viennent. Sophie Pantel a été désignée hier par le Premier ministre Sébastien Lecornu parmi les parlementaires qui mèneront une mission opérationnelle sur les risques incendies. L'élue socialiste, ancienne présidente du conseil départemental lozérien, dit vouloir notamment porter la spécificité des Cévennes au sujet des obligations de débroussaillement.
0: Oui, alors là, les sécheresses est aussi bien sûr un facteur aggravant pour les incendies. Elle est particulièrement visible cet été. Émission spéciale sur le sujet tout à l'heure de 13h à 13h30 sur ici Gare Lozère dans une journée qui s'annonce à nouveau très très chaude. Météo complète après le journal.
2: Si vous avez raté l'éclipse d'hier soir, eh bien quand il n'y en a plus, il y en a encore. Après la lune devant le soleil, ce sera bientôt une éclipse de lune dans une quinzaine de jours, le 28 août. Alors cette fois, ce ne sera pas le soir, il faudra se lever tôt à 6h du matin. Spectacle différent, mais qui sera également agréable à regarder, explique Guy Herbreteau de l'association lozérienne Astrolabe 48.
5: Une éclipse de soleil, elle est toujours précédée ou suivie d'une éclipse de lune. Donc une éclipse de lune, c'est quand la lune passe dans l'ombre de la Terre, c'est-à-dire se trouve à l'opposé du Soleil.
6: C'est-à-dire qu'on verra quoi, du coup, à ce moment-là ?
5: Eh bien, la Lune prendra une teinte rouge très, très sombre. Elle sera pas complètement obscure, parce qu'en fait, la lumière du Soleil est déviée par l'atmosphère terrestre. Et c'est la couleur rouge qui est déviée vers l'horizon, de la même façon que le ciel est rouge au moment du coucher de Soleil, par exemple. Et on verra un tout petit croissant de Lune, alors que ce sera la pleine Lune. Bon, une éclipse de Soleil, c'est toujours au moment de la nouvelle Lune. Une éclipse de Lune, c'est toujours au moment de la pleine Lune.
2: La danse des astres n'est donc pas finie cet été. Et vous, pour l'éclipse hier soir, vous étiez où ? Dites-le nous sur la page Facebook d'ici Garloser. N'oubliez pas d'y joindre la photo en nous disant d'où vous l'avez prise.
0: La course camarguaise à l'honneur à Nîmes.
2: Avec le retour du trophée des As ce soir dans les arènes, des raseteurs de renom sont attendus. Parmi eux, Vincent Félix. Il est originaire du Quélard, vainqueur de la Palme d'Or à Beaucaire. C'était en 2022. Il trépigne avant de fouler à nouveau la piste nîmoise.
7: Pour moi, raseter à Nîmes, déjà, ça a toujours été un plaisir et on va dire en même temps un défi. Parce que les arènes de Nîmes, ce sont des arènes qui sont extrêmement exigeante parce que les barrières sont hautes, la piste est longue et en fait la piste est vachement ovale, donc dès qu'on part sur le rasé, on va dire que les barrières s'éloignent. Le moindre rasé à Nîmes doit faire 30 ou 40 mètres et puis après il faut s'accrocher sur le boudin. C'est pas évident, les barrières sont hautes, le boudin est loin, donc physiquement c'est éprouvant pour un raseteur de raseter à Nîmes. Et ce qu'il en est pour un taureau, ce qui fait la différence aussi entre les bons et les grands taureaux, ou les taureaux qui passent à travers Nîmes, il y a des taureaux qui passent à travers Nîmes parce que la piste est tellement grande que des taureaux se laissent prendre et puis se perdent dans tout cet espace, quoi.
2: Vincent Félix, raseteur au sein d'une famille de raseteurs, puisque le grand-père, le père, l'oncle ont déjà enfilé la tenue blanche, ça vous fait du monde. On vous dresse le portrait de famille dans l'info d'ici tout à l'heure à 8h30. Ce soir donc, trophée des As dans les arènes de Nîmes, avec notamment Vicaire, cocardier star de la manade Somade. C'est à 18h, il reste quelques places. Une autre manche aura lieu jeudi prochain à la même heure, 18h, toujours dans les arènes de Nîmes.
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2: Le temps à 8h07 sur ici Garloser, le temps Olivier de ce jeudi, il fait chaud. Hein.
0: Bah oui, vigilance orange pour le Gard, pour canicule. C'est bien ensoleillé, les températures du jour 36, 39, voire 40 degrés ici dans le Gard, peut-être à Nîmes. 32 degrés sur le massif de l'Aigoual jusqu'au Larzac, en Lozère aussi, il fait chaud. La vigilance jaune, canicule, du soleil parfois toute la journée, mais on aura sur la Margeride et le sud du Mont-Lozère des nuages qui seront présents cet après-midi. Ils resteront secs, ces nuages, évidemment. Évidemment, le ciel restera clair la nuit prochaine. Les températures en Lozère aujourd'hui, ce sera 33 à 36 degrés, 29 dans la région du Mont-Lozère. Demain, on va avoir des orages en fin de journée pour le Gard et la Lozère. Soyez donc prudents, on sera en vigilance jaune orage, Gard et Lozère.
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0: Info trafic, il y a toujours cet accident sur la 709 au péage. Pas d'informations complémentaires à vous donner. Mais bon, si vous arrivez là-bas dans le sens Nîmes-Montpellier, soyez prudents, évidemment. Accident à la 709, sur la 709, c'est au péage de Montpellier. Juste une illusion. On connaît les paroles par cœur, donc je vous invite à chanter avec nous. Hein. Ça fera peut-être venir la pluie plus vite que. Hein. Jean-Louis Aubert est avec nous.

0: Oui, souvent c'est ça, juste une illusion. On vous recevait un mail et on vous dit on va supprimer toutes vos photos. C'est une arnaque, c'est justement le thème dans C'est pas vrai. Le rendez-vous anti-arnaque dans un instant avec Aude Raso.
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0: Le rendez-vous anti-arnaque, oui, on a tous reçu Aude Raso ce mail qui nous menace de supprimer toutes nos photos. Attention, c'est un mensonge.
6: Nous avons bloqué votre compte. Voilà le mail qu'a reçu une auditrice. Vos photos et vidéos seront supprimées. Forcément, quand elle a lu ça, Monique a eu quelques sueurs froides. On lui dit que son espace de stockage est saturé. Mais l'adresse qui lui écrit ça est tellement fantaisiste. Et elle prend, me dit-elle, tellement peu de photos qu'elle n'y a pas cru bien longtemps. Alors qui est l'expéditeur de ce message ? Ben, c'est pas très clair. Tout en haut, il est question du service client Orange. Mais le mail le mentionne aussi le centre d'assistance client Microsoft. Ben, c'est pas du tout la même chose. Et en fait, évidemment, ce n'est aucun des deux. Vous êtes plusieurs à m'alerter sur ces mails mensongers. Laurence, elle, a reçu avertissement final. Votre boîte mail a atteint 96% de sa capacité de stockage. Et on lui dit qu'elle ne pourra bientôt plus envoyer ou recevoir de messages. Laurence, elle aussi, a flairé l'arnaque.
0: Aude, comme d'habitude, l'arnaque consiste à nous piquer de l'argent.
6: Voilà, nos deux auditrices, on les incite en fait à cliquer sur un bouton pour obtenir plus d'espace de stockage. C'est écrit, c'est payant bien sûr, le site est frauduleux bien sûr, et cerise sur le gâteau, il tente aussi de récupérer vos identifiants et vos mots de passe. Là encore, pour en avoir le cœur net, petit coup d'œil toujours à l'adresse de l'expéditeur, l'adresse qui vous écrit. Dans le cas de Laurence, ça m'a fait sourire, j'avoue, c'est l'adresse d'une entreprise allemande qui fait du pain d'épices. Voilà, bon, c'est moins drôle pour l'entreprise qui, de toute évidence, s'est fait pirater sa boîte mail.
0: Merci Aude Raso, c'est tous les matins. Voilà, c'est pas vrai, le rendez-vous anti-arnaque. Alors, c'est pas une arnaque, on va vous offrir des invitations dans un instant pour le spectacle d'Olivier de Benoît qui sera dans les arènes du Gros du Roi le dimanche 23 août. Oui, vous y serez. Petite question à vous poser dans un instant. Et voilà, ben Olivier de Benoît, beau spectacle. Ce sera juste après C'est la vie. Et nous irons dans les Halles de Nîmes dans un instant.

0: Mais quelle énergie, Anastasia, un tube des années 90, I'm All I Love. Il est 8h19. Allez, c'est l'heure d'y aller. Peut-être les Halles de Nîmes qui sont ouvertes tôt le matin. C'est un magnifique lieu. On y rencontre plein de gens. Laurent Deltel, vous avez rencontré un gardois, un fromager qui nous régale. Écoutez ce bruit.
1: Sylvain est fromager depuis 27 ans. Il vit à Saint-Quentin-la-Poterie, village où il a grandi. Et chaque jour, il fait la route jusqu'à Nîmes pour retrouver les Halles.
2: Je suis dans une petite allée assez discrète. Et ça crée une ambiance particulière. C'est-à-dire que les gens sont un peu au calme dans tout ce brouhaha. Et c'est pas désagréable.
1: Sylvain porte une chemise rose pâle à rayures blanches, très estivale. Je suis accueilli par un immense sourire, un sourire qui ne quitte jamais d'ailleurs. On se sent tout de suite comme chez un ami.
2: En fait, petit, je venais avec ma maman faire les courses une fois par semaine ici. J'ai un souvenir où je m'étais dit un jour, je viendrai travailler ici. Et ben, mon rêve s'est réalisé. Voilà, je suis très heureux de travailler ici. C'est le ventre de Nîmes, c'est aussi un lieu où il y a un rôle social qui est très important.
1: En 27 ans, Sylvain, on a vu des histoires et des clients.
2: J'avais un client qui me demandait, c'était à l'époque des francs, hein, qui me demandait chaque fois de rajouter 50 francs sur sa note. Il me payait l'argent qui correspondait à la somme qu'il avait pris, hein, mais et moi j'en rajoutais 50 francs tous les dimanches. Et en fait, un jour, j'ai vu une mamie arriver en me disant « Oui, c'est cher le fromage et tout, mon mari, chaque semaine, il prend... » En fait, je me suis aperçu qu'il me demandait d'augmenter la note de fromage pour pouvoir aller boire des verres de vin avec ses copains au bar du quartier. Quoi.
1: Bon, après, il n'y a pas non plus que le fromage dans la vie de Sylvain.
2: J'adore aller jouer à la pétanque deux fois par semaine avec les papiers pour parler occitan, quoi. Voilà, pour parler local, quoi, parce que ça m'a manqué quand j'étais en Bourgogne. Enfin, je suis parti 25 ans de mon village. Là, je suis rentré, je reprends racine et j'y prends un grand plaisir. Quoi. En fait, c'est juste pour entendre les papiers, me raconter l'histoire de mon village, tout ça. Et pour, il faut partir de chez soi pour apprécier en fait, souvent à sa juste valeur les choses. Quoi.
1: Un petit mot en occitan.
2: Pas mal caco, hein. Pas plus que ça.
1: En fait, côtoyer Sylvain, c'est du partage et de la convivialité.
2: En été, ce que j'aime, c'est les apéritifs au bord de la piscine avec les copains. Ouais, c'est vraiment là. C'est prendre le temps de faire sa grillade, discuter, refaire le monde. Voilà. J'adore ce moment-là. J'adore aussi le fait que les journées soient beaucoup plus longues et qu'on puisse faire durer les moments agréables de la soirée. Ça, c'est, chez moi, j'ai deux grands arbres, on est dessous, on discute pendant des heures. Je trouve ça magique, quoi. Ça n'a pas de prix. Quoi.
1: Au fond, la vie de Sylvain pourrait peut-être se résumer à deux choses.
2: Ben, ma vie, c'est du fromage et des gens. Quoi. Voilà. Je veux dire, je ne déménagerai pour rien au monde.
0: Mais qu'est-ce qu'on est bien dans les Halles de Nîmes. Merci beaucoup, Sylvain. Il est 8h22. 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
0: Exactement. Jeune homme, bien, Olivier de Benoît, donc le dimanche 23 août à 21h30 dans les arènes du Gros du Roi. 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Elle est pas belle la vie? Un bel été avec les belles chansons, tranquille, on boit un café, servi par Xavier Ponroy avec Eddie Mitchell.

0: Vous sentez comme on est décontracté d'un coup là. On est sur la route de Memphis là, voilà, tranquille, on conduit, peinard. Tiens, il y a un Indien qui vient de passer là. Hop, on est bien. Merci Eddie Mitchell.
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0: Ouais, et sur la route et l'autoroute, toujours cet accident sur la 709 au péage. Pas plus d'informations à vous donner. Si vous êtes dans le secteur, appelez-nous au 04 66 21 36 37 en direction de Montpellier, à la hauteur de Castelnau-le-Lez. Bonjour Élodie de Romoulin.
5: Oui, bonjour.
0: Vous êtes en vacances?
5: Pas du tout, moi je suis sur la route, pas de Memphis, mais la route du boulot.
0: La route du boulot. Vous allez où? Vous allez faire quoi?
5: Je vais me diriger vers les Angles pour travailler chez Killigan.
0: Bon, la circulation est fluide ce matin?
5: Oui, c'est bien, pendant les vacances, ça roule mieux.
0: Bon, et l'éclipse hier soir, vous êtes couché tard?
5: Non, pas tant que ça.
0: C'était bien?
5: Ouais, c'était super, oui, je l'ai regardé avec mes filles et ma maman.
0: Un beau spectacle en famille. Alors, on est ravis de... vous offrir ces invitations pour Olivier de Benoît. Qu'est-ce qu'il a fait comme études avant? Des études de droit. Il a suivi une formation de juriste, études de droit. Bien, vous serez dans les arènes du Gros du Roi dimanche 23 août pour rire avec Olivier de Benoît et son spectacle autour de la famille et des enfants. Il a plein de bonnes blagues à vous déposer comme ça dans les arènes. Et ben, bonne route, Élodie. Bon travail.
6: Bon courage, ouais.
0: Ouais, bon courage pour le travail. J'espère que vous avez des vacances bientôt quand même.
5: C'est passé déjà.
0: Ah, c'est passé, ouais, comme moi, c'est pareil.
6: Bon, bah, alors, vivement le week-end.
0: Bon, mais vivement la rentrée, alors, qu'on voit tous les collègues. Moi, il me manque, le collègue. Oh là là, quel menteur.
5: C'est leur tour, c'est leur chance à eux d'être. Oula,
0: ouais, allez, on vous laisse conduire, Élodie. Merci beaucoup. Allez, bonne journée à vous. Merci beaucoup.
5: Merci également, au revoir.
0: Eh ben, Xavier Ponroy, c'est l'heure de retrouver les infos.
6: L'info d'ici, on va jouer au jeu des 7 familles. Et dans la famille Félix, moi je voudrais un raseteur. Ça nous ferait beaucoup de cartes, car cette famille gardoise est dans la course camarguaise depuis 3 générations maintenant. Grégory Julien nous dresse le portrait du petit-fils Vincent qui sera dans les arènes de Nîmes ce soir. D'abord, l'info en 90 secondes. Valentine Letès, il est 8h30.
7: À toutes les casernes, appel à la grève des 9 syndicats de pompiers professionnels ce jeudi. Le manque de moyens et d'effectifs est devenu insupportable pour la profession au cours d'un été inédit sur le front des incendies. La preuve encore avec ces feux le long des plages du Nord. 1200 vacanciers ont évacué hier leur camping tout près du Touquet Paris Plage à cause des fumées noires dégagées par les dunes en flammes. Près de Rennes, l'incendie de Saint-Just est maîtrisé ce matin selon le maire, mais les pompiers redoutent la levée du vent et la montée des températures. 80 départements sont en vigilance orange canicule. Le pic de ce nouvel épisode brûlant selon Météo France. Des températures entre 35 et 40 degrés sont prévues aujourd'hui dans la plupart des régions. Trop chaud pour voyager sans clim. La SNCF supprime 6 trains entre Paris et Clermont-Ferrand ce jeudi. 7 suppressions demain à la veille du week-end du 15 août. La faute notamment aux climatisations vieillissantes à bord des rames corail. C'est justement l'un des grands atouts du cinéma cet été, ces salles climatisées. Les chiffres de fréquentation sont hallucinants selon la Fédération Nationale, certains jamais vus depuis 25 ans, portés par les succès de super productions américaines comme l'Odyssée de Christopher Nolan, mais aussi de films français, la Comédie Française notamment. Premier match et premier titre pour le Paris Saint-Germain, vainqueur hier soir de la Super Coupe d'Europe contre les Anglais d'Aston Villa de Buzyn, et ce malgré une préparation écourtée pour cause de Coupe du Monde de foot.
6: Une histoire de famille dans l'info d'ici ce matin. Les Félix, raseteurs de grand-père en petit-fils. Vincent, 29 ans, originaire du Quélard, sera dans les arènes de Nîmes ce jeudi pour une manche du Trophée des As, trophée de course camarguaise dont il a déjà terminé deux fois à la deuxième place. Il faut dire qu'il est tombé dans la marmite quand il était petit. Sa famille a marqué l'histoire de la discipline. Son père, d'ailleurs, avait remporté le Trophée des As en 95. Grégory Julien a rencontré le raseteur avant la course de ce soir.
8: Oui, dans la famille Félix, quasiment tous les hommes ont un jour enfilé la tenue blanche de raseteur, Vincent Félix.
9: Mon grand-père Jean-Pierre, mon oncle Cédric, mon père Thierry et maintenant moi.
8: Mais au départ, cela n'était pas une évidence.
9: Avant, je faisais beaucoup de ballon et de natation. Et puis à l'âge de 16 ans, mon père me dit « Viens, on va essayer ». Donc on est allé essayer à la Tour d'Anglace, chez Nicolin, avec l'école taurine de Vauvert. Et l'année d'après, j'ai pris ma licence et puis tout est parti de là.
8: L'enfant du Quélard remporte alors le trophée de l'avenir en 2017, mais difficile pour lui à l'époque de se faire un prénom.
9: Compliqué, toujours comparé à mon père, à mon grand-père, tout ça. Donc c'est un nom pas facile à porter, mais après on va dire qu'avec les années, je me suis forgé mon caractère, je me suis forgé ma personnalité, et c'est ce qui fait que maintenant je suis Vincent Félix et que je suis plus comparé à personne.
8: Vincent Félix, ou plutôt Chaton, comme il est surnommé dans le monde de la bouvine.
9: Pourquoi ? Tout simplement pour les croquettes. Hein. Les croquettes, Félix le chat, la pub qu'on voit passer sans cesse à la télé. Donc c'est un surnom qui a démarré il y a des années en arrière et qui reste encore à l'heure d'aujourd'hui.
8: Droitier, Vincent Félix participe à environ à 50 courses par an avec une recette bien à lui. Des heures d'entraînement, de kiné, de récupération.
9: Moi, je me considère comme un sportif de haut niveau parce que je fais que ça de ma vie. Je m'entraîne pour être le meilleur. Je fais tout pour réussir dans ce que j'entreprends. On n'est peut-être pas reconnu comme des professionnels, mais pour moi, je le suis parce que je donne tout pour ma corporation.
8: Mais cela n'empêche pas les blessures, comme cette rupture des ligaments croisés l'année dernière.
9: À 29 ans, je ne suis pas à l'heure actuelle à mon top niveau. Je fais tout pour revenir, pour essayer d'être le meilleur comme j'ai pu l'avoir été. Cette année, c'est vraiment une année de transition, de reconstruction et de plaisir.
8: Et surtout, ne lui parlez pas de retraite.
9: Pour moi, il y a le Trophée des As, la Cocarde d'Or, la Palme d'Or. La Palme d'Or, j'ai déjà eu la chance d'en gagner une. On va dire qu'il me reste deux trophées majeurs à gagner qui restent dans un coin de ma tête et qui sont un objectif de vie.
8: Et pourquoi pas, dès l'année prochaine.
6: Pourquoi pas comme retour au sommet pour Vincent Félix, portrait dressé par Grégory Julien, à réécouter sur le site et l'appli d'ici Garlozère.
0: Et dans le prochain journal à 9h, on reviendra sur cette découverte macabre à Saint-Gilles, c'était hier.
6: Le corps calciné d'une femme retrouvée dans les vignes. Pour le moment, aucune piste n'est privilégiée. L'identité de la victime est encore inconnue. On donnera également à 9h la parole aux pompiers en grève aujourd'hui pour réclamer plus de moyens. Grève symbolique. Ils continueront à travailler, mais ils entendent bien faire voir leur ras-le-bol. 8h34, le temps de ce jeudi, Olivier.
0: Du soleil, la canicule, la vigilance orange évidemment pour le Gard, les températures autour de 36-39 degrés. On va arriver aux 40, hein, évidemment. 32 degrés sur le massif de l'Aigoual et le Larzac. La canicule, vigilance jaune en Lozère. Du soleil aujourd'hui, mais cet après-midi, sur la Margeride et le sud du Mont-Lozère, quelques nuages seront présents. On va avoir autour de 33-36 degrés en Lozère aujourd'hui. C'est beaucoup, hein, 29 degrés dans la région du Mont-Lozère. Et demain, on va avoir du soleil et puis on va avoir en fin de journée des orages pratiquement sur l'ensemble du Gard et de la Lozère. Et nous serons donc en vigilance jaune orage pour demain. Voilà pour les. Vous pouvez continuer à nous laisser vos températures sur le Facebook ici Gard Lozère et en même temps vos photos de l'éclipse d'hier soir.
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0: Vous êtes sur l'autoroute A9 et sur l'A709 avant Montpellier, avant Casseno-le-Lez, au péage, il y a un accident. Alors, pas plus d'informations à vous donner. Si vous passez par là-bas, dites-nous ce qui se passe. Donc, accident, soyez prudents, ralentissez, mais c'est au péage de l'A709 sur la ville de Nîmes et sur la ville d'Alès. Il n'y a aucune difficulté ce matin. Pas de ralentissement important à vous donner. 04 66 21 36 37 pour partager avec nous l'info route.
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0: Nous, on l'appelle l'explorateur de l'été. C'est Serge Delcourt qui est allé en centre-ville de Nîmes pour suivre un groupe de personnes qui proposent des animations nature et artisanales. C'est Terroir Vagabond que l'on va découvrir dans les loisirs de l'été après Gold. Mais laissez-nous chanter quand même à 8h36.

0: Ben moi j'en connais qui vont chanter ce soir, hein, les Jeudis de Nîmes, dans la ville de Nîmes, des scènes, des artistes, des chansons, voilà, plein de bonne humeur, Jeudis de Nîmes, donc fin d'après-midi, la ville de Nîmes va...
1: Ce qui est sympa justement, c'est de se balader dans les rues et d'aller comme ça de scène en scène pour avoir différents styles, différentes ambiances.
0: Et puis voilà, il y a des artisans aussi, le savoir-faire gardois.
1: Il y a aussi des marchés, exactement, c'est très sympa.
0: C'est ce soir, ne l'oubliez pas.
1: C'est le seul moment de la journée où il fait bon.
0: Ouais, c'est vrai aussi.
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0: Les loisirs de l'été avec Serge Delcourt. Alors ça se passe aujourd'hui en centre-ville, Serge, hein, vous avez suivi des personnes qui proposent des animations nature et artisanales.
4: Et notre découverte commence dans une avenue à Nîmes, l'avenue Roosevelt. Puis on ouvre la porte de l'atelier Savannah Pew.
5: Alors cette machine, c'est une machine Juki à double

0: ce jour-là avec artisanat d'art et immersion végétale, c'est comme ça que ça s'appelle. Il y a la visite des jardins de la Fontaine, on va y aller tout à l'heure. Et d'abord donc l'atelier Savannah Pew, accessoires de mode, sac à main, pochette, cabas.
1: Alors cette machine, c'est une machine Juki à double entraînement. Et elle me sert à coudre les grosses pièces, les pièces plus épaisses.
0: C'est un peu votre meilleure amie, non ?
1: C'est ça, ouais, c'est ma super copine, oui. Donc je suis artisan d'art, j'ai créé cet atelier depuis cette marque, Savannah Pew, depuis 12 ans, donc c'est le prénom de ma fille, Savannah. Et comme elle a des origines italiennes, j'ai trouvé que Pew, plus, en italien, ça sonnait bien avec Savannah.
0: Allez, après cette visite enrichissante de l'atelier Savannah Pew, avenue Roosevelt, direction les Jardins de la Fontaine à Nîmes, évidemment, avec notre animatrice ce matin-là, Christelina.
2: Exactement, c'est le bassin où il y a les cygnes.
0: Christelina, qui connaît bien l'histoire de la création des jardins.
2: Ici, vous savez que le jardin de la Fontaine, bon, au tout départ, quand les personnes se sont installées ici, c'était parce qu'il y avait de l'eau. Ensuite, quand, au 15e siècle, Louis XV qui a décidé de embellir le jardin. Et ensuite, au XVIIIe siècle, on a fait toute la colline. Donc là, c'est très travaillé. Et là-haut, c'est beaucoup plus sauvage. Mais on a énormément d'arbres qui ont été plantés et qui viennent d'ailleurs. Et il y en a un qui est extrêmement beau et que j'adore. C'est l'arbousier de Chypre. Je ne sais pas si vous le connaissez. Alors, les arbousiers, on les appelle aussi les arbres aux fraises parce qu'ils font des petits fruits orange, rouge, et c'est le seul arbre que je connaisse où il y a en même temps les fleurs, les fruits verts et les fruits mûrs.
0: Et pour Gabriel, qui faisait partie de la visite, ça commence auprès des tilleuls.
3: Il y a différentes sortes de tilleuls, il y a certainement quelques-unes qui sont meilleures que d'autres. Moi, quand je ramasse le tilleul, il faut que la fleur elle soit fraîche. Après, au bout de 2 jours, déjà, c'est fini, elle fait une petite boule.
2: Il y a des pins, il y en a qui ont...
0: Voilà donc pour cette visite, les terroirs vagabonds. Il y en aura d'autres comme abeilles et secrets de pollinisateurs ou encore trotte aventure entre carrière, panorama et praline. Terroirs vagabonds avec Nîmes Métropole.
4: Super beau. Merci et bonne balade, Serge Delcourt. 8h44.
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4: Ouais, ici c'est l'été et ici on écoute Zazie. Peu importe.

0: Zazie, peu importe. Bienvenue ici, Garloser, c'est l'événement d'ici. Ça démarre aujourd'hui, demain et après-demain, la première édition des Nuits des Remparts, c'est avec Morte, festival de musique du monde et du jazz évidemment, au pied des splendides tours et remparts d'Aigues Mortes. Patrick Artero, bonjour.
1: Bonjour Olivier.
0: Merci d'être avec nous ce matin. J'entends du bruit, vous êtes en train d'installer quoi? La scène, les barrières
1: La sono a été installée hier, parce que vous savez, ça se passe dans les monuments nationaux, donc on est obligé de respecter certaines règles. Donc hier, il y a des ingénieurs, enfin les techniciens qui sont venus installer tout le matériel de sonorisation et d'éclairage.
0: Ouais.
1: Et ce matin, on nous a livré les chaises. Voilà, donc on est en train de...
0: Ah, vous installez les chaises là actuellement.
1: Voilà, exactement. Oui. On est dans le jus, quoi.
0: Et voilà. Ben, j'espère qu'il fait pas trop chaud du côté d'Aigues Mortes, qu'il y a une petite brise. Ouais. Bon.
1: Ce matin, ça va.
0: Bon, alors, première édition de ce festival La Nuit des Remparts. Bon, le lieu, les Remparts d'Aigues Mortes, ça va être magnifique. Ça démarre donc ce soir avec le quintet du Hawk Club de France. Ça, c'est vous avez appelé des amis à vous, puisque vous êtes musicien, Patrick Artero.
1: Moi, je suis musicien, donc si vous voulez, les coups de cœur qu'on a eu pour monter ce festival, ce sont des coups de cœur qui sont liés aussi effectivement à la musique. Voilà. Donc ce soir, il va y avoir le nouveau quintet du Hawk Club de France, parce que un des directeurs artistiques de l'association est violoniste, et lui a été assez partisan qu'il y ait quelque chose avec des cordes, et donc on a trouvé le mélange entre le violon et puis aussi l'Occitanie, parce que c'est un pays quand même où il y a beaucoup de brassages, il y a pas mal de gitans, de manouches, la Camargue, c'est formidable pour ça. Et donc on a pris le nouveau quintet du Hawk Club de France pour faire l'héritage
0: de la formation de Django Reinhardt et Stéphane Grappelli.
1: Exactement.
0: Oui, voilà, on est dans la lignée. Alors le Gard et Aigues Mortes évidemment est une terre de jazz. Hein. Il y a eu un grand festival de jazz il y a des années dans les arènes de Nîmes. Il y a les plus grandes stars qui sont venues et on continue. Et évidemment, il y a beaucoup beaucoup de monde dans ces concerts. Donc il faut venir. Alors ce soir, c'est à quelle heure pour le premier concert de cette Nuit des Remparts à Aigues Mortes?
1: Alors les portes des monuments nationaux ferme, parce que le monument, pendant qu'on a tout installé, il y a toujours de la visite.
0: Mmh.
1: Donc, si vous voulez, le public arrête de rentrer à
0: 19h.
1: Et à partir de 19h15, c'est place au festival.
0: Okay.
1: Donc, les gens peuvent rentrer à partir de 19h15, 19h30.
0: Et programme complet évidemment sur Internet, La Nuit des Remparts, donc concert, danse, théâtre, il y a plein de choses à voir sur le site Aigues Mortes Monument. Merci Patrick Artero d'avoir été avec nous. Je vous souhaite une bonne installation. On vient pas vous aider pour les chaises, hein, parce que on peut pas. Peut-être. Alors moi je peux pas, mais peut-être mon collègue Xavier. Une force de la nature. Lui il vous fait
2: vous,
0: ça en,
2: vous
0: en
2: ça.
0: Deux minutes. Hein.
2: Ah, Olivier il a de la force aussi.
1: De toute façon tout il va y avoir trois univers différents.
0: Allez, génial.
1: Ça va être au moins le mariage des vieilles pierres avec la musique.
0: Ouais, il faut y aller, il faut venir et ça démarre ce soir. Merci Patrick Artero, 8h52.
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0: On va méditer avec les applications et avec surtout les conseils du docteur Kierzek dans un instant, mais voilà, police. 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

0: police, mais qu'est-ce qu'on se régale. Un été en pleine forme, c'est avec vous, docteur Kierzek, bonjour. Alors cet été, on le passe avec peut-être un peu de méditation, ça peut être très important, et ça peut changer, tout changer dans nos vacances.
1: Bonjour à toutes et à tous, c'est les vacances, enfin du temps libre, mais souvent on n'arrive pas à déconnecter, on en avait parlé, on pense au boulot, on regarde son téléphone, on court après les activités. Et si on profitait de ces journées plus calmes pour s'offrir une vraie pause, une pause mentale. On va parler aujourd'hui, non pas du journal de gratitude, ça je vous avais indiqué comment on le faisait, mais plutôt des applications de méditation, avec ces petits programmes de 5 minutes seulement, parfaits pour les vacances. Et moment idéal pour instaurer une nouvelle habitude bénéfique aussi, et contrairement à ce qu'on pense, méditer ne demande pas des heures assis en tailleur. Moi je suis incapable de faire ça. Avec les bonnes applications, 5 minutes par jour suffisent pour ressentir des effets positifs sur le stress, le sommeil et l'équilibre émotionnel. Et ça, c'est scientifiquement prouvé. Des études ont montré que des séances courtes, régulières, peuvent réduire le taux de cortisol, l'hormone du stress. Ça améliore la concentration, la mémoire et ça aide à mieux réguler ses émotions. L'important, c'est la régularité. 5 minutes par jour valent mieux qu'une heure, une fois par mois. Alors, il y a plusieurs options très accessibles. Petit Bambou, c'est l'application française de référence, très pédagogique. Des séances de 5 minutes et ça va vous aider à gérer le stress ou à vous endormir. Il y a une application qui s'appelle Insight Timer. C'est l'une des plus complètes et gratuites aussi. C'est des milliers de méditations guidées, certaines seulement de 5 minutes. Et puis, il y en a une autre qui s'appelle Calm, Calm sans le E à la fin. Elle est très connue pour ses paysages sonores apaisants. Et c'est Sleep Stories, ces histoires pour dormir. Toutes ces applications proposent des versions gratuites ou des essais, ce qui permet de tester sans s'engager.
0: Ok, docteur, on a souvent peur de ne pas réussir sa méditation. Quel conseil donneriez-vous pour bien démarrer, sans pression, surtout pendant les vacances ?
1: Lâchez-vous la grappe, lâchez prise, c'est la clé, il n'y a pas de bonne ou de mauvaise méditation. Allez, trois petits conseils, on vise la régularité, pas la performance, il n'y a rien à attendre, on se laisse porter. Ensuite, on commence vraiment petit, avec 5 minutes, on n'a pas d'excuses, on installe une alarme pour se rappeler cette bulle de calme. C'est un cadeau qu'on se fait et on lâche prise sur le résultat. Votre esprit va vagabonder, il y a des pensées qui passent, c'est pas très grave, le but n'est pas de vider votre tête, mais d'apprendre à observer vos pensées sans les juger. L'application vous guidera pour revenir en douceur à votre respiration. Et si vous voulez lâcher votre téléphone, moi j'adore la box de méditation qui s'appelle Morphée. Elle est sans onde ni écran et il y a plus de 200 séances. Allez, bon été, bonne santé, à l'écoute d'ici bien sûr.
0: Je suis calme et détendu, même si je reviens de vacances et que je reprends le travail ce matin. Je m'appelle Alex Montfort, il arrive dans un instant.
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0: Mesdames, Mesdemoiselles, Messieurs, il est le retour de vacances. Il est beau, il est bronzé. Chemise ouverte, chaîne en or qui brille.
7: Il pas danse de pacotille.
0: Et il danse le mia, je pense. Bonjour Alex Montfort et bienvenue.
8: Bonjour Olivier Deville.
0: Regardez-le, il est épuisé par ses vacances. Il a fait des excès ce garçon. Allez, bonne émission.
8: Merci.
0: Vous êtes avec nous jusqu'à midi.
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8: Jeudi 13 août, ici Garl Auzère, il est 9h. Les infos. Xavier Ponroy, bonjour Xavier.
9: Bonjour Alex, bonjour à tous. La colère brûle chez les pompiers, les syndicats appellent à la grève aujourd'hui. Ras-le-bol du manque de moyens humains et financiers dans un été de tous les dangers avec des incendies extrêmement dangereux. On pense bien sûr à celui de la Gironde. Grève symbolique, les pompiers continueront à travailler. Ils demandent notamment que le financement des SDIS, les services départementaux d'incendie et de secours, ne soit pas assuré que par les conseils départementaux. Dans le Gard, c'est environ 100 millions d'euros par an. Pas forcément suffisant pour Mathieu Manetti, secrétaire adjoint du syndicat Sud 30 chez les pompiers.
10: Alors aujourd'hui, les financements des SDIS est totalement pris en charge par les collectivités territoriales, que ce soit les départements, les communes ou les communautés de communes. Et aujourd'hui, du coup, l'État ne met aucun euro dans le financement du fonctionnement des pompiers. Donc du coup, forcément, avec des budgets au niveau de l'État qu'ils ont toujours taillés dans les collectivités territoriales, on n'a plus de marge de manœuvre au niveau des départements pour pouvoir embaucher suffisamment, avoir assez de pompiers professionnels, avoir assez de pompiers volontaires, avoir assez de camions. Et du coup, ça met à mal le service public. Donc on est le seul service public de mission régalienne où l'État ne participe pas financièrement. Du coup, c'est ce qu'on aimerait revoir avec le fait que l'État participe au budget des SDIS pour aider à avoir plus de pompiers dans les casernes.
9: Mathieu Manetti, pompier gardois à Paris aujourd'hui, comme 9 syndicats de la profession, mobilisation historique. Jamais tous les syndicats réunissant jusqu'au cadre et personnel administratif ne s'étaient réunis. Ils seront reçus par le ministre de l'Intérieur à la mi-journée. Le ministre de la Justice sera lui à Alès aujourd'hui. Gérald Darmanin rencontre à midi le maire Christophe Rivinck, visé par des menaces de mort au mois de juillet. Le garde des Sceaux ira ensuite à la rencontre des agents du service d'insertion et de probation. Alès, où une nouvelle fusillade a eu lieu dans la nuit de mardi à mercredi. Un homme connu des services pour des affaires en lien avec le trafic de drogue a été pris pour cible, touché à 3 reprises aux jambes et à l'aine sur le parking en bas de chez lui, avenue Winston Churchill, quartier Rochebelle. Une enquête pour tentative de meurtre en bande organisée est ouverte. Enquête ouverte également à Saint-Gilles après cette macabre découverte hier. Un cadavre encore non identifié a été retrouvé sur un terrain agricole, Maya Baldour-Offredon.
11: Oui, entre des rangs de vignes plus précisément. C'est un ouvrier agricole qui découvre le corps tôt hier matin dans cette zone hors du centre-ville. Le cadavre calciné est celui d'une femme. On ne connaît pas à ce stade les causes de la mort. L'autopsie qui se tiendra dans la journée doit permettre d'en savoir un petit peu plus, de répondre à plusieurs questions. Qui est-elle? De quoi est-elle morte? Et depuis combien de temps? En attendant, la piste criminelle est privilégiée. Enquête ouverte pour assassinat par le parquet de Nîmes. Le groupement de gendarmerie du Gard ainsi que la section de recherche sont en charge des investigations.
9: Précision, Maya Baldour-Offredon, c'est à retrouver en détail sur le site et l'appli ICI Gard-Lozère. La baignade à nouveau interdite dans des rivières gardoises, cette fois dans la Visse et la Crance. Décision hier de la mairie de Saint-Laurent-le-Minier, c'est dans le pays viganais, après la détection par l'Agence régionale de santé de bactéries Escherichia coli dans l'eau. C'était un moment à ne pas rater, car la prochaine fois que l'on aura un spectacle de cette ampleur chez nous, ce sera dans des décennies. L'éclipse d'hier soir a été très suivie dans le Gard et la Lozère, de la plage au Gros du Roi, au sommet du Mont Aigoual. Vous étiez très nombreux. Elisia Savade, vous étiez à Vézénobre, où a été organisé un grand rassemblement de curieux venus profiter de cette danse entre lune et soleil.
12: 19h30, le spectacle commence, la lune grignote petit à petit le soleil, tout le monde est concentré, les yeux vers le ciel, comme Farah, 6 ans, et ses cousins.
13: Là, il y a encore un petit bout noir, c'est la lune, parce qu'elle commence à passer devant le soleil.
14: C'est incroyable.
13: Impressionnant.
15: Parce qu'en plus, vous ne pourrez pas en revoir avant longtemps, hein, vous le savez.
16: Oui, c'est en 50.
17: 2080.
18: C'est encore plus incroyable que le JO et que la Coupe du Monde.
12: 20h22, c'est le moment, le ciel s'assombrit, le temps est suspendu jusqu'à...
19: 4, 3, 2, 1...
12: Un moment inoubliable pour Christine.
20: Oui, ça m'a remué. C'est quand même quelque chose que je pense qu'il faut avoir vu au moins une fois dans sa vie. On est là, tout petit microbe sur notre terre à regarder tout ça. Ce beau phénomène.
12: Un moment hors du temps pour Anne-Marie, placée tout en haut de la colline.
21: Le lieu est magnifique, l'ambiance très champêtre, très conviviale. Le ciel était magnifique, il n'y avait pas de nuages, donc on pouvait admirer progressivement l'arrivée de la lune. Un super lieu.
12: Et superbe soirée qui restera dans les mémoires des quelques 1000 spectateurs du ciel de Vézénobre.
9: Le reportage Elisa Savate. Elisa, vous nous avez partagé certaines de vos photos prises hier soir. C'est à retrouver là aussi sur le site et l'appli. Et vous, amis auditeurs, si vous avez des photos de l'éclipse d'hier dans le Gard et la Lozère, n'hésitez pas à les mettre dans les commentaires de la publication Facebook du jour, la publication météo, en nous disant évidemment où elles ont été prises.
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9: 9h05, le temps de ce jeudi. Quelle surprise mes amis, il va faire chaud, très chaud.
8: Ah oui, effectivement, hein, Xavier, ce sera du grand soleil dans le Gard. Vent de sud-ouest assez faible, les températures maxi atteindront cet après-midi 39 degrés au Vigan, à Saint-Ambroy et à Nîmes, 40 à Uzès, Bagnoles-sur-Cèze et à l'Est. Et oui, en Lozère, et ben, comme dans le Gard, ce sera du grand grand soleil aujourd'hui avec néanmoins quelques petits nuages cet après-midi sur la Margeride ainsi que dans la région du Mont-Lozère. Les températures maxi atteindront cet après-midi 32 degrés à Sainte-Eulalie, 33 à Nasbinal, 34 à Langogne, 36 à Béruet, jusqu'à 37 à Mende, 39 degrés aussi au meilleur de la journée du côté de Florac. Et puis si vous êtes sur le littoral, température de l'eau au Grand du Roi ce jeudi 13 août d'après vous?
9: Oh bah là, elle doit bien être à, je sais pas, les 25? Non, un peu trop peut-être.
8: 23.
9: 23, j'étais un peu au-dessus.
8: Voilà, vent faible de sud-sud-est, très peu. Voilà, bon, allez, bonne journée à vous.
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8: 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On entame une nouvelle heure ensemble avec un souvenir de l'année 86.

0: Cigare Lozère, aimé plus fort que d'être aimé, Daniel Balavoine, le single est sorti en octobre 86. Bon.
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0: Allez, le bonus de Bienvenue chez vous, c'est dans le prochain quart d'heure, l'envol au Mas du Cire, c'est à Quissac, tous les jeudis de l'été sous le mythique chapiteau du Bar Tabas. Alors, c'est un spectacle équestre d'exception, un spectacle familial, il y a deux places pour vous dans moins de 15 minutes. Et puis là, tout de suite, c'est Yann Elmaoui pour les conseils de l'été. On est à Nîmes ce matin.
3: À Nîmes, les 50 ans de la librairie Goyard. Et pour ces 50 ans, sélection de lecture de l'été dans vos conseils de l'été. Bonjour Clémence.
4: Bonjour.
3: Alors Clémence, ce matin, vous êtes venue avec le livre Tricheuse. Quel est l'auteur et quelle est la maison d'édition?
4: Alors, c'est un livre de Perrine Desmichel, édité au Cherche Midi. C'est l'histoire d'une chercheuse en psychologie du marketing qui part faire son post-doctorat à Chicago. Et elle va se retrouver au milieu des scandales de triche dans les milieux universitaires et aux prises avec toutes les vicissitudes des laboratoires de recherche.
3: Un sujet pas forcément évident. Qu'est-ce qui vous a plu dans cette lecture et dans ce livre?
4: Alors ça m'a plu parce que d'abord c'est très bien écrit et la description est très fine. Alors je vais pas vous mentir, c'est pas le livre le plus léger que je peux vous conseiller pour l'été. Mais on y retrouve vraiment une description de tous les petits coups bas qui existent et ce serait pour moi l'équivalent universitaire de la promesse de Camille Laurens qui a eu énormément de succès l'année dernière.
3: Peut-être à présent, si vous voulez bien, pour fêter les 50 ans de la librairie Goyard, un petit peu de voyage avec un roman qui s'intitule Une œuvre tant qu'il y aura l'océan. Vous pouvez m'en dire plus sur ce livre?
4: Alors, c'est un livre de Colline Renaud et qui est édité aux Échappées. Ça raconte une journaliste, qui est donc Colline Renaud, qui a étudié le cas des personnes qui décident de partir à la retraite sur des bateaux de croisière à temps plein, qui décide, pour aller mener son enquête, d'emmener avec elle sa grand-mère, Mamie Dédé. Elle, son présupposé, c'est que c'est quand même très à contre-courant des préoccupations écologiques du moment, de partir à temps plein en croisière. Donc elle part un peu avec un a priori et elle va découvrir les raisons pour lesquelles ces personnes sont si attachées à leur bateau de croisière pour leurs vieux jours.
3: Voilà un livre intéressant pour l'été, tant qu'il y aura l'océan. Vous pouvez nous rappeler la maison d'édition afin de mieux trouver l'ouvrage dans nos librairies gardoises et lozériennes.
4: Les Échappées.
3: Merci pour cette première sélection de livres à déguster sur une plage ou à la montagne pendant les vacances. Et bon anniversaire à la librairie Goyard qui fête à Nîmes. Cette année, c'est 50 ans. Nouvelle sélection, nouveau livre dans nos conseils de l'été sur ici Gare-Lozère dans une poignée de secondes.
0: Eh oui, merci Yann Elmaoui. Premier bonus de Bienvenue chez vous, je vous le rappelle. Hein, c'est deux places pour l'envol, spectacle équestre au Mas du Cire à Quissac. C'est dans une petite dizaine de minutes. Et là, tout de suite, nouveauté, ça s'appelle Dracula, le remix avec Jenny, la chanteuse sud-coréenne. Nouvelle version du morceau de Tame Impala. Vous êtes sur ici, Gare Lozère.

0: Cigar Loser, Dracula, le remix. C'est un morceau de l'Australien Kevin Parker, Shell de Phil du projet Tame Impala. Projet axé pop psyché. Et pour cette nouvelle mouture du morceau Dracula, il a fait appel à la chanteuse sud-coréenne Jennie, membre du girl band Blackpink. C'est un carton international.
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0: Les conseils de l'été, volume 2, la suite. Yann Elmaoui, on est toujours à Nîmes.
3: Tout l'été, vos conseils de l'été, la librairie Goyard sur le boulevard Victor Hugo fête cette année ses 50 ans. Et 50 ans qui se fêtent aux côtés de Pierre. Vous êtes libraire dans cette belle adresse nîmoise. Bonjour Pierre.
4: Bonjour.
3: Aujourd'hui Pierre, dans vos conseils de l'été et conseils lecture, la porteuse de lettres. Quel en est l'auteur et la maison d'édition?
4: Alors l'autrice c'est Francesca Giannon. Et l'éditeur, c'est le livre de poche.
3: Bon, alors maintenant que je l'ai trouvé dans le rayon, il faut m'en dire plus, Pierre. Quelle est l'histoire de ce roman?
4: Alors, c'est une jeune fille du nord de l'Italie, assez rebelle et moderne pour les années 30, qui s'installe avec son mari dans le sud de l'Italie, plus conservateur, et qui va à l'encontre des convenances en devenant postière. Et du coup, pendant ses 30 ans en tant que postière, elle va partager les secrets, les joies, les malheurs des habitants de ce petit village du sud de l'Italie.
3: Qu'est-ce qui vous a séduit dans cette histoire, Pierre?
4: Alors moi, ce que j'ai beaucoup aimé, c'est que ça fait un peu saga, mais en un seul livre. Et puis, ça parle de l'Italie, de la Dolce Vita. C'est parfait pour l'été.
3: Ça s'appelle La Porteuse de Lettres. C'est de Francesca Giannone. C'est à découvrir dans votre librairie Goyard. Autre roman, autre conseil de l'été pour vous, Les Enfants du Large.
4: Tout à fait, de Virginia Tangwald. Toujours chez le livre de poche. Récit autobiographique. En fait, l'autrice, son père est un célèbre navigateur norvégien qui a disparu en mer quand elle était jeune. Et elle rencontre à l'âge adulte son demi-frère qui est rescapé du naufrage, qui est assez écorché vif et qui va finir par disparaître en mer aussi. Et du coup, elle va se questionner, se demander déjà qu'est-ce que c'est l'appel du large et qu'est-ce qui a fait que sa famille a risqué sa vie et a disparu suite à ça. Alors déjà, c'est un roman assez court, donc parfait pour lire au bord de la piscine en un après-midi. C'est prenant, c'est passionnant, et il y a une chute à la fin.
3: Ça s'appelle Les Enfants du Large, c'est la sélection d'été de Pierre de la librairie Goyard qui fête cette année à Nîmes ses 50 ans. Les Enfants du Large de Virginie Tangwald à découvrir cet été, pourquoi pas. Au bord de l'eau, vous retrouvez l'ensemble de ces conseils de l'été sur votre site internet et en replay dès maintenant, ici.fr.
0: Eh ben merci Yann, vos conseils de l'été sont à retrouver sur ici.fr et sur l'appli Ici bien évidemment.
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0: Oui, bienvenue chez vous, c'est le moment 04 66 21 36 37, c'est le bonus de bienvenue chez vous, l'envol au Mas du Cire à Quissac tous les jeudis de l'été sous le mythique chapiteau de Bartabas. 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
0: Ici Ici Garloser, une petite Marie avant le bonus de Bienvenue chez vous, l'envol au Mas du Cire à Quissac. Il y a deux places pour le spectacle du jeudi 20 août, 04 66 21 36 37.

0: Merci Garloser, petite Marie, Francis Cabrel, 77. L'an prochain, en 2027, l'artiste fêtera ses 50 ans de carrière. En ligne de mire, d'ailleurs, un 15e album studio. On l'attend avec impatience. L'envol au Mas du Sirac Issac. Deux places pour le spectacle du jeudi 20 août, la semaine prochaine. C'est pour Christine. Christine de Moissac. Ça va bien?
1: Oui, super contente. Merci beaucoup, j'adore.
0: Ah, bah écoutez, ça nous fait plaisir que...
1: Ah oui, oui, non.
0: Voilà, vous ressentiez un petit peu de plaisir à l'antenne. Ça fait plaisir, ça fait plaisir,
1: Christine. Oui, complètement, j'avais vraiment envie d'y aller. J'adore les chevaux en plus, donc c'est un parfait cadeau du mois d'août.
0: Ah bah écoutez, cool. Donc vous aimez les chevaux. Qu'est-ce qui vous plaît justement dans le domaine équestre, Christine?
1: Ben, le cheval, c'est l'ami de l'homme, hein. Il n'y a pas de tartiner.
0: Bon, et vous connaissez ce Mas du Cire, justement, du côté de Quissac?
1: Oui, j'y suis allée une fois, c'était plein les yeux, des étoiles plein les yeux. Hein. C'est à faire. Hein.
0: Eh ben écoutez, vous serez là donc pour l'avant-dernière de ce spectacle exceptionnel jeudi 20 août au Mas du Cire à Quissac, l'envol, spectacle équestre. Dernière question, Christine, celle-ci elle est hyper importante, bien évidemment. Le nom de votre radio dans le Gard et en Lozère.
1: Ici, Bleu Gard Lozère, ouais, la meilleure radio du Gard et de la Lozère.
0: Ah bah écoutez, franchement, vous êtes en forme. Alors, vous avez fait une sorte de gloomy boulgard, hein. C'est ici Gard Lozère. Voilà, ici Gard Lozère. Mais bravo pour l'enthousiasme.
1: Hein? Oui, non, je suis ravi.
0: Super spectacle à vous, en tout cas, la semaine prochaine au Mas du Cire à Quissac. Merci Christine.
1: Oui. Vous aurez des photos.
0: Ah bah oui, ah bah j'espère bien. Hein. Allez, il est 9h27. Les bons plans, les sorties du jour dans le Gard et en Lozère, c'est dans moins de 5 minutes. Vous n'êtes pas seul. Garou est là, à la rescousse. Bonne matinée à tous.

0: Lucie Garlozersol, chanson emblématique de Garou, le single est sorti en 2000. Hein. Plus de 750 000 exemplaires écoulés à l'époque.
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0: Ici Garlozer, toutes les heures à bon plan dans Ici Express. Hein. On sera le 15 août, samedi. Alors si vous aimez les soirées d'été qui finissent les yeux levés vers les étoiles, plusieurs rendez-vous vous attendent. Au Gros du Roi notamment, le traditionnel feu d'artifice du 15 août, bien sûr. Il sera tiré aux alentours de 22h30, sous réserve d'une météo favorable. À Pont-Saint-Esprit, la fête commencera dès 20h avec un concert de l'orchestre Mascara, juste avant le fameux feu d'artifice. Food truck et buvette sur place, accès libre. Et on va faire aussi un petit tour du côté de la gare de Nîmes maintenant, entre Nîmes et Alès. C'est Festibière dont on parle. Festibière ce week-end, Montarin et Saint-Médier. Deux soirées de concert vendredi et samedi avec une sélection de bières artisanales à consommer avec modération. Eh oui, c'est important. Des bières locales donc, mais aussi de quoi se restaurer sur place. Festibière au boulodrome de Montarin et Saint-Médier. Vendredi 14, samedi 15 à partir de 19h30. Les bons plans dans le Gard et en Lozère, c'est toutes les heures sur Ici.
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0: 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Et la musique à suivre, Louane, Regret, tout de suite, Chris Isaac.

0: Air Blue Hotel, le milieu des années 80, Chris Isaak, 86.
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0: Oui, chez vous, et chez nous aussi. La petite Camargue, notre région côtière à nous, dans le Gard, avec une faune et une flore caractéristiques. Caroline, de l'Office de Tourisme de la petite Camargue, vous êtes bien placée pour nous en parler. Bonjour à vous, bonjour Caroline.
3: Bonjour Alex, comment allez-vous?
0: Ben ça va, plutôt pas mal, vous?
3: Impeccable, hein? Impeccable.
0: Bon. Pas trop chaud? Pas trop chaud quand même?
3: Un petit peu, hein, il fait chaud quand même. Hein. Mais bon, en même temps, c'est l'été, on est bien d'accord.
0: Bien évidemment. Bon, Caroline, pour découvrir la petite Camargue, est-ce que vous avez une idée de sortie, tiens, à nous conseiller?
3: Alors, plusieurs sorties d'ailleurs. La première, c'est donc pour les familles, donc c'est accessible en poussette, hein, parce qu'en fait, ce sont des sentiers aménagés et puis des petites passerelles sur les étangs. C'est le centre du Scamandre, qui est une réserve naturelle qui est gratuite, hein, avec un petit parcours de 4 km donc autour de cet étang du Scamandre pour observer tout ce qui est faune et flore. Vous avez même des petits observatoires, vous savez, des petits observatoires qui sont fermés en bois avec juste de quoi mettre l'appareil photo ou les jumelles. Et puis ce parc, c'est vraiment un coup de cœur, il est ouvert donc du mardi au samedi, fermé dimanche, lundi et jours fériés. Et c'est vraiment la promenade à faire en famille et à la découverte donc de la nature et de la faune et de la flore de Camargue.
0: Bon, écoutez, si on passait au niveau supérieur, c'est-à-dire en gros, tout savoir sur le coin. Vous avez une visite à nous conseiller avec un guide ornithologique, par exemple. Ça peut être sympa, ça.
3: Eh bien oui, c'est très sympa. Alors ça, c'est vraiment, comme vous dites, au niveau. C'est-à-dire que c'est Jean-Marie Espuche qui fait partie de la maison du guide de Camargue et qui est un guide naturaliste, mais aussi qui pratique la photographie animalière. Donc, vous pouvez d'ailleurs retrouver ses photos sur son Facebook. Il fait des photos magnifiques. Et donc, Jean-Marie va vous emmener à la rencontre des oiseaux, forcément, de Camargue. Et le plus, c'est qu'il va savoir exactement à quel moment, à quel endroit vous pouvez aller voir tel ou tel oiseau. Et ça, moi, je trouve que c'est faramineux. Donc, franchement, s'il y a une petite promenade à faire, photographie, n'hésitez pas à un professionnel particulier, eh bien, allez rencontrer donc la maison du guide de Camargue. Et le numéro de téléphone, bien sûr, vous le retrouvez sur notre site internet.
0: Hein. Eh oui, bien évidemment. La petite Camargue, vous la préférez comment, vous, Caroline? Le matin, à la fraîche, le soir, au moment du coucher de soleil? C'est quoi votre petite Camargue préférée?
3: Moi, je vais me promener. Soit tôt le matin, quand il n'y a personne. C'est un régal. On entend tous les oiseaux. Il y a tout qui s'anime, surtout au lever du soleil. Et au coucher du soleil, derrière les étangs, vers Francquevaux, il y a des grands étangs, en fait, et il y a des flamants roses souvent. Et la dernière fois, j'étais en train de me promener, et bien, qu'est-ce que j'ai entendu? Ben, je peux vous dire qu'il y a une sacrée cacophonie de flamants roses quand t'arrives la nuit.
0: Bon, merci beaucoup Caroline. Nos rendez-vous avec les offices de tourisme du Gard et de la Lozère, c'est tout l'été pour faire le plein d'idées sorties. Merci à vous Caroline.
3: À bientôt Alex.
0: Allez, à très bientôt. Ici Garloser, la suite. Les conseils du vétérinaire. Côté musique, Louane et Regret arrivent dans les 10 prochaines minutes.
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0: Ici Gare-Lozère, dans moins de 5 minutes, une idée de sortie, le Vélorail Cévennes. Tout de suite, flashback, retour dans les années 80, avec regret.

0: Merci Garlozet, je veux pas rentrer chez moi seul. Agathe Labernier, la chanteuse du groupe Regret 83.
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0: Bienvenue chez vous, spécialité, avec tous les jours bien évidemment des idées de sortie. Vélorail Cévennes aujourd'hui, c'est parti.
3: C'est l'été d'ici Garlozère. C'est les sites touristiques du Gard et de la Lozère qui s'ouvrent à vous. Et notamment, si vous êtes nouvel habitant dans la région, vous allez avoir plein de choses à faire pendant les vacances. Pour en parler avec nous, Anaïs. Anaïs Lavoisier, bonjour Anaïs.
4: Bonjour.
3: Anaïs, alors vous avez, je dois dire, l'exercice sportif le plus sympa de l'été, un vélo-rail dans les Cévennes. Il faut m'en parler, dis donc ça. Vélo-rail, c'est-à-dire que l'on pédale réellement à la force du mollet sur une ligne de chemin de fer.
4: Voilà, c'est tout à fait. C'est un petit engin avec quatre roues qui parcourt donc les rails du chemin de fer avec une portion notamment du train à vapeur des Cévennes.
3: Alors, on fait combien de kilomètres sur ce vélo-rail ?
4: Alors, on propose plusieurs parcours. Donc, vous en avez un de 6 kilomètres et un de 10 kilomètres 200 qui est un peu plus long.
3: Et on est à combien sur l'engin ? C'est quoi ? C'est un vélo individuel ou c'est en groupe et en famille ?
4: Alors non, on est en famille, on est regroupé, donc on peut monter jusqu'à... Donc vous avez deux personnes qui pédalent à l'avant, et il y a une petite banquette à l'arrière pour les personnes qui veulent admirer le paysage. Donc on peut monter jusqu'à 5 s'il y a des enfants, et s'il n'y a que des adultes, c'est jusqu'à 4.
3: Bon ben voilà, vous allez vivre le Tour de France à votre manière, dans les Cévennes, avec ce vélo-rail. Voilà. Des départs qui sont donnés tout au long de la journée. Quel est le premier départ et le dernier départ ?
4: Oui, vous avez donc 8h55, 10h55, 15h55 ou le dernier 17h55.
3: Bon, et pour faire la boucle, on met combien de temps environ ?
4: Alors le petit parcours c'est environ 1h15 et le grand parcours c'est 2h.
3: Si on vient de Nîmes, quel est le chemin le plus court pour vous retrouver ?
4: Alors c'est de Nîmes, c'est direction Anduze en fait, et c'est à 7 minutes après Anduze.
3: Bah écoutez, on vous remercie Anaïs, on vous souhaite un bel été sur le vélo rail pour faire du sport à la fraîche et de préférence le matin. Bel été !
4: Merci, vous aussi.
0: Ah bah super, merci beaucoup Yann Elmaoui pour toutes ces idées sympas. Vélo rail dans les Cévennes, temps idéal. Allez, le nouveau Louane, chien, c'est pour vous.

0: Garloser, chien, c'est Louane, bien évidemment. Allez, bienvenue chez vous, continue. Tout de suite, c'est le veto.
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0: Les conseils du veto, jeudi 13 août. Un moment d'inattention, une mauvaise rencontre, et c'est le drame. Votre chien a mordu quelqu'un, alors que faire? Bah oui, c'est une bonne question, hein. Est-ce grave? Bah oui, quel risque pour l'animal et la personne? On en parle tout de suite avec notre vétérinaire, le docteur Pierre Fabin.
3: Alors déjà, respirez un coup, gardez votre calme, parce que c'est souvent très émotionnel. Vous culpabilisez, c'est normal, vous avez peur pour votre chien, et la personne en face est parfois paniquée, à juste titre. Mais il faut garder la tête froide, car la morsure d'un chien, c'est un acte grave, et c'est encadré par la loi. Première chose, sécurisez la situation, éloignez votre chien, isolez-le, mettez une laisse ou une muselière si nécessaire, et ensuite proposez à la personne mordue de l'accompagner chez un médecin. Même une petite morsure va probablement s'infecter, et prenez ses coordonnées car il y aura une suite.
0: Justement, que doit faire le propriétaire du chien après coup? Est-ce qu'il faut prévenir quelqu'un?
3: Et oui, en cas de morsure, un chien doit obligatoirement être vu par un vétérinaire sanitaire. C'est souvent votre vétérinaire habituel, mais il faut vérifier qu'il soit habilité à faire ce qu'on appelle une surveillance mordeur. C'est 3 visites vétérinaires à 15 jours d'intervalle. Le but, s'assurer que le chien ne présente aucun signe de rage. Même si la rage a disparu en France, la procédure est obligatoire. Et si vous ne le faites pas, vous êtes en infraction. Par ailleurs, la morsure doit être signalée à la mairie, qui pourra décider de faire évaluer comportementalement votre chien par un vétérinaire. Il y aura 4 niveaux de dangerosité, et selon le classement, des mesures peuvent être imposées. Port de la muselière, formation pour le maître, voire déclaration en préfecture.
0: Bah écoutez, n'oubliez pas, en cas de morsure, vous êtes responsable civilement, hein. Votre assurance peut prendre en charge les frais médicaux de la victime, mais il faut que le chien soit déclaré sur votre contrat. Ça, c'est important. Ici Garloser, les infos de 10h, dans moins de 10 minutes. Côté musique, The Candles arrive.
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0: Actu locale, musique et bonne humeur, avec ce jeudi une émission spéciale autour de la sécheresse exceptionnelle qui touche le pays. C'est à partir de 13h, 2 éditions spéciales, 13h, 13h30. Et puis d'ici 7 petites minutes maintenant, ce sera les infos de 10h. Les infos arrivent, donc The Canals tout de suite pour vous.

0: Ici Galeuser Manu Chao, je ne t'aime plus 98. Les infos tout de suite.
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0: Jeudi 13 août, ici Gare Lozère. Il est 10h. Les infos, Xavier Brouwer. Bonsoir Xavier.
2: Bonjour, bonjour à tous. 10h, on va se dire bonjour quand même.
0: Le ministre de la Justice est attendu à Alès d'ici ce matin.
2: Gérald Darmanin, oui, vient pour deux rendez-vous. D'abord une rencontre à midi avec le maire d'Alès, Christophe Rivinck, menacé de mort au mois de juillet. Et dans la foulée, une visite auprès des agents alésiens du service de probation et d'insertion. Alès, où débute justement une enquête pour tentative de meurtre en bande organisée. Un homme connu des services pour des affaires en lien avec le trafic de stupéfiants a été visé par des tirs dans la nuit de mardi à mercredi sur le parking de l'immeuble où il habite, avenue Winston Churchill, quartier Rochebelle. Il a été touché à 3 reprises aux jambes et à l'aine, mais ses jours ne sont pas en danger. L'enquête démarre également à Saint-Gilles après la découverte hier d'un corps calciné dans des vignes. Enquête pour assassinat. Le corps est celui d'une femme encore non identifiée. Une autopsie est prévue aujourd'hui. Info que vous retrouvez plus en détail sur l'appli et le site ici Gare Lozère. Les pompiers sont appelés à faire grève ce jeudi. Mouvement de l'ensemble des syndicats de la profession, c'est historique. Les pompiers professionnels se disent à bout, épuisés par les sous-effectifs et le manque de moyens dans un été marqué par de nombreux incendies. Pour autant, leur grève aujourd'hui reste symbolique. Elle se manifestera surtout par des brassards, des messages sur les camions ou des débrayages dans les casernes. C'est justement au sujet des incendies que la députée de Lozère sera sollicitée dans les semaines qui viennent. Sophie Pantel a été désignée hier par le Premier ministre Sébastien Lecornu parmi les parlementaires qui mèneront une mission opérationnelle sur les risques incendies. L'élue socialiste, ancienne présidente du conseil départemental lausérien, dit vouloir notamment porter la spécificité des Cévennes au sujet des obligations de débroussaillement. Et puis un mot de foot, ça y est, Zinedine Zidane dévoile ceux qui l'entoureront en équipe de France. Le nouveau sélectionneur des Bleus a officialisé son staff ce matin, a noté la présence d'un autre champion du monde 80. Fabien Barthez sera entraîneur des gardiens. La présence aussi d'un ancien alésien, David Bettoni, ami de longue date de Zizou, sera son entraîneur adjoint. Il avait joué à l'OAC, ça remonte, c'était en 1995.
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2: Et à l'époque, l'OAC évolue en D2. L'autre info de la journée, Alex, c'est évidemment cette chaleur qui nous accable encore.
0: Eh oui, effectivement, avec une édition spéciale tout à l'heure, hein, spéciale sécheresse, ouais. 13h. Bon, alors aujourd'hui, 13 août, ce sera du grand soleil dans le Gard, bien évidemment. Vent de sud-ouest assez faible, température maxi 39 au Vigan, à Saint-Ambroix et à Nîmes, 40 degrés à Uzès, Bagnols-sur-Cèze et Alès. En Lozère, eh ben, comme dans le Gard, ce sera du grand soleil aujourd'hui, avec néanmoins quelques petits nuages sur la Margeride, ainsi que dans la région du Mont-Lozère, hein, cet après-midi. Alors, les températures maxi, donc en Lozère, 32 à Sainte-Eulalie, 33 à Nasbinal, 34 à Longogne, 36 à Méruet, jusqu'à 37 à Mende, 39 degrés au meilleur de la journée du côté de Florac. C'est quand même énorme.
2: Ça tape sévère.
0: Ça tape sévère, effectivement. Alors, si vous êtes sur le littoral, tiens, température de l'eau du Gros du Roi ce jeudi 13 août, c'est 23 degrés.
2: Vent faible. C'est bien.
0: Oui, 23, c'est nickel, hein, franchement. Hein. Vent faible de sud, sud-ouest. Bonne matinée à tous.
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0: Ici Gare Lozère, l'été, si vous êtes de passage dans la région, bienvenue à vous. Si vous êtes en vacances, profitez-en bien. Nouvelle heure ensemble. Nouvelle heure qui démarre avec un souvenir magnifique de l'année 82.

0: Voici Garloser, le grand sommeil, la chanson qui a véritablement lancé la carrière d'Étienne Dao. Un single sorti en décembre 82.
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0: Oui, avec le petit bruit des glaçons, forcément ça fait du bien. Surtout avec ces températures, on va le rappeler quand même. Un petit 40 cet après-midi du côté du Zès, Bagnols-sur-Cèze, Alès, jusqu'à 39 du côté de Florac. Ça c'est pour la Lozère. Alors surtout, rafraîchissement obligatoire. Et plaisir, plaisir c'est le maître mot de cet été 2026. Ici, en Garloser. Alors dans quelques minutes, la cuisine avec Christophe Wurm du restaurant Le Chemin des Sens à Saint-Alban-sur-Limagnol. C'est en Lozère justement, sur le chemin de Saint-Jacques-de-Compostelle. Plaisir aussi en musique dans les prochaines minutes. Kids, Johnny Hallyday. Et tout de suite, Charlotte Cardin, son nouveau single.

0: Edgar Loser, The Way We Touch. Charlotte Cardin, un single qui annonce le troisième album de la chanteuse canadienne. On a hâte.
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0: Bienvenue chez vous, plaisir d'été, plaisir cuisine. Alors, bien évidemment, ça fait partie des petits bonheurs de la saison estivale, la cuisine. Christophe Wurme, du restaurant Le Chemin des Sens à Saint-Alban sur Libagnole, en Lozère, est notre invité ce matin. Bonjour Christophe.
3: Bonjour Alex, bonjour tout le monde.
0: Comment allez-vous ?
3: Ça va très bien. On a profité de l'éclipse hier soir.
0: Ah ! Est-ce donc, que, du coup, vous en avez profité pleinement du côté de votre village, hein, tout simplement, hein, qui s'appelle, on l'appelle, Saint-Alban sur Limagnole. Ça se trouve où exactement, Saint-Alban sur Limagnole ?
3: Bah, écoutez, c'est dans le nord Lozère, du côté de la Margeride, et on est sur le chemin de Compostelle. Donc il y a 30 000 pèlerins qui passent chaque année ici dans le village.
0: Magnifique, magnifique. Alors, vous y êtes installé depuis combien de temps très exactement, Christophe ?
3: C'est ma première saison. En fait, j'ai repris l'établissement cette année. Et moi, je viens de Belgique.
0: Ah, vous êtes belge ?
3: Voilà, c'est ça. Je me suis lancé dans cette aventure cette année.
0: Christophe Wurme, effectivement, bah oui. Vous venez d'où en Belgique ?
3: De Bruxelles.
0: De Bruxelles. Ouais. Magnifique. Bon, alors qu'est-ce que vous pensez de la Lozère, justement ?
3: Eh bien écoutez, moi j'adore la Lozère, déjà pour ses paysages, le fait qu'on ait une nature magnifique et un cadre de vie vraiment calme. Et puis les gens ici sont détendus, il fait frais, on est à 1000 mètres d'altitude ici, donc les nuits sont fraîches même quand il fait chaud. Donc pour moi c'est un petit paradis.
0: Petit paradis. Alors, Saint-Alban sur Limagnole, on le rappelle, le chemin des sens. Pourquoi le chemin des sens ?
3: Bah écoutez, c'est l'ancien propriétaire qui avait donné ce nom-là et je le trouvais vraiment bien. Donc j'ai décidé de garder en fait le nom de l'établissement. Et voilà. Et puis ça va bien avec le chemin de Compostelle aussi.
0: Ah oui, effectivement, oui, sens de l'orientation, bien évidemment. Dites-moi, comment vous pourriez nous présenter votre établissement ?
3: Bah écoutez, moi, je suis passionné par la cuisine et la restauration, et je suis également un musicien. Et donc, en fait, j'ai décidé de mettre ces deux passions que j'ai sur le chemin de Compostelle, que j'ai parcouru plusieurs fois. Et donc, en fait, mon lieu est un lieu de croisement entre toutes ces disciplines. J'ai mis une scène dans ma salle de restaurant. Et mon but, c'est que les gens, à la fois les randonneurs, à la fois les gens qui habitent ici dans le village, ou bien tout simplement les touristes de passage, puissent se rencontrer autour d'un plat authentique fait maison. Et éventuellement, de temps en temps, découvrir des artistes sur scène. Par exemple, demain soir, j'organise un concert avec un groupe local ici du village. Donc voilà, mon idée c'était de créer un lieu de rencontre, un lieu convivial en fait.
0: Cuisine et musique donc au chemin des sens à Saint-Alban sur Limagnole. Dans quelques petites secondes, on va parler cuisine bien évidemment, hein, Christophe. Mais juste avant, puisque vous parliez musique, un petit souvenir sympa, hein, un petit Johnny. C'est parti, c'est pour vous, ici Garloser, que je t'aime.

0: chef-d'œuvre que je t'aime, Johnny Hallyday, 69. On va parler cuisine, plaisir en Lozère d'ici quelques petites minutes.
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0: Ici Gare Lozère, la musique à suivre, c'est Kids, pour vous, Stand on the World.

0: Ici Garlozet. Ouais, Stand on the World Kids à la fin des années 2000. 2008, Stand on the World.
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0: Bienvenue chez vous, c'est du plaisir. Vous le savez, c'est tous les jours de l'été, bien évidemment, entre 10h et 11h. On est en Lozère, aujourd'hui, du côté de Saint-Alban, sur Limagnole. Le chemin d'essence, c'est le nom de l'établissement. Christophe Wurm, c'est le nom du propriétaire. Christophe, on est là pour parler cuisine. Alors, bien évidemment, j'imagine que vous avez une petite recommandation à nous faire, une petite recette.
3: Oui, bon, écoutez, je vous ai dit que j'étais belge, donc ça coule un peu de source, mais je vais vous parler des frites maison à la belge, et donc en fait, la fameuse recette, la fameuse technique, c'est la double cuisson. Le secret, en fait, des frites, c'est vraiment la double cuisson à la graisse de bœuf. Donc l'idée, en fait, c'est de cuire la pomme de terre à cœur dans une première cuisson, pas trop à une température pas trop élevée, et ensuite de la laisser reposer tranquillement et seulement après de la cuire une deuxième fois pour qu'elle soit croustillante en fait et toujours fondante à l'intérieur, juste avant de servir en fait. Et c'est vraiment ça le secret. Alors peut-être que je vous apprends rien, je ne sais pas si vous connaissiez déjà cette technique.
0: Alors, je connaissais perso cette technique, j'imagine que certains de nos auditeurs aussi, bien évidemment, la double cuisson, effectivement, mais la première cuisson, on la démarre à quelle température exactement ?
3: Alors la première cuisson, on doit être entre 150 et 160 degrés.
0: Oui.
3: Voilà, c'est vraiment, et elle doit durer plus longtemps évidemment, ça dure entre 5 et 7 minutes. Et ensuite, il faut absolument laisser les frites refroidir. Donc, il faut pas les cuire, faire la première cuisson et puis directement passer à la deuxième cuisson.
0: Eh oui.
3: L'important, c'est vraiment les laisser refroidir et ensuite on peut les conserver au frigo et les recuire au moment où il faut les servir, quoi.
0: D'accord. C'est-à-dire qu'en gros, on retire les frites, donc avec le petit panier, bien évidemment. Et là, qu'est-ce qu'on en fait ? Parce que si on veut les manger, je sais pas, dans l'heure suivante, par exemple, il faut qu'on les refroidisse, il faut qu'on les mette quelque part.
3: Oui, le mieux c'est de les mettre dans un. Enfin, moi, en l'occurrence, je les mets dans des bacs gastro, mais vous pouvez mettre ça dans un récipient et puis éventuellement couvrir ce récipient, le mettre. Peut-être au frigo ou dans un premier temps laisser refroidir, hors du frigo et puis attendre peut-être une demi-heure avant de le mettre au frigo. Et puis vous le ressortez au moment où vous voulez manger les frites et à ce moment-là vous les cuisez à au moins 180 degrés.
0: D'accord.
3: Entre 180 et 190.
0: Donc une deuxième cuisson plus forte que la première. La première, on l'a dit, c'est entre 150 et 160. Ensuite, ouais. On laisse refroidir et deuxième cuisson, 180.
3: Voilà, c'est ça, mais moins longtemps, hein. Pendant 3 minutes, c'est suffisant.
0: D'accord. Bon, bah écoutez, c'est parfait parce qu'effectivement, c'est hyper important. On en mange énormément, nous, des frites dans le Gard, en Lozère, comme partout en France, en Belgique, bien évidemment, puisque c'est quand même une spécialité du pays. Alors, la graisse, vous l'avez dit, graisse de bœuf.
3: Graisse de bœuf, c'est ça. Alors, si vous n'avez pas de quantité suffisante, vous pouvez faire un mélange huile de tournesol, graisse de bœuf. Voilà, parce que c'est pas toujours facile à trouver, peut-être la graisse de bœuf. Mais en tout cas, c'est important de mettre la graisse de bœuf pour avoir ce goût, en fait, justement, typique de la frite belge. En tout cas, nous, en Belgique, on ne jure que par ça. Et si une frite n'est pas cuite de cette manière, c'est pas une frite, quoi.
0: Et oui, et j'imagine que vous en servez donc dans votre établissement à Saint-Alban sur Limagnole qui s'appelle le chemin d'essence. Ça coule de source.
3: Ouais. Bah oui, bien sûr. Et d'ailleurs, depuis que j'ai mis les frites à la carte, qui sont en accompagnement ou même seules, eh bien, on m'a fait pas mal de compliments et beaucoup de gens m'ont dit « Ah, mais j'avais du mal à trouver des vraies bonnes frites, ça me fait plaisir, voilà. »
0: Mais c'est vrai que c'est rare, hein, de toute façon, les bonnes frites, hein, ça c'est clair. Merci beaucoup, Christophe.
3: Avec plaisir, merci à vous.
0: Christophe Wurm du restaurant Le Chemin d'Essence, c'est à Saint-Alban sur Limagnole en Lozère, c'est sur le chemin de Saint-Jacques-de-Compostelle, c'est absolument magnifique, si vous êtes dans le coin, n'hésitez pas à y aller, bien évidemment. Allez, tout de suite, Yves Duteil.
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0: Cigare Lozère, il a fêté ses 77 ans le 24 juillet dernier. Yves Duteil, avec La langue de chez nous, un véritable hymne à la francophonie qui date du milieu des années 80. Le single est sorti en 85.
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0: Avec une idée de sortie pour ce soir, marché nocturne ou balade culturelle, c'est à vous de choisir. À Saint-Jean-du-Gard, le musée Maison Rouge ouvre ses portes en nocturne de 18 à 22 heures ce soir. Le musée Maison Rouge, c'est le musée des vallées Sévenoles. On y apprend plein de choses. Il y a en plus un très beau jardin. L'entrée est gratuite ce soir pour la nocturne. Et à 18h30, vous pourrez même profiter d'une visite guidée pour seulement 2 euros. Une bonne idée pour découvrir les Cévennes, au frais, bien évidemment. En Lozère maintenant, tous les jeudis soirs jusqu'à la fin août, c'est le marché nocturne de Saint-Enimi, une bonne adresse pour amener un souvenir de ses vacances. Alors le marché nocturne a invité de nombreux producteurs locaux pour vous faire découvrir la gastronomie lozérienne, et tout l'été des animations sont proposées au marché de Saint-Enimi. Ateliers culinaires, spectacles de magie, concerts de violon, il y en a vraiment pour tous les âges, pour tous les goûts. Les bons plans dans le Gard et en Lozère, c'est toutes les heures et c'est ici.
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0: 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Pour la musique, à suivre Christophe Maé et John Lennon. Tout de suite, le duo Bernard Lavillier, Nicoletta, Il est noir.

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0: C'est un refrain inoubliable. Où es-tu quand tu es dans mes bras? 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Ici Garlozère, à l'instant, Idée Noire, le morceau emblématique de Bernard Lavillier.
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0: Bienvenue chez vous, nos loisirs de l'été, bonne occasion de redécouvrir ou découvrir nos parcs d'animation, nos sites touristiques. Alors pour la visite du jour, Serge Delcourt est allé en centre-ville de Nîmes pour suivre un groupe de personnes qui découvrent une animation nature et artisanale.
3: Et notre découverte commence dans une avenue à Nîmes, l'avenue Roosevelt. Puis on ouvre la porte de l'atelier Savannah Pew.
4: Alors cette machine, c'est une machine Juki à double entraînement. Et elle nous sert à coudre les grosses pièces, les pièces plus épaisses.
3: Savannah Pew, c'est Sandrine.
4: Alors, effectivement, je suis entreprise zéro déchet. Mais une partie de mes tissus, je les récupère ou d'anciennes couturières, ou de couturières qui ont des chutes, ou des entreprises comme Réparsor à Nîmes. Vous avez ma table de découpe au départ, pour pouvoir couper, ce que je fais toujours d'ailleurs, ces gros paquets, pour pouvoir couper avec ce ciseau de découpe électrique. Voilà,
3: donc l'atelier Savannah Pew à Nîmes, qui fait partie des animations gratuites ou offertes en tout cas par l'agglomération de Nîmes et le Centre d'initiative pour l'environnement du Gard. Ce jour-là, avec artisanat d'art et immersion végétale, c'est comme ça que ça s'appelle, il y a la visite des jardins de la Fontaine, on va y aller tout à l'heure. Et d'abord donc l'atelier Savannah Pew, accessoires de mode, sac à main, pochette, cabas.
4: Alors cette machine, c'est une machine Juki à double entraînement. Et elle me sert à coudre les pièces plus épaisses.
3: C'est un peu votre meilleure amie, non ?
4: C'est ça, ouais, c'est ma super copine, oui. Donc je suis artisan d'art. J'ai créé cet atelier depuis cette marque, Savannah Pew, depuis 12 ans. Donc c'est le prénom de ma fille, Savannah. Et comme elle a des origines italiennes, j'ai trouvé que Pew plus... en italien, ça sonnait bien avec Savannah.
3: Allez, après cette visite enrichissante de l'atelier Savannah Pew, avenue Roosevelt, direction les jardins de la Fontaine à Nîmes, évidemment, avec notre animatrice ce matin-là, Christelina.
5: Exactement, c'est le bassin où il y a les cygnes.
3: Christelina qui connaît bien l'histoire de la création des jardins.
5: Ici, vous savez que le jardin de la Fontaine, bon, au tout départ, quand les personnes se sont installées ici, c'était parce qu'il y avait de l'eau. Ensuite, au XVe siècle, Louis XV qui a décidé de embellir le jardin. Et ensuite, au XVIIIe siècle, on a fait toute la colline. Donc là, c'est très travaillé. Et là-haut, c'est beaucoup plus sauvage. Mais on a énormément d'arbres qui ont été plantés et qui viennent d'ailleurs. Et il y en a un qui est extrêmement beau et que j'adore. C'est l'arbousier de Chypre. Je ne sais pas si vous le connaissez. Alors, les arbousiers, on les appelle aussi les arbres aux fraises, parce qu'ils font des petits fruits orange, rouge, et c'est le seul arbre que je connaisse où il y a en même temps les fleurs, les fruits verts et les fruits mûrs.
3: Et pour Gabriel, qui faisait partie de la visite, ça commence auprès des tilleuls.
6: Il y a différentes sortes de tilleuls, il y a certainement quelques-unes qui sont meilleures que d'autres. Moi, quand je ramasse le tilleul, ben, il faut que la fleur elle soit fraîche. Après, au bout de deux jours, déjà, c'est fini, elle fait une petite boule.
5: Il y a des pins, il y en a qui ont...
3: Voilà donc pour cette visite, les terroirs vagabonds. Il y en aura d'autres comme abeilles et secrets de pollinisateurs ou encore trotte aventure entre carrière, panorama et praline. Terroir vagabond avec Nîmes Métropole.
5: Super beau, les marrons.
0: Eh ben, merci beaucoup Serge Delcourt. Votre reportage complet, les infos complémentaires, bien évidemment sur le site nîmes-métropole.fr. La musique à suivre, Rick Astley, Christophe Maé. Tout de suite, c'est John Lennon.

0: Ici, Gare Lozère, c'est un succès planétaire posthume, chargé d'émotions, sorti quelques semaines seulement après l'assassinat de John Lennon, le 8 décembre 1980. Woman, on va parler nature d'ici quelques minutes avec Lorraine Deltel.
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0: Ici Gare Lozère, la nature, Lorraine Deltel. Juste après, Christophe Maé, autre nature. La lune pour vous.

0: Gérard Lozère, le morceau a été enregistré à l'automne 2025 à la Fabrique, située à Saint-Rémy-de-Provence, ce studio magnifique. La Lune, Christophe Maé, une ode universelle à toutes les mamans.
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0: Oui, voici ici. Donc chaque jour, Nature en tête avec vous, Lorraine Deltel. On parle à découvert de la nature qui nous entoure pour mieux la connaître, tout simplement la comprendre, la protéger aussi. Avec l'éclairage d'un spécialiste ce matin, vous nous parlez botanique et je découvre un mot, épiphyte.
3: Effectivement, les épiphytes sont des végétaux qui poussent en se servant d'autres plantes comme support, comme le lierre par exemple, le lierre qui souffre un peu d'une mauvaise réputation. Il est souvent arraché des arbres par peur qu'il étouffe cet arbre. Aujourd'hui, nous sommes avec une spécialiste, Constance Hélissé, qui est ingénieure en agriculture au syndicat mixte des Gorges du Gardon. On a dit en introduction que le lierre était un épiphyte, mais qu'est-ce que vous pourriez nous dire de plus pour décrire cette plante?
4: Le lierre est une plante épiphyte parce que c'est une liane et donc elle grimpe aux arbres grâce à des petits crampons. Mais ce sont des simples racines d'ancrage. Elle se nourrit uniquement par ses propres feuilles sans jamais toucher le tissu vivant de l'arbre.
3: Donc le lierre n'étouffe pas les arbres, ça c'est faux. Mais par contre, le lierre est d'une grande utilité, notamment pour... Il y a beaucoup d'animaux qui dépendent de ce lierre.
4: Le lierre présente tout un tas d'atouts pour tout un tas d'espèces. Par exemple, sa floraison, qui a lieu principalement en automne, donc à une période où presque plus rien ne fleurit, en fait une ressource vitale pour des papillons, pour d'autres insectes, pour des oiseaux. On peut citer trois papillons emblématiques de nos jardins et des garrigues qui y sont directement liés. On retrouve le vulcain, assez noir, avec des attraits orange, donc qui ressort bien. Le pan du jour, qui a des yeux... Enfin, on peut l'interpréter comme des yeux.
3: Des yeux sur les ailes. Donc
4: sur les ailes, effectivement.
3: Incroyable, il a des yeux.
4: Eh bien, ces espèces, ils pondent leurs œufs dans le lierre. On retrouve aussi le citron, qui ressemble à une petite feuille. Et lui, il y réalise toute sa pose hivernale. C'est-à-dire qu'il hiverne littéralement à l'abri dans le feuillage du lierre. La Ligue de protection pour les oiseaux, donc la LPO, marque par exemple une préférence pour la chouette hulotte, pour les vieux chênes avec du lierre. Ça permet à la chouette de se cacher le jour, immobile, contre le tronc à l'abri du feuillage. Et le merle noir, qui représente à lui seul 40% de la consommation à base de lierre.
3: Là, on vient de voir que ça sert à de nombreux animaux, mais c'est aussi très utile et protecteur pour l'arbre.
4: Le lierre est une véritable couche isolante qui protège l'écorce de l'arbre.
3: Se protéger de la chaleur et du soleil en ce moment, c'est ce qu'on recherche tous. Alors, je propose de se couvrir de lierre. Merci, Constance.
4: Merci.
0: Merci beaucoup, Lorraine Deltel. Nature en tête avec vous tous les jours, bien évidemment. Allez, tout de suite, un petit ricasselet, puis juste après, ce sera ses tendances.

0: Never Gonna Give You Up, l'un des succès foudroyants des années 80, hein. Numéro 1 au Royaume-Uni pendant 5 semaines, le single le plus vendu de l'année 87, là-bas, Rick Astley.
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0: Bienvenue chez vous avec Muriel Jourdan, avec vous Muriel, on va se pencher aujourd'hui sur une pratique qui consiste à ne pas répondre à quelqu'un, eh oui.
3: Ouais, vous avez vu ça, il y a de plus en plus de gens qui pratiquent le ghosting. Vous savez cette attitude qui consiste à disparaître du jour au lendemain, paf, comme ça, sans prévenir. Le silence absolu, un comportement considéré comme toxique et lâche et qui touche aussi le monde du boulot, hein. Plein de gens motivés se prennent des vents de la part de l'entreprise pour laquelle ils postulent et vice-versa parce qu'il paraît que de jeunes trentenaires qui cherchent du boulot ne donnent plus suite à l'employeur potentiellement intéressé.
0: Alors le ghosting, donc, c'est un fléau aussi bien dans la relation amicale qu'amoureuse ou professionnelle.
3: Oui, et qui est toujours très mal vécu par ceux et celles qui le subissent. Parce que quand l'autre ne donne plus de nouvelles, le problème, c'est qu'on n'a aucune info nécessaire pour décrypter cette situation et la comprendre. Surtout, n'allez pas croire que seuls les jeunes savent ce que signifie le mot ghoster. Madame, quel âge avez-vous ?
4: 72 ans.
3: Alors, ça veut dire quoi, ghoster ?
4: Ghoster, ça veut dire qu'on a plus, on enlève tout contact avec la personne avec qui on a des liens sur Facebook, je l'ai entendu à la télé une fois, donc j'ai compris ce que ça voulait dire.
3: Elle a raison, hein. Le ghosting, on en parle vachement dans les médias.
5: Souvent, on peut couper le portable ou mettre en mode avion ou bloquer les numéros.
6: Ce cabinet de recrutement constate une augmentation du phénomène de ghosting. Les candidats ne donnent plus de nouvelles au cours du processus de recrutement.
3: Pour les besoins de cette enquête, je pars vous interroger sur le ghosting qu'on pourrait traduire par fantomiser quelqu'un. Sur mon chemin, je croise quelques gens qui confient avoir déjà ignoré volontairement quelqu'un après un rencard raté, par exemple.
7: Ouais, ça m'est déjà arrivé. Et une odeur corporelle dérangeante au restaurant. Et du coup, je me projetais pas d'aller plus loin. C'était vraiment pas possible.
3: Est-ce que ça vous est déjà arrivé de ne pas rappeler quelqu'un après un rendez-vous ?
7: Oui.
3: Comment vous faites dans ces cas-là ? Alors, vous ignorez les SMS, comment ça se passe ?
8: Un peu de la lâcheté, ouais, de l'ignorance, plutôt que dire clairement les choses, ouais, je pense.
3: Est-ce qu'à un moment, vous culpabilisez un peu ?
8: Pas du tout.
3: Bah dis donc, ils ont pas l'air d'être désolés, hein. Ça rappellerait presque le responsable mais pas coupable de 1992 prononcé par l'ancienne ministre des Affaires sociales Georgina Dufoy.
9: Cette responsabilité, elle est très directement sur mes épaules aujourd'hui. Donc je me sens tout à fait responsable. Pour autant, je ne me sens pas coupable.
3: J'espère que vous n'allez jamais sortir cette phrase si vous décidez de ne jamais vous pointer à un rendez-vous, hein. Bref, le ghosting, c'est une tendance dont on se passerait bien parce qu'elle peut faire des dégâts psychologiques, sauf si c'est un moyen de se protéger face à des relations toxiques ou menaçantes. Bon, je vous laisse parce que moi, ce soir, j'ai un date avec Casper le fantôme. Je sais pas trop ce que ça va donner, cette histoire.
0: Merci Muriel Jourdan. Ces tendances à retrouver sur ici.fr et sur l'appli ici. Juste avant les infos, un petit Sin Semilia pour vous.

0: D'ici Emilia, tout le bonheur du monde. Les infos de 11h.
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0: Jeudi 13 août, ici Gare Lozère. Il est 11h. Les infos. Gizane Stafford, bonjour Gizane.
2: Bonjour Alex, bonjour à tous.
0: Ce jeudi, journée nationale de grève des pompiers.
2: Oui, pas assez de moyens pour beaucoup de missions dans un été marqué par les incendies. À Paris, les syndicats doivent rencontrer le ministre de l'Intérieur d'ici 1h à midi. Dans les faits, la grève est symbolique, les pompiers sont quand même sur le terrain. Ils expriment leur soutien avec des brassards, des messages sur les camions ou encore quelques rassemblements devant les casernes. Le ministre de la Justice, Gérald Darmanin, est attendu à Alès cette fin de matinée. Il doit rencontrer le maire de la commune, Christophe Rivinck, à midi. Une visite quelques semaines après les menaces de mort reçues par l'élu et signées par la DZ Mafia. Dans la foulée, le garde des Sceaux se rend auprès des agents alésiens du service de probation et d'insertion. Plus au sud, à Saint-Gilles, une enquête en cours pour assassinat après la découverte d'un corps calciné. C'est celui d'une femme, trouvée sur un terrain agricole au milieu des pieds de vigne. L'autopsie est prévue pour aujourd'hui pour déterminer les circonstances de la mort et identifier la victime. Autre enquête, celle-ci pour tentative de meurtre en bande organisée après des tirs dans la nuit de mardi à mercredi. Ça s'est passé quartier Rochebelle à Alès. Un homme a été touché à 3 reprises sur le parking de sa résidence. Il est connu des services pour trafic de stupéfiants. Malgré la chaleur dans le Gard, baignade interdite dans la Vis et la Crance depuis hier. Décision de la mairie de Saint-Laurent-le-Minier dans les Cévennes. Impossible donc d'accéder aux rivières à cause d'une bactérie. C'est l'ARS qui a décelé cette baigneuse indésirable pendant des analyses d'eau. Quand on ne peut pas se baigner, on peut toujours chiner. Deuxième journée de la foire aux antiquités de Barjac aujourd'hui. 300 exposants, français, belges, italiens et même états-uniens sont installés. L'entrée est gratuite. Et si vous redoutez la chaleur, pas d'inquiétude. Cette année, un local climatisé avec de l'eau et des glaçons est accessible à tous.
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2: Alors Alex, il continue à faire chaud aujourd'hui ?
0: Ah oui, oui, ce sera grand soleil même dans le Gard. Un petit vent de sud-ouest assez faible, donc très chaud, température maxi. Cet après-midi, 39 degrés au Vigan, à Saint-Ambroise et à Nîmes, 40 degrés à Uzès, Bagnols-sur-Cèze et Alès. En Lozère, comme dans le Gard, ce sera du grand soleil avec néanmoins quelques petits nuages sur la Margeride, ainsi que dans la région du Mont-Lozère. Du côté de, voilà, cet après-midi, on va dire 14h. Les températures maxi atteindront cet après-midi 32 à Sainte-Eulalie, 33 à Nazbinal, 34 à Langogne, 36 à Mérues, 37 à Mende, jusqu'à 39 degrés au milieu de la journée du côté de Florac. Alors, si vous êtes sur le littoral cet après-midi, vous faites bien d'ailleurs, température de l'eau au Gros-du-Roois ce jeudi 13 août, 23 degrés, vent faible de sud-sud-est. Bonne baignade.
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0: C'est votre été, il est à vous et personne d'autre. Et vous avez choisi de le passer en partie avec nous sur Ici Gare Lozère. Merci, bienvenue si vous voulez nous rejoindre. Nouvelle heure ensemble qui démarre par un souvenir de l'année 77.

0: Merci Garloser, il est 11h09, à partir 77, Julien Clerc.
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0: C'est un véritable trésor végétal unique en Europe, un jardin botanique d'exception qui regroupe plus de 1000 variétés de bambous, arbres et plantes remarquables. Jardin extraordinaire classé monument historique. Il est situé à Générargues. Ce jardin à une heure de voiture au nord-ouest de Nîmes. La Bambouserie vous accueille tout au long de l'été. Un passe-famille pour vous dans le deuxième bonus de la matinée. Le bonus de la brandade de neurones. C'est une énigme. Notre nom évoque le sud. Eh oui, ça c'est la première précision. Notre nom évoque le sud sans symboliser. Toutes vos suggestions sont les bienvenues. Vous nous appelez dès maintenant 04 66 21 36 37. Notre nom évoque le sud sans symboliser. À vous de jouer. On écoute Edwin Collins.

0: Merci Carl Lozer, Edwin Collins, A Girl Like You, novembre 94. C'est un hommage à la Northern Soul, la soul américaine aussi par la même occasion. Magnifique chanson des années 90. Allez, c'est parti pour la brandade de neurones.
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0: La brandade de neurones pour la bambouseraie, pour un passe-famille, bambouseraie, donc le jardin extraordinaire de Général classé monument historique. Ça fait quatre entrées pour vous. 04 66 21 36 37. On va rappeler l'énigme. Notre nom évoque le sud. Le sud sans symboliser. Notre nom évoque le sud sans symboliser. 04 66 21 36 37. On est avec Martine Ducardet. Bonjour Martine, ça va bien? Allô Martine? Oui, bonjour Martine, vous allez bien?
3: Oui, vous-même.
0: Écoutez, plutôt pas mal. Plutôt pas mal. Notre nom évoque le sud sans symboliser. Ça vous évoque quoi, Martine?
3: Ben, je pensais à la citadelle.
0: À la citadelle. Expliquez-nous pourquoi.
3: Ben, je sais pas.
0: Ah, ben oui, forcément.
3: Mais pourquoi? On est autour de la cigale, donc je cherche un peu tous les noms que...
0: Ah oui, d'accord. D'accord, voilà. D'accord.
3: Donc je suppose que c'est pas ça.
0: Eh ben, écoutez, vous supposez bien, Martine. Vous rejouez avec nous, bien évidemment, quand vous le voulez. Hein.
3: Ah, ben, je l'ai déjà joué hier, j'ai déjà joué la veille, donc vous voyez, je suis...
0: Eh oui, et j'imagine que ça, c'est quand même l'énigme qui vous tracasse un petit peu en ce moment, parce que c'est pas évident. Hein. Notre nom évoque le Sud sans symboliser. Je la rappelle hein, pour tous nos auditeurs.
3: Et, oui, c'est vrai.
0: Martine, vous nous appelez demain. Vous nous ferez une autre proposition demain.
3: Si elle n'est pas gagnée d'ici là, d'accord. Pas de problème. Hein.
0: Merci beaucoup, Martine.
3: Merci, bonne journée à tous.
0: Une bonne journée à vous. On va passer à Cyril. Cyril de Caveyrac. Bonjour Cyril, ça va bien?
4: Bonjour Alex, ça va, impeccable.
0: Bon, alors je rappelle l'énigme pour tous nos auditeurs. Notre nom évoque le Sud sans symboliser. Ça vous a fait penser à quoi, Cyril?
4: Moi j'ai pensé au spigaou, parce que ben, c'est la plante sur laquelle... On parle de cigale et c'est une plante sur laquelle la cigale se pose.
0: Et franchement, vous avez de la suite dans les idées, hein, Cyril, il n'y a rien à dire.
4: Ouais.
0: Bon, malheureusement, ce n'est pas la bonne réponse.
4: Ok, bon, on retentera une autre fois.
0: Merci. Avec grand plaisir, vous nous appelez quand vous voulez. Hein. Je rappelle le numéro d'ailleurs pour tous nos auditeurs, 04 66 21 36 37. Notre nom évoque le Sud sans symboliser. Merci d'avoir joué avec nous, Cyril, et à très bientôt, bien évidemment. On va passer à Anne. Anne de Saint-Côme et Margevol. Alors, Anne, comment allez-vous déjà, première question?
5: Très bien, merci.
0: Bon, j'ai bien prononcé ou je me suis trompé? Vous habitez où exactement?
5: Saint-Côme et Marieux et Jeune.
0: Eh ben voilà, forcément. En fait, c'est parce que j'ai un problème de lunettes et je vois mal l'écran, tout simplement. Dites-nous, notre nom évoque le Sud sans symboliser, ça vous a fait penser à quoi?
5: Au criquet.
0: Au criquet, pourquoi?
5: Oui, il ne symbolise pas, il stridule.
0: D'accord, pas mal. Moi, je dis pas mal. Il y a vraiment de l'idée. Hein. Effectivement, il n'y a rien à dire. Ce n'est pas la bonne réponse.
5: Ah.
0: Ouais.
5: Écoute, on faudra rejouer.
0: Avec grand plaisir. 04 66 21 36 37. Je rappelle le numéro pour tous nos auditeurs. Merci beaucoup, hein, bien évidemment, d'avoir joué avec nous, Anne, et à très vite.
5: Merci à vous.
0: 04 66 21 36 37. On rappelle... cette énigme, donc notre nom évoque le Sud sans symboliser. Vous appelez maintenant 04 66 21 36 37. On écoute Jérémy Frérot.
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0: Ici Gare Lozère, le frérot de Jérémy, bien évidemment. Jérémy Frérot qui a lancé un appel solidaire à tous les commerçants du Sud-Ouest qui ont été touchés par les incendies ravageurs. Bravo à lui. Bon, on va rappeler quand même notre énigme du jour dans la brandade de neurones. Notre nom évoque le Sud sans symboliser. Notre nom évoque le Sud sans symboliser. 04 66 21 36 37. Il y a un passe-famille pour la Bambouseraie, vous le savez. C'est un jardin extraordinaire situé à une heure au nord-ouest de Nîmes, à Générargues. Jardin extraordinaire classé monument historique. Plus de 1000 variétés de bambous, arbres et plantes remarquables. Passe-famille, ça fait 4 entrées. 04 66 21 36 37. Notre nom évoque le Sud sans symboliser. Balisé.
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0: La brandade de neurones, passe famille, 4 personnes donc pour la Bambouseraie, le jardin extraordinaire, classé monument historique, on le rappelle, un trésor végétal unique en Europe. 4 places pour vous, 04 66 21 36 37. Notre nom évoque le Sud sans symboliser. Alors, on a Rosa d'Anduze en ligne avec nous. Ça vous a fait penser à quoi cette énigme ? Notre nom évoque le Sud sans symboliser.
7: Ça m'a fait penser à la cigalière.
0: Expliquez-nous pourquoi.
7: Parce que Marcel Pagnol l'évoque dans un de ses livres comme un lieu, une terrasse ou une pinède où chanter les cigales.
0: C'est bien vu. Moi je dis c'est bien vu. C'est pas la bonne réponse, mais franchement, au niveau de l'argumentation, c'est parfait. C'est parfait, Rosa. Rejouez avec nous, bien évidemment. Hein. On rappelle le numéro de téléphone pour tous nos auditeurs, 04 66 21 36 37. L'énigme. Notre nom évoque le Sud sans symboliser. Merci d'avoir joué avec nous, Rosa.
7: Au revoir.
0: À très très vite. On passe à Brigitte de Sommières. Brigitte, comment allez-vous?
8: Oui. Bonjour, très bien, merci. Et vous ?
0: Bah plutôt pas mal, plutôt pas mal. Notre nom évoque le Sud sans symboliser. Ça vous a fait penser à quoi ?
8: Au flamant rose.
0: Expliquez-nous pourquoi ?
8: Parce que ça évoque bien le Sud et ça fait pas trop de bruit.
0: Pas mal. Moi, je dis pas mal. Donc, la Camargue, forcément, le flamant rose, c'est bien vu, l'explication est bonne. Ce n'est pas la bonne réponse, malheureusement. Ah, merci, en tout cas, d'avoir joué avec nous, Brigitte de Sommières. Il y a une super broc le samedi matin à Sommières.
8: C'est ça.
0: Ouais, très, très bien, j'y vais souvent. Merci Brigitte, à très bientôt. On rappelle,
8: bonne journée
0: à vous. On rappelle l'énigme. Notre nom évoque le Sud, sans symboliser. 04 66 21 36 37. Vous jouez pour un passe-famille, la Bambouseraie, trésor végétal unique en Europe. 4 places pour vous. On passe à Fanny, Fanny de Rousson. Bonjour Fanny.
2: Bonjour, bonjour. Alors moi je pensais aux Cigalois et Cigaloises, les habitants de Saint-Hippolyte-du-Fort.
0: J'ai envie de vous dire, Fanny,
2: oui,
0: vous avez la bonne réponse.
9: Grande date de neurones, c'est gagné.
2: Ah, génial. Et je remercie mon beau-père qui m'a soufflé la bonne réponse.
0: Ah, franchement, il est doué. Les Cigalois et Cigaloises, habitants de Saint-Hippolyte-du-Fort. Et oui, notre nom évoque le Sud sans symboliser. C'est pas mal.
2: Et oui, pour la fête des Hippolytes aujourd'hui, ça tombe très bien.
0: Eh oui, franchement, bravo à vous, bravo Fanny.
2: Merci beaucoup.
0: Vous repartez avec ce passe-famille pour la Bambouseraie, 04 66 21 36 37. Votre beau-père s'appelle comment ?
2: Michel.
0: Bravo Michel, donc du coup. Michel et Fanny, et j'espère que vous l'emmènerez quand même du côté de Générargues.
2: Bien
0: sûr. Oh bah,
2: bien
0: quand
2: sûr,
0: même. Bon, Fanny, bravo à vous. Dans quelques petites minutes, une nouvelle énigme et un nouveau cadeau, bien évidemment. Juste avant, on va rappeler que c'est l'été aujourd'hui. Merci Fanny, merci et à très très vite.

0: Merci Carl Hauser, les Négresses Vertes. Voilà l'été, la fin des années 80, le rock alterno, des bons souvenirs.
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0: Toutes les heures à bon plan dans Ici Express. On sera le 15 août samedi. Alors si vous aimez les soirées d'été qui finissent les yeux levés vers les étoiles, plusieurs rendez-vous vous attendent. Au Gros du Roi notamment, le traditionnel feu d'artifice. Il sera tiré aux alentours de 22h30 sous réserve d'une météo favorable. À Pont-Saint-Esprit, la fête commencera dès 20h avec un concert de l'orchestre Mascara juste avant le fameux feu d'artifice du 15 août. Food truck et buvette sur place. Accès libre. La garde maintenant entre Nîmes et Alès, Festibière ce week-end, Montaran et Saint-Mégier. Ça veut dire deux soirées de concert vendredi et samedi avec une sélection de bières artisanales à consommer avec modération, on le rappelle bien évidemment. Des bières locales donc, mais aussi de quoi se restaurer sur place. Festibière au boulodrome de Montaran et Saint-Mégier vendredi 14 et samedi 15 août à partir de 19h30. Les bons plans dans le Gard et en Lozère, c'est toutes les heures sur Ici.
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0: 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Ici Gare Lozère, une nouvelle énigme. Dans quelques petites minutes, on va partir sur l'abîme de Bramabio. C'est une grotte, un passe-famille pour vous. Quatre personnes, nouvelle énigme. Donc, juste après, le duo Barclavoine, Catherine Ringer, Qu'est-ce que t'es belle. Et ça, c'est bien vrai.

0: aussi, Garloser, c'est devenu un classique de la pop française. Qu'est-ce que t'es belle, la Catherine Ringer, Marc Lavoine, 88.
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0: Oui, gagnez vos cadeaux. Cadeaux magnifiques aujourd'hui. On va vous proposer de vous rafraîchir donc à l'abîme de Bramabio. C'est, on va dire, entre le Montégoual et les gorges du Tarn. Voilà, tout simplement. L'abîme de Bramabio. C'est une sorte de grotte absolument magnifique. Il y a un passe-famille pour 4 personnes. Dès maintenant, vous pouvez nous appeler pour nous faire part de vos suggestions pour l'énigme que je vais vous donner dans quelques petites secondes. Donc 04 66 21 36 37. L'énigme en question, je suis rouge entouré de vert. Je suis rouge entouré de vert. 04 66 21 36 37.
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0: Ici Garloser, actu local, musique et bonne humeur. Une rivière souterraine spectaculaire, une cascade grandiose au cœur des Cévennes. À découvrir en famille, un pass, 4 personnes, un pass famille pour vous. 04 66 21 36 37. L'abîme de Bramabio, c'est ce qu'on vous propose. 04 66 21 36 37. Si vous répondez correctement à cette énigme, je suis rouge entouré de vert. Appelez-nous dès maintenant. On écoute Coldplay.

0: Vous pouvez voir des photos d'ailleurs sur abim-2-bramabio.com. Bramabio, B-R-A-M-A-B-I-O, tout simplement. Passe famille. Donc, si vous répondez correctement à la question, enfin, c'est pas vraiment une question, c'est plutôt une énigme. Je suis rouge entouré de vert. On a les propositions ce matin de Valérie. Valérie de Pibrac. Bonjour Valérie, comment ça va ?
1: Bonjour, ça va bien, merci.
0: Bon, pas trop chaud ?
1: Un petit peu chaud. Un petit peu chaud quand même.
0: Et quand il fait chaud, parfois, on peut manger des...
1: fraises.
0: Voilà, c'était votre proposition. Et oui, forcément, c'est rouge entouré de vert. Oui, on est totalement d'accord là-dessus. Malheureusement, Valérie, c'est pas la bonne réponse.
1: C'est pas grave.
0: Vous jouez avec nous quand vous voulez, hein, tout au long de la semaine du lundi au vendredi. On va rappeler le numéro 04 66 21 36 37. Valérie, on vous embrasse.
1: Merci de même. Bonne journée.
0: Bonne journée. Olivia qui nous appelle de Toulouse, carrément. Elle nous écoute depuis ici.fr, j'imagine. Bonjour, bonjour Olivia, ça va bien ?
2: Bonjour, bah oui, ça va et vous ?
0: Bah plutôt pas mal.
2: Ben nickel.
0: Vous nous écoutez depuis l'appli ou depuis ici.fr ?
2: Non, non, la radio.
0: Ah oui ? À Toulouse ?
2: Non, mais on est en vacances là.
0: Ah, vous êtes des Toulousains en vacances dans le Gard ?
2: Exactement.
0: Ah ben voilà, impeccable. Et naturellement supporter du Stade Toulousain d'Antoine Dupont, bien évidemment.
2: Hein ? Non.
0: Même pas ! Oh ben ça c'est scandaleux. Ça c'est scandaleux. Olivia ! Votre suggestion, je suis rouge entouré de vert.
2: Alors je dirais une pastèque.
0: C'est pas mal non plus, on a eu la fraise, maintenant la pastèque. Pas mal. Effectivement, rouge entouré de vert, ce n'est pas la bonne réponse.
2: Oh, c'est pas grave.
0: Olivia, vous êtes où alors du coup dans le Gard en ce moment ?
2: Alors là, on va vers Saint-Pierre-Tripy-Village.
0: Super, c'est excellent.
2: Ah bah oui, on va visiter une grotte.
0: Et c'est la première fois que vous venez dans le département ou...
2: Non, on est déjà venu plusieurs fois en vacances, mais c'est super joli, du coup on y retourne.
0: C'est vrai que c'est joli. Moi, je suis totalement d'accord avec vous. Bon, Olivia, passez une super journée. Merci d'avoir choisi le Gard pour vos vacances. Et puis, qui sait, peut-être que vous allez rejouer avec nous demain.
2: Oui, peut-être.
0: Bon, je suis rouge entouré de vert, 04 66 21 36 37. Toutes vos suggestions sont les bienvenues. On va jouer avec Brigitte dans quelques instants, mais avoir un petit souvenir des années 80 hyper sympa, ça s'appelle Niagara. Bah oui, forcément, vous connaissez. Je dois m'en aller.

0: Ici, Gare Lozère, les années 80 qu'on adore. Je dois m'en aller, Niagara. Bon, allez, l'énigme, c'est parti. On va vous la rappeler, elle est simple. Je suis rouge entouré de vert. Enfin, en tout cas, l'intitulé est simple. Toutes vos suggestions, 04 66 21 36 37. On joue pour un passe-famille à l'abîme de Bramabio. Magnifique rivière souterraine.
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0: 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On va se faire un petit Alain Souchon juste avant de prendre les auditeurs. Non, pas du tout. Allez, 04 66 21 36 37. On vous rappelle l'énigme du jour. Je suis rouge entouré de vert. Vous jouez pour un passe-famille, l'abîme de Bramabio. On a Véronique de Générac en ligne avec nous pour une première suggestion. Bonjour Véronique.
4: Bonjour à tous.
0: Ça va bien ?
4: Eh oui, ça va. Oui, merci.
0: Je suis rouge entouré de vert. Ça vous évoque quoi ?
4: Eh bien moi, comme les vendanges commencent, je pensais au muscat, aux graines de raisin, le muscat, la variété, le muscat.
0: Pas mal. Moi, vraiment une très belle suggestion. Malheureusement, c'est pas ça. Je vous avouerai que c'est bien pensé. C'est bien pensé, il n'y a rien à dire.
4: Vous me permettez une question ? Est-ce que vert, c'est la couleur ou c'est vert-eux, V-E-2-R-E ?
0: Ah non, vert, c'est la couleur. Effectivement, on aurait pu le préciser. Hein. Donc, je suis rouge, ça, il n'y a pas de problème. C'est couleur, entouré de vert, et vert, c'est une autre couleur, tout simplement. Bon.
4: Je vous remercie, bonne chance à tous.
0: Merci beaucoup Véronique, votre bonne chance à tous. Il est particulièrement savoureux, particulièrement sympa pour tous nos auditeurs. On rappelle le numéro 04 66 21 36 37. Vous jouez pour un passe-famille, donc pour l'abîme de Bramabio. C'est au cœur des Cévennes. Voilà une rivière souterraine spectaculaire et sa cascade fracassante dans un décor unique au monde. C'est absolument somptueux. Vous avez toutes les photos sur abîme-2-bramabio.com. Mathieu de Congénie en ligne avec nous. Bonjour Mathieu, ça va bien ?
5: Oui, bonjour, vous m'entendez ? Je suis au volant, mais c'est bon.
0: Ah, vous êtes au volant, vous avez mis le kit main libre, j'imagine. Ou alors pas Bluetooth sur la voiture, tout simplement.
5: Tout à fait.
0: Bon, alors, je suis rouge entouré de vert. Ça vous fait penser à quoi ?
5: Bon, j'ai pensé à la Maison Rouge à Saint-Jean-du-Gard, musée des Vallées Cévenoles.
0: Moi, je dis que c'est pas mal. C'est pas mal. Là-dessus, en tout cas, géographiquement, vous êtes bon. Vous êtes bon, mais ce n'est pas la bonne réponse.
5: Ah, dommage.
0: Oui. Bon, en même temps, vous le savez, Mathieu, hein, vous pouvez jouer avec nous du lundi au vendredi pour cette brandade de neurones. 04 66 21 36 37. C'est le numéro à composer. Vous pouvez le faire encore pendant quelques petites secondes pour tenter de résoudre l'énigme. Je suis rouge entouré de vert. Mathieu, qu'est-ce que vous faites de beau aujourd'hui ?
5: Eh bien là, je suis sur la route pour aller encadrer une activité de plein air, du canyoning, et on travaille d'ailleurs sur le cours d'eau du Bramabio.
0: Non. Alors dites-nous comment c'est cette fameuse abîme du Bramabio.
5: Ah, c'est grandiose, c'est magnifique. Moi j'adore en plus la géologie, la spéléologie, la cartologie, donc on a une super région pour ça, pour travailler, que ce soit les randos, les grottes, les abîmes. le parc national des Cévennes est vraiment magique pour ça.
0: C'est vrai qu'on a vraiment beaucoup de chance. On avait tout à l'heure une auditrice qui habitait Toulouse, qui était venue en vacances dans la région. Elle nous parlait justement de ses péripéties dans ce département du Gard. Magnifique département. Dites-nous, donc, l'abîme de Bramabio, on est d'accord, c'est une rivière souterraine et une cascade, c'est ça, hein ?
5: Tout à fait, à l'intérieur d'un gouffre, en fait.
0: D'accord. Bon, bah écoutez, c'est votre cadeau du jour. On le rappelle, donc, un passe-famille pour 4 personnes. Merci beaucoup, Mathieu.
5: Avec grand plaisir. Et puis, très bel été à tous.
0: Très bel été à vous aussi, Mathieu. Je suis rouge entouré de vert. C'est l'énigme du jour. On écoute Alain Souchon.

0: Igar Lozère, allô maman Bobo. Alain Souchon, décembre 77. La dernière pour aujourd'hui, dernière suggestion pour l'énigme, la brandade de neurones. Je suis rouge entouré de vert. On est avec Stéphanie de Nîmes. Bonjour Stéphanie, ça va bien?
1: Bonjour.
0: Alors dites-nous tout, ça vous fait penser à quoi?
1: À la groseille.
0: La groseille, pas mal. Et vous savez qu'on a eu pas mal de fruits, d'ailleurs, fraises. On a eu de la pastèque aussi. Et là, vous nous
1: dites... Oui, j'ai entendu. C'est pour ça que j'ai proposé un fruit, du coup.
0: Je trouve que c'est pas mal. C'est une bonne suggestion. Malheureusement, ce n'est pas la bonne réponse, Stéphanie. Alors, je vais vous inviter à nous rappeler, bien évidemment, demain. 04 66 21 36 37. Merci à vous, Stéphanie. Et à très bientôt. Je suis rouge entouré de vert. Passe famille pour l'abîme de Bambario. Allez, c'est parti pour les infos.
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0: Jeudi 13 août, ici Gard Lozère. Il est midi. Les infos, Guizane Stafford. Bonjour Guizane.
3: Bonjour Alex, bonjour à tous.
0: Et ce jeudi, les pompiers se mobilisent un petit peu partout en France.
3: Oui, mouvement de grève à l'appel de l'ensemble des syndicats. Ils réclament notamment de meilleurs financements pour leurs services. Sébastien Perrier est président du syndicat autonome du Gard. Pour lui, les moyens alloués aux pompiers ne sont tout simplement pas à la hauteur de leurs interventions.
4: Le financement des services d'incendie de secours coûte 100 euros par an par habitant. C'est moins que la taxe sur les ordures ménagères. C'est-à-dire qu'aujourd'hui, un Français, il paye plus pour le ramassage des poubelles que pour les services d'incendie de secours. Cette moyenne de 100 euros par an par habitant, on va la retrouver à peu près dans tous les pays d'Europe. Sauf que dans les autres pays d'Europe, la plupart, les pompiers, ils font que les feux, que les secours routiers, mais ils font pas les ambulances. Nous, avec les mêmes moyens que les autres pays européens, on fait les incendies, mais on fait aussi les ambulances, qui dans la plupart des pays sont gérées par l'hospitalier, en fait. Les ambulances représentent 85% de notre activité. Il faut bien mettre ça en perspective. Le calcul est un peu biaisé.
3: À Paris, les syndicats doivent rencontrer le ministre de l'Intérieur à la mi-journée. Dans le Gard, les pompiers effectuent près de 60 000 interventions par an. Quelques 120 000 hectares brûlés depuis le début de l'été en France. C'est dans ce contexte que le Premier ministre Sébastien Lecornu lance une mission parlementaire sur la gestion de ces événements. La députée de Lozère, Sophie Pantel, fait partie des désignés. L'élue lozérienne veut s'assurer que les territoires de montagne ne soient pas oubliés. Elle compte notamment mettre l'accent sur les obligations légales de débroussaillement, notamment sur les reliefs.
5: Je veux vraiment porter la spécificité de nos Cévennes, qu'elles soient gardoises ou lozériennes, puisque aujourd'hui, elles sont hors de portée pour la plupart des propriétaires privés et pour nos communes, puisque c'est plus du débroussaillage de petits bartasses ou de petits buissons. On a parfois des forêts entières qui reposent uniquement sur le propriétaire d'une habitation. Donc, si ces forêts sont éminemment importantes pour la planète, il faut aussi qu'il y ait une solidarité et une prise en compte et qu'on soit aidé pour pouvoir les mettre en œuvre. Et évidemment qu'il faut aussi que ce soit fait en lien avec le ministère de la Transition écologique.
3: Les objectifs et attentes de Sophie Pantel, députée PS de Lozère. À Alès, le ministre de la Justice Gérald Darmanin rencontre le maire Christophe Rivinck, ciblé il y a quelques semaines par des menaces de mort signées DZ Mafia. Dans la foulée, le garde des Sceaux se rend auprès des agents du service de probation et d'insertion d'Alès.
0: Et dans la capitale Cévenole, les policiers n'ont pas chômé cette nuit.
3: Trois interventions, quartier des Cévennes, sur fond de narcotrafic. La première pour interpeller deux hommes sur un point de deal. La deuxième pour intervenir chez une résidente. Un homme se trouve alors chez elle avec sur lui un sac plein de stupéfiants. La troisième pour contrôler une voiture. Dedans, trois personnes incapables d'expliquer la provenance d'une lasse de billets. Tous ont été placés en garde à vue. L'autopsie du corps retrouvé à Saint-Gilles est prévue aussi dans la journée. Le cadavre calciné, découvert hier entre les vignes, est celui d'une femme qui n'a pas encore été identifiée. Une enquête pour assassinat est en cours.
0: Malgré la chaleur dans le Gard, baignade interdite dans la vie, c'est la crance depuis hier.
3: Décision de la mairie de Saint-Laurent-le-Minier dans les Cévennes, la faute à une bactérie détectée dans l'eau par l'Agence régionale de santé. Bon, quand on ne peut pas se baigner, on peut toujours chiner. Deuxième journée de la foire aux antiquités de Barjac aujourd'hui. 300 exposants venus de plusieurs endroits dans le monde, hein, français, des Belges, des Italiens et même des États-Unis, sont installés. L'entrée est gratuite. Et si vous redoutez la chaleur, pas d'inquiétude. Cette année, un local climatisé avec de l'eau et des glaçons est accessible à tous.
0: Et puis ça y est, on connaît le staff de Zinedine Zidane.
3: Oui, à noter notamment la présence pour encadrer les Bleus d'un autre champion du monde, Fabien Barthez, prévu pour entraîner les gardiens. Et la présence aussi d'un ancien Alésien, David Bettoni. Il avait joué à l'OAC en 1995. L'ami de longue date de Zizou sera entraîneur adjoint.
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3: Alors Alex, vous avez sorti la chemise, il fait beau, il fait chaud, ça veut dire?
0: Oh bah oui, effectivement, hein, ce sera du grand soleil hein, d'ailleurs cet après-midi. Un petit vent de sud-ouest assez faible, température maxi cet après-midi, 39 au Vigan, à Saint-Ambroix et à Nîmes jusqu'à 40 degrés. À Uzès, Bagnols-sur-Cèze et à Alès, en Lozère comme dans le Gard, ce sera grand soleil aujourd'hui. Avec néanmoins quelques petits nuages hein, sur la Margeride dans l'après-midi. Température maxi donc 32 à Sainte-Eulalie, 33 à Nasbinal, 34 à Langogne, 36 à Berruès, 37 à Mende, jusqu'à 39 au meilleur de la journée du côté de Florac. Et puis si vous êtes sur le littoral, température de l'eau au Gros du Roi ce jeudi 13 août, 23 degrés. Magnifique, bonne baignade. Et puis à demain.
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8: Bonjour, bonjour. J'espère que vous allez bien et que vous avez pu observer l'éclipse solaire d'hier soir. C'était très chouette. Nous sommes ensemble jusqu'à 13h pour profiter des meilleurs moments au taquet avec Valérie Damido et Eric Bastien. Aujourd'hui, nous apprendrons grâce à Esther comment ne pas faire la queue et passer devant tout le monde. Nous découvrirons grâce à Sandrine qu'en cuisine, rien n'est simple. Et nous rigolerons avec Christian, tombeur dans sa jeunesse, ce qui lui a posé des petits problèmes au travail.
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8: Les canicules se succèdent cet été et cela a un impact. 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Musique maintenant avec les Innocents.

0: seront en concert en octobre à Paris, Caleb Benaudet, Les Innocents, un homme extraordinaire sur votre radio ici. Et ceux qui sont extraordinaires, ce sont les candidats de Taquet, bien sûr, Dominique d'ici Berry, avec une histoire de doudou, et Esther d'ici Saint-Étienne-Loire, et son audace pour passer devant tout le monde. Cela a beaucoup plu à Valérie Damidot et Éric Bastien.
1: Alors, mon ami Dominique, qui joue avec ici Berry, qui habite à Saint-Denis-de-Jouet, qui est peintre en bâtiment. Alors, il paraît qu'une fois, il t'est arrivé une aventure, et tu vas m'expliquer parce que j'ai un petit doute. Tu es en vacances à Royan avec ta fille, qui a 4 ans, et tu perds ton petit doudou. Enfin, elle perd son petit doudou.
2: Oui.
1: Et donc, tu fais le chemin inverse avec ta chérie pour retrouver le doudou. Et là, tu la vois à l'intérieur d'une voiture sur un tableau de bord.
2: C'est ça, c'est tout à fait ça.
1: Et alors, que se passe-t-il?
2: Bien, on essaye de contacter le propriétaire du véhicule pour récupérer le doudou. Et mission impossible. Et donc, ma femme a essayé d'ouvrir la porte à tout hasard et c'était ouvert. Donc, on a repris le doudou et on est reparti.
1: Bon, maintenant, tu peux l'avouer, il y a prescription, ta fille est beaucoup plus grande. T'as pété la vitre.
2: Non.
1: Bon, si.
2: C'était ouvert.
1: Hein?
2: C'était ouvert.
1: C'était ouvert en 2016? Il y a des gens qui laissent leur voiture ouverte à la plage?
2: Apparemment.
1: T'as pété la vitre? Non, mais tu peux le dire. Moi, j'aurais pété la vitre. Hein. S'il y a le doudou de ma fille à l'intérieur, j'en ai rien à foutre, hein, je te le dis. J'aurais mis mon nom, évidemment, avec mon numéro de téléphone. Mais d'ailleurs, que faisait le doudou dans une voiture?
3: On a toute l'équipe de 90 minutes enquête qui est sur le coup. Hein. On est au courant de tout. Hein. La vitre, on est au courant, Dominique. Hein, donc,
1: Il y a des images de la plage à Royan.
3: On a des preuves.
1: Alors, tu es un petit peu... tu adores taquiner tout le monde, y compris ta sœur.
3: On a des preuves. Le 90 minutes enquête aussi. Hein.
1: On a les envoyés spéciales sur les batailles de coussins. Il paraît que quand t'étais petite, t'as fait une bataille de coussins avec ta sœur. Et du coup, elle a voulu éviter ton coussin dans la tronche. Et puis, elle a baissé la tête. Et du coup, elle s'est tapée où?
2: Dans le lit. Dans le bois de lit.
1: Et alors, qu'est-ce qui est arrivé à cette pauvre gosse?
2: C'est terminé. Une dent en moins.
1: Ta mère, elle a dit quoi?
2: Je me rappelle plus. Mais sûrement pas quelque chose de gentil. Je pense pas.
1: Tu te rappelles pas si t'as eu une punition?
2: Oh, sûrement, je pense que oui.
1: Tu te rappelles pas de la punition?
3: Je te rappelle de pas grand-chose.
1: Oui, j'ai l'impression. Hein.
3: On a le témoignage de Monsieur Occhio, de son prénom Pim. Pinocchio, qui était sur l'oreiller. Il s'en souvient encore.
1: Alors, mon petit chou à la crème, voici le moment où tu peux marquer 5 points de plus. Ça m'arrangerait que tu marques. Écoute, c'est une question parfaite. C'est une question fastoche. Tiens, un petit... Écoute bien. Poum.
3: Oh, oui, c'est rapide.
1: Oh, c'est rapide. J'ai pris la balle dans la tronche. On va parler de golf. Combien y a-t-il de trous dans un parcours de golf standard? Combien y a-t-il de trous dans un parcours de golf standard? Top chrono, 10 secondes.
2: Non, j'en ai aucune idée.
3: Oh là là.
1: Ah, réfléchis, c'est fastoche.
2: Je veux dire...
3: Quand je pense que Esther a travaillé dans un golf.
1: Bah oui, c'est pour ça que c'est pas à elle qu'on pose la question. 18 trous, il y a aussi des parcours à 9 trous, mais c'est 18 trous, mon chat. Oh là là. Bah il va te rester que le bingo si tu veux gagner, hein.
3: Bon Esther, ça aurait été bien cette question pour toi, mais on va voir dans un instant. Ouais, non, on va voir dans un instant. Alors Esther, à Firmini, je me suis laissé entendre que tu étais assez culottée. Et que tu détestais attendre, mon Esther, et que tu t'es débrouillée toujours pour passer devant tout le monde.
4: Oui, c'est vrai.
3: Ouais, tu veux l'exemple du concert de Grégoire? Madame Esther, vous l'êtes au premier rang. Alors comme ça, on a profité d'une dame en fauteuil. La dame, elle attendait devant l'entrée qui était fermée. Et toi, tu as dit, comment ça se fait qu'on laisse cette dame en fauteuil comme ça, ne pas passer? Et t'as utilisé ça pour rentrer avec elle.
4: Eh oui. Oui, mais n'empêche, on a eu les meilleures places.
3: Hein. Ah bah oui, tu m'étonnes. Oui, t'es rentrée, t'as dit qu'elle t'accompagnait, tu t'es installée. Et alors, attends, il y avait 12 places au premier rang. Il paraît que t'as mis des foulards sur tous les 12
4: oui,
3: premiers
4: c'est
3: rangs.
4: C'est vrai. Mm-hmm.
3: Pour réserver pour les copains et la famille.
4: Voilà, pour ma famille.
3: Ah d'accord, ok. Et après, attends, c'est pas fini. Après les dédicaces, t'es passée devant tout le monde en faisant croire que ta fille était enceinte. Non, mais c'est limite quand même, hein.
4: Ah bon?
1: T'es une petite coquine.
3: Quand même, c'est un peu...
4: Ma fille, quand je lui ai raconté, elle me dit, bah, j'espère que t'as pas dit ça. Hein. Parce que les gens, ils vont dire, bah, dis donc, cette culottée, là.
3: Ah oui, les culottées,
4: oui.
3: Oui,
4: on
3: peut
4: pas rien. Hein.
3: Non, mais on aime les gens qui ont de l'audace. Mais là, je trouve que... Quand même,
1: de l'audace, toujours de l'audace.
3: L'audace, là, Esther. Bon,
4: c'est pas méchant.
3: Oui, non, c'est pas méchant.
1: Non, bah non, on n'a pas dit ça.
3: Et que ça donne pas d'idée aux autres non plus.

0: ici, les oies sauvages, version Yann Muller. Valérie Damido et Eric Bastien sont maintenant avec Isabelle d'ici Roussillon et Jérôme d'ici Dromardèche. Tous deux vont nous raconter comment ils ont rencontré leur chérie. Et le moins qu'on puisse dire, c'est que dans un cas, ça a été très rapide, contrairement à l'autre.
1: Isabelle, on n'a pas parlé de la rencontre avec Patrick, son chéri. Et oui, parce qu'ils se sont rencontrés à la sortie d'une boîte de nuit. Alors, ça fait 44 ans, donc on a pris un tube de 1982, ça ne me rajeunit pas, mais c'est à peu près ce que je dansais. Alors, tous les jeunes du coin, comme tous les jeunes de l'époque, avaient l'habitude de se retrouver devant la boulange pour taper les pains au chocolat en sortant
2: bien,
1: de boîte.
2: Délicieux.
1: Et voilà, et alors vous êtes vus la première fois sur le parking. Et alors là, coup de foudre absolu, puisque vous êtes mariés 6 mois après. Qu'est-ce que c'est que ce coup de foudre? Il était si beau, il sentait le sable chaud? Raconte.
3: Oui, tout à fait, c'était ça.
2: Ah, il sentait le bitume avec le parking plutôt, le sable chaud.
3: Mais la place était après.
1: N'intervenez pas dans les histoires d'amour, vous êtes.
2: Oui, c'est vrai.
1: Alors donc, tu l'as vu, il t'a plu, et pof, t'avais 17 ans.
3: Ouais.
1: Et alors c'était.
3: Ouais, en effet.
1: 6 mois plus tard, le mariage, c'est dingue.
3: Oui. Et ça dure depuis 44 ans.
1: Mais c'est dingue. C'est lui qui t'a demandé?
3: Un peu forcé quand même.
1: Ah pourquoi?
3: Parce que à l'époque, ma mère devait repartir. Elle avait posé une disponibilité dans la région où nous étions natifs.
1: Ouais.
3: Et la disponibilité venant à sa fin, il fallait qu'elle revienne dans la première région pour reprendre son poste, sans quoi elle le perdait. Donc, au moment de partir, elle a posé un petit ultimatum à mon mari, mon futur mari, en lui disant, je reprends ma fille. Ou si je la laisse, il faudra qu'elle soit mariée.
1: Oh la vache! Ah il était très amoureux alors, dis donc.
3: Alors il a choisi le mariage.
1: Oh là là, c'est trop mignon. T'as toujours ta robe de mariée ou pas?
3: Non, puisque elle n'était pas à moi.
1: Ah, on t'a prêté la robe, d'accord, ok, très bien.
3: Oh, écoute. Ouais, à l'époque, mes parents n'avaient pas suffisamment d'argent pour financer la robe.
1: Donc,
3: c'est ma cousine qui s'est proposée de me prêter sa robe et j'ai eu sa robe. J'ai détesté, mais bon.
1: Bon, tu t'es mariée, c'est déjà bien. Bon, ma chérie, je te propose de marquer 3 points de plus avec la question à choix multiple. Je te pose la question, il y a 4 propositions, et tu me donneras ton choix. Tiens, je te fais écouter Bilal.
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1: Alors, attention, on va parler de royauté. Quel roi français détient le record du règne le plus long? Henri IV, Louis XIV, François Ier, Bastien 37. Quel roi français? J'ai même pas, mais bien sûr, ça s'apprend à l'école, ça. Mais il a régné sur la France pendant 72 ans, pépère. Alors, il est monté à 5 ans sur le trône, pauvrette. Bravo, ça te fait 3 points de plus, tu as 4.
2: Jérôme, t'es mon roi, t'es ma team, t'es mon champion, toi, mon Jérôme. T'es mon poulain, toi, mon Jérôme. Eh oui. On va parler de la rencontre, parce qu'on a aussi parlé de la rencontre avec Isabelle. La tienne aussi, elle est quand même assez jolie et sympathique. Alors c'est Nathalie, et cette rencontre elle s'est faite lors d'un voyage scolaire. Ça veut dire que vous étiez jeune déjà, vous aviez quel âge?
5: 12 ans.
2: Vous vous rencontrez au fond d'un car.
1: C'est
2: le bus, la sortie scolaire.
1: Du car.
2: Mais quand t'en as 12 ans, tu t'es dit quoi quand t'as vu cette petite fille?
5: Que je sais pas, il y avait quelque chose, j'ai dit c'est elle ou c'est pas elle. Voilà.
2: À 12 ans? Wow.
5: Moi je suis assez comme ça.
2: Ah mais non, je vois ça. Alors il se dit ça, ok, les filles faisaient un peu de bruit, la remarque, elle semblait être rigolote. Bon, le souci c'est que les années passent, et le bus est arrivé à destination et vous ne voyez pas pendant très longtemps, il me semble, très très longtemps.
5: Oui, il me semble 5 ans.
2: Non mais ça veut dire que pendant 5 ans, tu continues à penser à elle.
5: Oui.
2: Alors que t'as 12 ans, donc t'as déjà 17 ans, tu penses encore à elle.
1: C'est trop mignon.
2: Attends, c'est pas fini, il la cherche. Partout, il y a que la vérité qui compte, et ça n'existait pas à l'époque. Il la cherche, il la trouve pas, ils n'étaient pas là, Bataille et Fontaine. Elle habitait à 70 km de chez toi, donc tu pouvais la chercher, mais c'était pas très loin, mais pour toi, pour l'enfant que t'es, c'était quand même loin, quoi. Tu pouvais pas savoir.
5: Oui, il y avait pas les moyens modernes qu'on a maintenant, les réseaux sociaux. Ouais.
2: Et un jour, en mobylette, il la croise sur le bord de la route. Attends, tiens-toi bien, Valérie. Il la reconnaît, donc on est des années après. Il s'arrête pas.
1: Mais pourquoi?
2: Mais qu'est-ce qui se passe?
1: Pourquoi tu t'es pas arrêtée?
5: Parce qu'elle était pas toute seule, elle était avec sa grand-mère.
6: Et alors ?
1: Et alors ? 5 ans que tu la cherches ?
5: Et alors, après, je suis allé dans le village où j'avais un copain et je lui ai dit « Est-ce que tu connais Nathalie ?» Et il me fait « Mais c'est elle qui passe là en bas. »
2: Oh là là !
5: Ah oui, d'accord, elle est dans ce village, donc.
2: Et oh vous là. Avez fini par vous parler, l'histoire est folle quand même. Hein. Ça fait 40 ans qu'ils se connaissent, donc ils avaient 12 ans. Ça fait 30 ans qu'ils sont mariés, c'est les noces de perles depuis cette balade dans le bus.

0: Titre mythique du film Dirty Dancing, The Time of My Life, Bill Medley et Jennifer Warnes. Une sortie, une activité, une découverte dans votre région, c'est votre agenda d'été, près de chez vous, dans 30 secondes sur votre radio ici.
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0: Et pour la musique, Alain Bachung à présent, avant de retrouver les meilleurs moments d'Otaka avec Valérie Damido et Eric Bastien. Osez Joséphine sur votre radio ici.

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1: Alain Bachung dans la playlist d'ici, Osez Joséphine. Passons maintenant quelques minutes avec Christian d'Issy-Béry, un tombeur de première dans sa jeunesse, ce qui lui a posé quelques soucis, et Sandrine d'ici Saint-Étienne-Noir. Elle, elle a des problèmes en cuisine, une catastrophe. Si elle vous invite à manger, refusez. Heureusement, elle en rigole avec Valérie Damido et Eric Bastien sur votre radio ici.
2: Dis donc Christian.
3: Oui.
2: J'apprends que quand t'étais jeune, t'étais un peu comme dans la chanson. Un tombeur. Il paraîtrait. J'ai des informations. Il paraît que quand t'étais jeune, tu devais régulièrement changer de boutique parce que t'avais souvent des aventures avec la femme de ton patron.
3: Ouais, ben oui, ça c'était. Mais c'était pas moi hein, qui attaquais.
2: Ouais, enfin, t'étais
3: madame, hein.
2: Oui, bien sûr, tu te laissais faire. T'étais une victime.
3: Ah ben sûrement, oui.
2: Ben sûrement qu'il me dit celui-ci.
4: Il est chaud là-bas à Limousin là, hein.
2: Mais bien sûr, mais il séduisait les femmes de ses clients quand il était chauffeur-livreur. Un séducteur, je vous dis. Et alors, dis donc, je vois que t'es divorcé, mais que quand même t'aimerais bien rencontrer une chérie.
3: Une compagne, oui, une chérie, bon, c'est un grand mot.
2: Bah attends, ça veut dire un coup quoi, tu veux juste. Parce que là, moi je dis gentiment une chérie, toi tu me fais oui, enfin bon.
4: La compagne.
2: Oui. Quand même. Oui, ouais, d'accord, il veut un coup, le gars. Bon.
4: Non, il veut du love.
2: Ah, il veut du love, ouais, c'est ça, ouais, t'as raison. Allez, mon petit séducteur, je fais un petit appel dans la région. Tu habites dans le Limousin, t'as envie de t'amuser avec Cricri, vas-y, appelle-nous 0810 055 056. Écoute bien, c'est la question à choix multiple. Je vais te poser la question, te faire des propositions de réponse. Et à mon top chrono, t'auras 10 secondes pour me donner la réponse. Tiens, une ambiance. Ah, ça, c'est l'arrivée de Eric Bastien.
4: Ça me rappelle mon arrivée, ça. Ah oui.
2: Ça, c'est.
4: C'est quand je gagne tout, ça.
2: Ah, c'est quand il met pas ses lunettes et qu'il se cogne dans la porte, surtout.
4: Alors, avez-moi.
2: Écoute bien la question, mon petit cri-cri. Quel est le nom de l'astronaute française qui a récemment rejoint la Station Spatiale Internationale? Alors, comment s'appelle l'astronaute française qui vient d'arriver à la Station Spatiale Internationale? Claudie Aigneret. Samantha Cristoforetti, Sophie Adenau ou Dora Bastien.
4: Bien sûr.
2: Alors, qui est l'astronaute qui a rejoint la station? Claudia Aigneret, Samantha Cristoforetti, Sophie Adenau, Dora Bastien. Top chrono, 10 secondes.
3: Sophie Adenau.
2: Et c'est une bonne réponse.
4: Bravo.
2: Elle est anciennement pilote d'essai de l'armée de l'air. Bien sûr. Elle a été sélectionnée en 2022. Bravo, ça te fait 3 points de plus, tu as 4.
4: Bon, alors 4, ça veut dire qu'il est à égalité avec Sandrine. Vous me confirmez, là, du coup.
2: Absolument.
4: On est sur du 4-4.
2: Ouais, 4-4.
4: C'est un 4 heures, ça, non? Le 4-4, non?
5: 4-4.
4: Oui, là, le 4-4, oui, voilà, c'est ça. Je vois qu'on a les mêmes rêves, hein, d'ailleurs, Sandrine. Oh, elle était faite pour teamer ensemble.
2: Oh. Et ça y est, voilà le séducteur des bacs à sable de Radio France qui ramène sa petite fraise.
4: Ah, moi, là, je suis en mode séducteur. Hein, Bonsoir, Sandrine. Ah, bonjour,
5: bonsoir Eric.
2: Alors, elle est.
4: Vous voyez, je sais, Sandrine est en couple.
2: Voilà.
4: Oui.
5: Ouais, je suis prise.
4: Et Sandrine est avec Mickaël. Et je vais vous dire, oui. C'est pourquoi elle est avec Mickaël. Parce que Mickaël, il cuisine super bien. Alors, heureusement, parce que Sandrine. Et là, on va se mettre du cauchemar en cuisine. Parce que Sandrine, c'est le cauchemar. C'est elle le cauchemar.
2: Ah.
4: Pareil que t'es une calamité en cuisine. Raconte-nous.
5: Moi, c'est une catastrophe. Hein, je rate tout. Hein. Même les desserts où tu as 1, 2, 3 en étape, j'arrive à rater la deuxième. Hein.
2: Mais pourquoi? Parce que tu oublies les trucs ou?
5: Ah ben j'ai oublié d'y mettre ça faire chauffer. Moi, je t'ai mis dans le saladier, je t'ai mis dans le four et c'est tout.
4: Ah non, mais attendez.
5: Il y a la casserole avant, tu sais, comme il faut délier. C'est pas fait.
4: J'en ai une autre. Ouais, là, on est énorme. Elle nous fait des omelettes aux pommes de terre sans faire cuire les pommes de terre.
2: Ah merde!
5: Oui, j'ai mis en dernier dessus. C'était joli, hein?
4: Bien sûr. Avec la peau.
5: C'est dur
4: tout.
5: À digérer.
4: Voilà. Oh, c'est pas fini. Vous pouvez continuer avec le générique de cauchemar en cuisine. Mais il va adorer Philippe Etchebest. Pour le flan tout prêt, qu'est-ce qu'on oublie? Il est prêt.
5: Ben, c'est ça, j'ai oublié de le faire cuire, mais j'ai fait des endives aussi au jambon. Personne m'a dit qu'il fallait faire cuire les endives.
4: Ah, d'accord.
5: Ouais. Avec le jambon et la béchamel.
4: En fait, tu sors le truc du plastique et tu le mets sur la table, toi. Et tu dis pas qu'il faut cuisiner un peu. Ah non, mais elle est formidable. Bon, alors, nous allons jouer tout de suite.
2: Oui, on va jouer parce qu'on a déjà une minute de retard.
4: Exactement,
2: hein.
4: Allez. Bien. Alors voici cette question, on est en France et on oublie tout, les vacances.
6: Vacances, je dis tout.
7: Vacances,
6: rien à faire.
7: Du tout.
6: Je m'en vais.
4: en l'air. Bah oui, c'est bientôt Pâques en plus. Hein. Vacances, j'oublie tout. En France, de quelle année datent les congés payés? Quand est-ce qu'ils sont apparus, ces congés payés? En 1929? Ou bien en 1936? Ou alors en 1968? Ou en 1969, année érotique, mais sans l'argent qui va avec? Top chrono.
5: Les congés payés, moi j'aurais dit...
4: 29, 36, 68, 69, année érotique. Allez, vite, vite.
5: Je vais dire 36.
4: 36, oui. Ils sont instaurés par le gouvernement du Front Populaire. On est en 36, c'est Léon Blum. La loi qui accorde, à l'époque, 2 semaines de congés payés

0: Le dernier titre de Céline Dion, écrit par Ricard. Bonjour, pardon, merci, sur votre radio ici. Je vous propose maintenant de jouer au quiz musical avec nos candidats. Rémi d'ici Brézizel et Laetitia d'ici Armorique. Comme c'était le 1er avril, Valérie Damido et Eric Bastien avaient choisi des chansons décalées à deviner sur votre radio ici. Allez-vous trouver les interprètes ?
1: Au taquet, avec Valou et Chonchon des Bois.
2: Eh bien, on peut le remettre celui-là.
3: On
2: peut le remettre s'il vous plaît, qu'est-ce que c'est que ça ?
1: Au taquet, avec Valou et Chonchon des Bois.
3: Oh, il nous a fait des petites surprises, trop on mignon. L'adore.
2: Merci Alain, c'est Alain la voix de...
3: Mais juste c'est Alain, merci Alain, j'aime bien les surprises moi. Alors, est-ce que tu aimes chanter ma petite Laetitia ?
4: Pas trop.
3: D'accord, est-ce que tu t'y connais un peu en musique ? Parce que là, notre Chonchon des Bois nous a fait une spéciale, évidemment, 1er avril.
2: Bien
3: donc
2: sûr.
3: Avec des chansons que tu sais même pas que c'est des chansons tellement c'est rigolo.
2: Ça pourrait être une farce, quoi.
3: Ouais, ça pourrait être une farce, mais c'est des vraies chansons. Hein. C'est des tubes, tout le monde les connaît. Donc, il y a une chanson après l'autre. Si tu me trouves les deux, tu marques 2 points. Attention,
4: d'accord.
3: Première chanson.

0: génial.
1: Alors c'est qui c'est qui chante? 10 secondes.
2: Alors là, je ne...
0: Ah, c'est l'homme orchestre, le gars. Eh ouais.
1: Oh, ma chérie, je te rappelle pas de lui, c'est Rémi Bricard. Il avait une batterie devant, plein d'accessoires pour chanter. Il avait plein d'animaux, une colombe sur lui, c'était l'homme orchestre.
0: Et il se produit toujours?
1: Mais je sais, Rémi Bricard.
2: Oui, mais je suis trop jeune pour ça.
0: Oh non.
1: Alors, le Tussia, quand même, t'as l'âge de Chonchon des Bois, il connaît bien Rémi Bricard.
0: Bien sûr, c'est un ami.
1: Bon, alors, deuxième chanson, est-ce que tu vas trouver? C'est très facile aussi.

0: Et patata. Oh, bah. Allez, aïe, aïe, aïe, aïe. C'est qui, tu m'as dit?
1: Jordi.
2: Ah oui.
0: Oui, genre d'être un bébé. Dur, dur d'être un bébé. Fais pas si, fais pas ça. Ce pauvre enfant qu'on a trimballé dans le monde entier, il avait même pas 4 ans, il était tellement mignon.
2: Et c'est pour ça que à l'époque les gens ont pensé que c'était une blague, hein, mais non, c'était vraiment un vrai business.
0: Il a bien chanté, moi j'aimais bien, il avait son autre chanson, c'était comment
2: Dur, dur d'être un bébé, non?
0: Non, l'autre chanson c'était sur sa copine. Alison, c'est ma copine à moi. Alison,
2: elle est calée, elle est plus coquine.
0: Voilà, un truc
2: c'est ça, ouais.
0: Bah Laetitia, ça te fait un point, bravo.
2: Et quel âge aujourd'hui?
0: Ah,
2: elle a bien 40 ans.
0: Elle a bien 40 piges, ouais, facile.
2: Ah ouais, 35, bah, quelque chose comme ça. Bon, Rémi, tu les avais. Ah, Rémi Bricard, il porte le même prénom que toi. Tu l'avais ou pas?
3: Non, je l'avais pas, non.
2: Tu l'avais pas. Ah ok, un peu dur d'arriver.
3: J'avais pensé à Claude-François.
2: C'est un festival aussi, c'est vrai. Bon, mon Rémi, Rémi qui est en Bretagne, rappelons-le, qui nous a présenté son Kigar Farz. Ça va, je gère. Choucroute bretonne.
3: Oui, c'est bon.
2: Allez, on y va. Pour le 1er avril, on est encore une fois sur des chansons drôles, rigolotes, des blagues, mais qui ont bien marché. À toi de reconnaître qui chante ceci.
0: Tout le monde s'éclate. Ah, la

Pompon, c'est voilà les artistes. Oui. Ben oui, Vincent Lagaffe, tout ça. Enfin bon, ça ne fait pas nos affaires, Rémi, mais on va tenter de jouer avec un autre artiste que tu peux reconnaître, qui a fait une petite blague, j'en dis pas plus. Allez, on écoute.

0: chasse les bananas. Qui chante?
1: C'est toujours une colle.
0: Ah oh là là. Cuitasse les bananas. Il y a même Julien Doré qui l'a repris très récemment en duo avec lui. C'est Philippe Risoli qui présentait le millionnaire.
2: Les bananas.
0: Bien sûr.
2: Elles sont flocos. Les patatos.
0: Ah là là là.
2: Eh ben, ça nous fait un... Ah bah oui, alors...
0: C'est le flop. Là.
2: Eh oui, là, c'est un flop. Hein.
0: Ah oui, là, ça n'a pas été pour la règle.
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0: Paul Young, Your Song sur votre radio ici. Allez, dans une poignée de secondes, Valérie Damido et Eric Bastien seront avec Jocelyne d'ici Isère, qui nous racontera le premier rendez-vous avec son mari, et Gaëtan d'ici Provence, qui lui partagera sa rencontre avec Patrick Fiori. À tout de suite sur votre radio ici.
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3: Alors notre Jean-Pierre, il paraît que tu l'as rencontré grâce à ta meilleure amie à base de c'est un rendez-vous arrangé.
4: Oui.
3: Eh oui, parce que il y avait un contrat. Hein, la copine, elle avait dit si ça match entre Jocelyne et Jean-Pierre, eh ben vous devez m'offrir une bouteille de champagne tous les ans jusqu'à la fin de mes jours, c'est ça ?
4: C'est ça.
3: Alors c'était où le premier rendez-vous ?
4: Bah alors, on s'est rencontrés en groupe dans un restaurant chinois. Mmh. Et le premier rendez-vous, on est allé au théâtre, à Voiron, à côté de chez nous. Et la pièce de théâtre, c'était Le Tombeur avec Michel Leb.
5: Ah, tout un signe.
4: Voilà, tout un signe.
3: Et alors, qu'est-ce qui s'est passé ? Il te ramène en voiture, le JP ?
4: Voilà, il me ramène en voiture et on discute. Et voilà, au bout d'un moment, j'en ai un peu marre. Et je lui dis, écoute, demain, je vais au travail. Donc, je lui fais un bisou et hop, voilà. Et puis après, on s'est revus.
3: Attends, tu raccourcis tout, là. Et vas-y, oui, que l'autre, il racontait sa vie. Il parlait de cosinus et de sinus.
4: Voilà.
3: Et de machin. Que l'autre, elle actait à côté. Elle voyait l'heure passer. Dis donc, demain, je me lève, je vais au garage. Elle lui a sauté dessus, elle lui a roulé un patin.
5: Oui.
4: Voilà. De l'algèbre, sinus, cosinus, tangente, et moi j'ai craqué, quoi.
3: Oh bah t'as pris la tangente, j'ai envie de te dire. Hein. Allez hop.
5: Voilà. C'était comme ça, là.
3: Ouais, voilà. Roulage de pelle et compagnie. Alors ça fait quand même 38 ans que vous êtes ensemble.
4: Non, 36.
5: 36 ans de pelle.
3: Et dis donc, et alors 36 ans, c'est quoi C'est les noces de quoi?
4: De mousseline.
3: De mousseline, c'est mignon. Oh là là là là là. Eh ben c'est très
4: on
3: mignon.
4: On se connaît depuis 38 et ça fait 36 ans qu'on est mariés.
3: Oh my god. Alors attention, là tu vas pouvoir marquer peut-être 3 points de plus. C'est la question à choix multiple. Je pose la question, je te propose des réponses. T'as 10 secondes à mon top chrono pour me dire laquelle. T'as une petite ambiance. Alors c'est la BO du dessin animé Rio. Pourquoi ? Parce qu'on va parler de perroquet. Écoute bien. Dans le langage courant, quel objet désigne un perroquet ? Alors, un support pour parapluie, une lampe de bureau, un porte-manteau sur pied ou Eric Bastien qui répète toujours tout ce qu'il dit. Allez, c'est quoi ?
4: Porte-manteau.
3: Eh ben, on n'a même pas besoin. Allez, voilà, elle est formidable. Évidemment que c'est un porte-manteau sur pied. Exactement, avec plusieurs patères, la forme recourbée des crochets comme les becs. Ça te fait 3 points de plus, tu as 6, ma chérie.
5: Gaëtan, il habite Toulon. Bah, dis donc, t'es en voisin si tu gagnes le voyage à Marseille, là, c'est quand même pas très loin.
6: Oui, c'est ça. Et puis en plus, je l'ai rencontré récemment, Patrick Fiori.
5: Eh oui, alors justement, oui. Je voulais qu'on parle de ça. On va écouter Patrick Fiori pour te faire plaisir. Alors, raconte-nous un peu, parce que toi, t'aimes bien rencontrer les artistes, les acteurs, t'as parlé de Plus belle la vie tout à l'heure. Quid de cette rencontre avec Patrick Fiori ?
6: Oui, ben j'ai vu sur les réseaux sociaux d'une radio qu'il allait passer en interview. J'ai contacté la radio pour savoir si ce serait possible d'aller assister à l'émission.
5: Okay.
6: J'y suis allé, j'ai rencontré Patrick Fiori qui est très très sympa.
5: C'est vrai, je te confirme, super sympa. T'as fait les photos, le selfie, les autographes.
6: Photos, autographes et tout. Oui, vraiment, quelqu'un de qui est vraiment super avec proche du public.
5: Bon, ben, je te souhaite de le voir à Marseille puisque le concert est à Marseille et qu'il en fait partie.
6: Mais de toute façon, il m'a dit que je serait invité quand il passerait à Toulon.
3: Oh, mais tu es gentil.
5: Oh, t'es un privilégié. Hein. On va jouer avec plaisir pour t'offrir 3 points de plus. Et pour cela, nous avons un extrait. Est-ce que tu veux appuyer sur le bouton vu que t'es technicien de radio amateur et que tu en fais sur une radio ?
6: Ben oui, c'est bon, j'appuie.
7: Okay. Je suis malade.
5: Trop fort.
7: C'est ça, je suis malade.
3: Ça, c'est la chanson d'Éric Bastien quand il a un rhume le matin.
5: C'est ma sonnerie portable. Très clairement.
3: Je rappelle à tous hein,
5: oui.
3: que Éric Bastien est hypochondriaque.
5: Oui.
3: Chaque matin, il arrive à Radio France avec une valise
5: Bien
3: de
5: sûr.
3: Médicaments.
5: On vous mettra la valise qu'on avait à l'Alpe d'Huez il y a un an.
3: Exactement.
5: Moitié médicaments, moitié caleçon. En quelle année la carte vitale, la fameuse carte verte, là, a-t-elle été mise en circulation dans notre pays, donc en France? En quelle année? Est-ce qu'elle a été mise en circulation en 1988, 1990, 1998, ou c'est bien plus ancien, 1789? Top chrono, parce que ça saignait à cette époque-là, il y a besoin de la carte vitale.
6: Ah oui. Alors je pense que c'est 88.
5: 1988?
6: Oui.
5: La carte vitale a été mise en circulation en France en 1988. C'est une très bonne réponse.
3: Non, 98.
5: 98, c'est une très mauvaise réponse.
3: Il a pas ses lunettes. Je rappelle à tout le monde que comme l'émission est filmée et qu'il veut faire jeune,
5: voilà.
3: il ne met pas ses lunettes de vieux.
5: Non, c'est en 98.
3: L'année de la Coupe du Monde.
5: Eh ouais, pour simplifier les remboursements. Oh, je suis triste, Gaëtan, là.

0: dont Mylène Farmer a écrit les paroles, c'était en 1985, Plus grandir. Et c'est déjà la fin des meilleurs moments d'Au Taquet avec Valérie Damidot et Éric Bastien. Nous recommençons demain, il sera question de tortues, d'un hôtel un petit peu horrible et de feria sur votre radio ici. Bonjour Hélène Ferry.
1: Bonjour Catherine, bonjour tout le monde.
0: À suivre à partir de 13h, une édition spéciale sécheresse.
1: Oui, quand on voit tous ces incendies, quand on voit les champs, les cultures grillées et les rivières à sec, on a beaucoup de questions, on a besoin d'explications, on va en parler avec nos invités et puis nos reportages partout en France.
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0: Édition spéciale sécheresse avec Emeline Ferry jusqu'à 13h30 sur votre radio ici.
1: La vague de chaleur qu'on vit actuellement va dépasser aujourd'hui la durée de la canicule de 2003 et on en subit les conséquences. La forêt qui brûle, les rivières à sec, les cultures grillées et l'eau qui devient une ressource de plus en plus rare. Des reportages partout en France avec notre micro ici. On va décrypter, vous expliquer cette sécheresse exceptionnelle et on interrogera nos invités, l'hydrologue Yves Tremblay et Julie Hédé qui vient de lancer une pétition citoyenne à la recherche de solutions face au dérèglement climatique. Il y a urgence et on en parle maintenant. On démarre cette émission avec ceux qui la constatent au quotidien, cette sécheresse. Les pompiers mobilisés plus que jamais face au risque d'incendie. 50 départements sont placés en risque feu de forêt aujourd'hui. Quand les sols sont craquelés, les arbres trop secs, les champs complètement grillés, quand la moindre étincelle peut provoquer un brasier, les pompiers sont en alerte et ils fatiguent. Ils sont appelés à la grève aujourd'hui pour dire leur épuisement, mais surtout pour demander davantage de moyens humains et financiers. Écoutez ces témoignages de pompiers professionnels en Savoie par Anna Bonne-Mazou-Carrère.
4: Lettré tiré, Valentin termine sa garde. Depuis le centre d'appel cette nuit, il a mobilisé ses collègues pour des interventions en sous-effectif et ça n'est pas la première fois.
5: La semaine dernière, sur des feux de végétaux, on a appelé les pompiers de l'Ain.
4: Devoir compter sur les départements voisins ce début août pour laisser souffler un peu les collègues envoyés en renfort dans le Var.
6: Et ça, c'est ancré, ça devient du systématique.
4: Mais pour Mohamed Laradji, pompier dans la vallée de la Maurienne et vice-président du syndicat national des sapeurs-pompiers professionnels, la solidarité nationale ne provoque pas le manque d'effectifs. C'est déjà le quotidien.
6: Il nous manque des pompiers, il nous manque des véhicules en très bon état. On propose même à des agents de mettre des masques filtrants plutôt que des cagoules. Elles n'ont pas les capacités pour filtrer tout ce qui est nocif. Aujourd'hui, les pompiers ne travaillent plus en sécurité.
4: 4 morts chez les pompiers depuis le début de l'été, dont un en Savoie.
5: Et c'est pas l'étiquette de héros qu'on peut nous donner dans les médias qui va pouvoir arranger la colère ou la fatigue des agents. En fait.
4: En seulement 6 ans chez les pompiers, Valentin ne donne pas cher de sa profession face aux incendies, aux inondations aggravées par le dérèglement climatique.
5: Et à l'essoufflement des sapeurs-pompiers et de notre modèle de sécurité civile. Dans le quotidien, on est surtout inquiet pour la population. Est-ce que demain, on sera capable de secourir tout le monde en tout point du département et dans des délais qui sont corrects?
4: Pour la seule Savoie, il manque plus d'une vingtaine de sapeurs-pompiers professionnels.
1: Les syndicats de pompiers sont reçus d'ailleurs en ce moment par le ministre de l'Intérieur, Laurent Nunez. Une illustration très concrète de la mobilisation des soldats du feu. Direction le Pas-de-Calais. De très nombreux pompiers mobilisés depuis hier après-midi sur les dunes du littoral, près du Touquet, où plusieurs feux se sont déclarés. Un camping a été évacué, 1200 personnes mises à l'abri. Bonjour Nicolas Joly.
7: Bonjour.
1: Vous êtes sur place pour ICI, aux côtés des pompiers qui luttent toujours pour maîtriser les flammes.
7: Oui, et qui luttent avec difficulté. Je suis au poste de commandement. C'est là où les opérations sont coordonnées, là où les hélicoptères décollent. Un avion Dash est aussi intervenu tout à l'heure vers 11h30. Et ça, c'est exceptionnel dans le Pas-de-Calais. Un coup de main bien utile, car ici, les pompiers manœuvrent difficilement dans les dunes et sur ces chemins forestiers sableux, comme le rappelait tout à l'heure le colonel Thierry Darras, des pompiers du Pas-de-Calais.
8: On est obligé de laisser les véhicules à distance, d'établir des moyens incendie de très longue distance. Donc ça éprouve les personnels. Et pour cela, nous avons mis en œuvre un secteur dédié au soutien du personnel, à la fois pour les ravitailler et également les reposer. Et nous avons des médecins, des infirmiers qui sont présents pour se préoccuper de leur état de santé. Actuellement, nous n'avons aucun blessé. C'est important de le rappeler. Nous travaillons dans des conditions de sécurité et nous faisons en sorte que cela soit pérenne.
7: Le dernier point indique que 180 hectares ici ont été parcourus par les flammes. Le feu n'est pas fixé, mais il évolue peu. Et pourtant, trois facteurs jouent contre les pompiers en ce moment. La sécheresse, évidemment, les températures élevées aussi, mais surtout le vent, un adversaire redoutable dans le combat contre les flammes. Plutôt calme ce matin, mais qui devrait monter, commencer à souffler encore un petit peu plus fort en début d'après-midi. Enfin, concernant les causes de l'incendie, une enquête est en cours.
1: Et vous le constatez, Nicolas, sur place, les touristes, les habitants sont assez déconcertés par ces feux qui désormais n'épargnent plus personne.
7: On est tranquille nulle part, c'est un petit peu le sentiment qui règne ce matin pour ceux qui se sont réveillés au son des sirènes ou des hélicoptères qui survolent encore l'incendie. Lucie est venue en vacances des Vosges et elle ne pensait pas voir ça en arrivant ici.
3: Franchement, on s'y attendait pas du tout. Hein. On s'est dit, ouais, c'est ça, c'est le nord, il va faire bon, il va faire frais. Et en fait, non, bah, ça touche toutes les régions, quoi. Ouais, on y échappe nulle part. Et du coup, on peut se mettre un peu à la place des gens qui ont vécu ça en Gironde, justement, pire que ça, quoi. Et ouais, une grosse pensée pour eux, quoi.
7: Heureusement pour elle, elle est touriste, les vacances ne sont pas finies, elle aura d'autres occasions de se faire des souvenirs. Mais pour les habitants du coin, les gens qui vivent ici, c'est évidemment différent. Joël habite là depuis les années 70, il n'a jamais vu un tel incendie. Et pourtant, ça lui rappelle des mauvais souvenirs.
9: On a une maison qui a brûlé le 15 août l'année dernière. Donc là, ça nous fait quand même penser à des mauvais souvenirs. Parce que hier, quand on a ouvert la maison, ça sentait un petit peu la fumée à l'intérieur. Donc ça nous fait penser un petit peu le malheur qu'on a eu le 15 août l'année dernière.
7: On les sent encore d'ailleurs les fumées là.
9: Ouais, jusqu'à maintenant on les sent, mais vers l'esplanade c'est encore pire, l'esplanade ça se sent beaucoup, beaucoup, beaucoup.
7: Et Joël, lui aussi, a le sentiment que où qu'on se trouve, on ne peut plus échapper aux incendies en France.
1: Nicolas Joly, en direct.
9: Non, on pensait qu'on était à l'abri, parce qu'ici, il fait quand même moins chaud, moins de canicule que dans le sud. Mais des fois, je me pose la question s'il n'y a pas des petits voyous qui mettent le feu un peu partout, parce qu'il y a eu plusieurs départs de feu, donc c'est louche quand même.
7: Sur, comme on le disait, une enquête est en cours et c'est elle qui devra déterminer les causes de cet incendie.
1: L'inquiétude des habitants à votre micro, Nicolas Joly, en direct du Pas-de-Calais. Des incendies qui ravagent donc nos paysages, parfois d'une ampleur exceptionnelle.
10: Et oui, on pense évidemment à la Gironde, au Var, à l'Aude, à la Drôme, dont les forêts ont été très touchées cet été.
1: Et à ces chiffres très préoccupants, évoqués hier par la ministre de la Transition écologique, les deux tiers du pays concernés par des mesures de restriction d'eau, près de 70 départements en situation de crise. C'est le niveau le plus élevé face à la sécheresse. On va faire le point avec notre invité Yves Tremblay, hydrologue, directeur de recherche à l'IRD, l'Institut de Recherche et Développement de Montpellier. Bonjour.
11: Bonjour.
1: Et merci beaucoup d'être avec nous, Yves Tremblay. Le constat, il est assez terrible. Des canicules à répétition, un manque de pluie, le dérèglement climatique qui s'accélère et la sécheresse qui s'intensifie. Elle est particulièrement sévère cet été.
11: Oui, en effet. Alors, on accumule un peu tout cette année. Rappelez-vous, en février, on a eu aussi des inondations très importantes causées par des pluies très fortes. Et ensuite, on a enchaîné directement par un printemps plutôt sec et surtout plusieurs épisodes caniculaires dès mois de mai, ce qui est assez inédit. Donc, tout ça combiné fait que malgré les pluies qu'on a eues au printemps et cet hiver, au début du printemps, eh ben, en fait, le niveau en eau dans les sols, dans les aquifères, dans les rivières est exceptionnellement bas.
1: On a encore le souvenir de 2022, c'est pire encore aujourd'hui?
11: Oui, on a dépassé le record des sécheresses de 1976, de 2022, notamment au niveau de l'humidité du sol, au niveau de l'assèchement des cours d'eau. Dans les nappes, c'est un peu plus mitigé puisqu'on a eu certaines régions qui ont été bien arrosées, donc ça permet de remplir les nappes. Mais oui, on est en train de battre des records, notamment en termes de sécheresse des sols. Et malheureusement, on en a parlé juste avant dans votre reportage, ça entraîne des feux de forêt un peu partout en France.
1: Oui, Yves Tremblay, vous restez avec nous. J'aimerais vous faire écouter un reportage. Vous l'évoquiez, un exemple du drame qui se joue dans nos rivières. Il y a 1373 cours d'eau à sec aujourd'hui, ou quasiment à sec, d'après les derniers chiffres publiés par l'OFB, l'Office français de la biodiversité.
10: Et on le voit en Vendée notamment.
1: La Fédération de pêche organise régulièrement des pêches de sauvetage des poissons. Leïla Meshaouri, nous sommes avec vous sur la commune du Poiré-sur-Vie.
12: On est sur un petit cours d'eau qui s'appelle La Vie, qui porte assez mal son nom, je dois dire, cet été, parce qu'il est très asséché par endroits. Ça forme une multitude de petites mares où l'eau stagne, elle ne s'écoule plus.
13: On aimerait bien qu'il y ait de la vie dans la vie. Alors moi je suis Arnaud Tanguy et je suis le directeur administratif et technique de la Fédération de Vendée pour la pêche et la protection du milieu aquatique. Tu as une belle anguille, regarde. Et en sauvant ces poissons, on va pouvoir après les remettre dans un endroit où il y a plus d'eau et on peut espérer que ça revienne coloniser quand il y aura plus d'eau.
12: Il y a quoi là ?
14: Chevennes, anguilles, ablettes, bouvières, goujons.
12: Julien Folly est chargé d'études à la Fédération de pêche de Vendée.
15: Les poissons n'ont aucune chance de survie dans ce genre de petites mares. Les températures, elles montent très fortement, on peut atteindre les 30 degrés, l'eau elle est croupie, il n'y a plus d'oxygène.
16: Là tu vas avoir du gros poisson sous la racine.
17: Oh l'anguille.
16: Hop, y en a une autre.
12: Plusieurs riverains sont venus participer au sauvetage du jour. Ce sont eux qui ont alerté la Fédération de pêche.
18: On disait qu'on n'avait jamais vu la rivière aussi basse.
13: Ce qui est inquiétant, c'est que l'été n'est pas fini.
12: Une cinquantaine de kilos ont été pêchés ce matin. Ça représente des dizaines d'espèces, des centaines de poissons sauvés. Peut-être une goutte d'eau dans l'océan, mais ces mêmes pêcheurs recommenceront l'opération demain ailleurs.
1: Leïla Meshaouri, ici Loire-Océan, des cours d'eau à sec dans tout le pays et l'alimentation en eau potable qui devient aussi une préoccupation. Elle est sous tension actuellement dans plusieurs territoires. C'est ce que disait donc la ministre de la Transition écologique qui a reçu hier les acteurs de la gestion de l'eau pour une réunion de crise. On va faire un point avec Morgane Guillaumard. Bonjour.
19: Bonjour.
1: 43% des petits cours d'eau présentent des ruptures, d'écoulement, voire carrément sont carrément sans eau. Et les nappes phréatiques atteignent elles aussi des niveaux anormalement bas. Expliquez-nous concrètement qu'est-ce que ça veut dire.
19: Concrètement, la quasi-totalité des nappes phréatiques en France sont en baisse à cause du réchauffement climatique, du manque de pluie et des fortes chaleurs. Alors je suis allée voir la carte de France sur le site Info Sécheresse qui répertorie l'état de la ressource en eau. Et je vous donne quelques exemples assez alarmants. Le niveau est très bas dans 8 départements, dans le centre du pays, le Limousin notamment, mais aussi dans l'Est, en Haute-Marne. Et voilà un chiffre assez parlant. À la pointe de la Bretagne, dans le Finistère, fin juillet, le déficit était de 80% dans le nord du département et de presque 100% dans le sud par rapport au normal de saison. Et le reste du pays était aussi dans une situation critique puisque 60 départements voient leur nappe phréatique atteindre un niveau bas ou modérément bas. Le problème, c'est que l'accès à l'eau potable, eh bien, il est principalement assuré par ses réserves souterraines, ce qui a de graves conséquences puisque des coupures au robinet ont lieu en ce moment pour plus de 40 000 personnes. Plusieurs dizaines de communes sont donc ravitaillées en eau par camions-citernes qui font des allers-retours dans ces communes ou bien par des bouteilles d'eau qui sont distribuées aux habitants.
1: Ce qui nous amène donc, Morgane, à cet appel de la ministre de l'écologie à faire un effort collectif pour économiser l'eau.
19: Oui, Monique Barbu appelle à renforcer les contrôles de police pour faire respecter les arrêtés sécheresse. Ces arrêtés qui concernent 70% de la France et qui mettent en place des mesures pour réduire justement l'usage de l'eau. Il est interdit par exemple d'irriguer les grandes cultures agricoles ou bien les jardins potagers. Pas le droit non plus de laver sa voiture, son bateau, sa terrasse, sa toiture ou les murs de sa maison. Interdit aussi d'arroser les pelouses et les terrains de foot, sauf pour les clubs professionnels. Et plus globalement, il est demandé de limiter autant que possible sa consommation. En cas de non-respect de ces règles, l'amende peut aller jusqu'à 1 500 €.
1: Merci beaucoup Morgane Guillaumard. Je reviens vers vous. Yves Tremblay, notre invité hydrologue, je le rappelle, vous êtes toujours à nos côtés pour cette émission spéciale. Ce constat qu'on vient d'entendre, il est particulièrement inquiétant. Comment on en est arrivé là ? Ces canicules et le manque d'eau, c'est l'effet clairement du dérèglement climatique.
11: Oui, c'est une signature de ce qu'on observe depuis des décennies. Alors, il y a deux choses. Il y a la variabilité naturelle du climat. C'est plutôt normal qu'il fasse chaud et sec en été. Là, on est tous d'accord là-dessus. Par contre, là, il fait anormalement chaud et anormalement sec. Donc, c'est qu'on atteint des températures extrême, hein. On a dépassé, je crois, le record des 46 degrés en 2019 en France, si je me trompe pas, pas trop loin de chez moi en passant. Là, on a vu des températures caniculaires, oui, à côté de Montpellier, c'est ça. On a vu des températures assez incroyables à Brest il y a quelques jours, je crois. Donc, on voit bien qu'il y a quelque chose qui se passe. Et donc, ça, effectivement, il y a un lien direct entre le niveau de nos émissions de gaz à effet de serre et la hausse des températures. Et cette hausse des températures est, elle, directement corrélée à l'intensité des sécheresses. Ça veut dire quoi ? Ça veut dire aussi que si on réussit à réduire nos émissions dans les années à venir, on peut aussi réduire la violence et la gravité de ces épisodes de sécheresse.
1: On ne pouvait pas anticiper tout ça. Ça fait longtemps qu'on en parle de ces phénomènes, effectivement, du dérèglement climatique. Et les années se succèdent et la sécheresse s'amplifie.
11: Alors oui, on peut pas dire que les gens n'étaient pas au courant, en tout cas nos pouvoirs publics. Ça fait à peu près 30 ans maintenant que les rapports du GIEC avaient très très bien prévu en fait les températures, les sécheresses et les impacts qu'on observe aujourd'hui. Donc là, l'information, elle est là. C'est pas un problème d'information. Si les scientifiques comme moi viennent vous parler, bah, c'est pour répéter souvent la même chose en boucle depuis des années. Donc maintenant, il est temps effectivement de prendre des mesures un petit peu ambitieuses et dans tous les secteurs. On a des moyens d'action. La France, c'est un pays développé, c'est un pays riche. On n'est pas du tout impuissant face à ce qui se passe. On peut mettre en place des mesures assez radicales, finalement. pour modifier nos systèmes agricoles, sécuriser nos ressources en eau. Donc voilà, maintenant, c'est, alors au niveau des territoires, il faut quand même donner un message positif, c'est qu'au niveau des territoires, moi je constate que les gens, les mairies, etc., les communes, les départements, elles sont très au courant de ce qui se passe au niveau des impacts. Malheureusement, tout le monde l'observe et cette année, c'est un exemple catastrophique. Par contre, maintenant, au niveau national, il est temps de prendre des mesures un petit peu ambitieuses pour aller de l'avant.
1: Et on va l'entendre, on va aller justement dans ces communes qui sont concernées, on va voir comment on se mobilise.
10: Yves Tremblay, quand on voit les sols, les rivières, toute la biodiversité qui souffre, on se demande quand est-ce que ça ira mieux. Il faut de l'appui très vite, je suppose.
11: Alors malheureusement, c'est pas au milieu du mois d'août qu'on peut attendre des pluies intenses sur des longues périodes. C'est plutôt quand les épisodes de l'automne vont arriver, donc en septembre, octobre. Donc, malheureusement, là, on est dans une situation assez catastrophique et il est à fort à parier en fait que ça continue de s'aggraver dans les jours qui viennent jusqu'à la fin août, notamment puisque c'est pas des orages isolés, ce qu'on a d'habitude hein, au mois d'août, c'est des orages qui vont durer quelques heures. C'est pas des orages isolés qui vont permettre de rétablir le niveau d'eau, notamment dans les sols ou dans les cours d'eau.
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10: Vous écoutez ici les 13h15, émission spéciale consacrée à la sécheresse et ses conséquences partout en France avec vous, Émilie Ferry.
1: Je voudrais qu'on s'arrête sur ces chiffres quand même donnés hier par Monique Barbu, la ministre de la Transition écologique. Chiffre assez vertigineux, plus de 40 000 personnes en France concernées par des coupures d'eau au robinet. 97 communes alimentées carrément par des camions-citernes ou des bouteilles d'eau. C'est le cas dans le village du Soulier, dans l'Hérault. Plusieurs hameaux privés d'eau potable et donc ravitaillés avec une citerne. Bernard Rouanet, le premier adjoint de la commune, n'en revient pas.
17: On s'aperçoit chaque année qui passe, là, ça devient de plus en plus important. Parce que bon, des problèmes d'eau, il y en a tout le temps eu, mais c'était en principe à partir du 15 août, voire au mois de septembre. Tandis que là, cette année, ça a commencé début juillet. Principalement, c'est ces trois hameaux, voilà.
20: Il y en avait eu autant l'année dernière?
17: Oui, mais l'an dernier, on avait commencé plus tard à alimenter en eau. Et en plus, alimenter, ça veut dire que les sources de surface donnent pas suffisamment. Donc, avec une citerne, il faut alimenter les bassins. Comme je vous dis, heureusement qu'on a le forage.
20: Et heureusement que vous avez la citerne.
17: Il y a besoin qu'on a la citerne. On est parti au moins au mois de novembre. Enfin, tout dépend le temps qu'il va faire.
20: Voilà, il faudrait que ça tombe suffisamment pendant plusieurs jours pour réalimenter ces sources de surface.
17: Exactement. Mais il ne faudrait pas des orages, il ne faudrait pas des grosses quantités d'eau. Il faudrait qu'il pleuve suffisamment pendant une semaine ou 10 jours. Pas du ruissellement.
1: Et on est dans l'Hérault, on est tout près de chez vous, Yves Tremblay, vous qui êtes hydrologue, qui êtes notre invité. L'eau qui manque au robinet, ça va devenir de plus en plus fréquent et pour plus en plus de monde.
11: Alors, il faut relativiser. Là, on parle de 40 000 personnes. Alors, je conçois, c'est catastrophique pour eux. Ça doit être vraiment pas pratique de pas avoir l'eau à la maison. Mais on est quand même 69 millions d'habitants en France et ces coupures d'eau touchent principalement les petits hameaux, les petits villages qui sont alimentés par un captage ou un puits. Et effectivement, bah, comme l'expliquait le monsieur juste avant, bah, quand l'eau est trop basse, on peut plus pomper. Donc, effectivement, on peut s'attendre à une extension de ces coupures d'eau, mais plutôt dans des petits villages, hein, des zones isolées. Donc ça veut dire qu'il faut mettre en place peut-être des réseaux pour pouvoir sécuriser ces zones. Mais on peut pas s'attendre à une baisse généralisée à grande échelle de l'eau potable, enfin l'eau du robinet pour être concret. Hein. Y a quand même des cours d'eau qui permettent d'alimenter aussi pour les grandes villes. Donc voilà, il y a pas de risque à très grande échelle à ce niveau-là.
1: Donc pas de message alarmiste sur ce côté-là. Les communes concernées, elles ont l'habitude, effectivement, on l'entendait, et elles vont devoir s'adapter. Il y a un autre point que j'aimerais aborder avec vous, Yves Tremblay, l'agriculture qui est le secteur qui consomme le plus d'eau aujourd'hui en France. Et forcément, c'est l'un des secteurs qui souffre le plus hein, quand on en manque.
11: Oui, alors même avant l'eau, hein, les fortes températures toutes seules, ça fait beaucoup de mortalité sur beaucoup de plantes, notamment pas tout ce qui est maraîchage, les salades, etc., ça aime pas trop. Et alors effectivement, l'eau, 60% de l'eau consommée en France est dédiée à l'agriculture et l'irrigation. Et en fait, dans ce chiffre-là, même, il faut quand même préciser qu'il s'agit d'un très petit nombre de cultures, notamment le maïs, consomme une grande partie de cette eau, principalement dans la façade ouest et le sud-ouest de la France. Donc oui, ça veut dire qu'en fait, il faut réfléchir maintenant sérieusement à l'avenir, comment rationaliser cet usage de l'eau. Certainement pas aller vers une fuite en avant en disant il fait de plus en plus chaud et donc on va de plus en plus arroser. On comprend bien que cette équation ne tient pas dans un contexte de raréfaction de la ressource disponible, avec beaucoup plus d'évaporation, notamment au niveau des sols et de la végétation. Donc le bilan est négatif. Je crois qu'on a perdu à peu près 15% de ressources en eau renouvelables ces dernières décennies. Mmh. Donc ça veut dire quoi ? Ça veut dire optimiser les pratiques d'irrigation, repenser l'implantation de certaines cultures dans certaines régions. C'est évident qu'avec le climat qui change, on ne pourra plus cultiver les mêmes choses au même endroit. Il faut rappeler par exemple qu'à Paris, on attend le climat de Marseille dans quelques décennies. Donc c'est des changements assez radicaux.
0: Mais aujourd'hui, les témoignages d'agriculteurs qui souffrent de ces canicules, de cette sécheresse, ils s'accumulent. On les a regroupés sur ici.fr. Il y a beaucoup de témoignages à lire. Ce que nous vivons est une véritable catastrophe. Ça, c'est ce que dit le président de la FNSEA, Arnaud Rousseau.
10: Effectivement, c'est très très compliqué en ce moment, vous l'avez dit, pour les agriculteurs, notamment pour les maraîchers.
0: Oui, surtout ceux qui n'ont pas de système d'irrigation. On part dans les Hauts-de-France, à quelques kilomètres de Lille, dans une exploitation d'une cinquantaine d'hectares, dont 2,5 consacrés au maraîchage. Et c'est un reportage d'Odile Senelard.
21: Quand Marc-Antoine Dutoit observe ses tomates sous serre, le constat s'impose.
22: Si vous pouvez remarquer les fleurs grillées, ça c'est une tomate qui poussera jamais. Quand il fait 35 degrés dehors, dans la serre, vous imaginez un petit peu la température et les plantes ne peuvent pas résister, quoi.
21: On sort de la serre, un peu plus loin, des rangées de salades et c'est la même chose.
22: Avec la chaleur, elles montent tout de suite. Si on ne les récolte pas suffisamment tôt, en sachant qu'il faut récolter en fonction aussi de la demande, ça c'est un produit qui va être perdu.
21: Il estime à environ 20 à 30% la perte de production en maraîchage liée à l'épisode de chaleur et de sécheresse.
22: Les calibres sont plus petits, les plantes souffrent, en fait, elles se protègent. La perte de légumes, c'est du temps qu'on a passé, qui est perdu, et des produits qu'on ne peut pas vendre, voilà, forcément, c'est toujours impactant et puis pas forcément valorisant.
21: Avec ses deux frères avec lesquels ils gèrent l'exploitation, ils avaient anticipé la hausse des températures et ils ont donc investi il y a 5 ans dans un système d'irrigation désormais indispensable, mais il faut aujourd'hui aller encore plus loin.
22: On essaye tout de même de trouver des nouvelles cultures, on s'est un peu lancé dans le melon, la pastèque, qui sont des cultures qui résistent un petit peu mieux aux fortes températures. On essaye de se lancer un petit peu dans le kiwi aussi, c'est des plantes qui sont un peu plus résistantes.
21: Outre la partie maraîchage, les grandes cultures de l'exploitation souffrent elles aussi, avec notamment un rendement en très forte baisse attendu sur les pommes de terre.
0: Vous entendez la détresse des maraîchers, Yves Tremblay, hydrologue, notre invité. Évidemment, tous les agriculteurs ne sont pas concernés dans la même mesure, mais c'est difficile à entendre, peut-être pour tous ceux qui nous écoutent, quand on leur dit il faut tout changer dans votre façon de faire.
11: Oui et non. En fait, il y a quand même pas mal de pistes, notamment liées à l'agroécologie, liées à la rationalisation des usages de l'eau, qui en fait vont nous garantir à l'avenir déjà une agriculture qui permet d'en vivre, tout simplement, de ne pas avoir à chaque fois une catastrophe comme ça qui impacte de plein fouet toutes nos productions. Et en fait, ce qui est dommage, c'est qu'on entend souvent des mesures, voilà, en disant, là, on a entendu très récemment parler de la FNSEA qui réclame des aides massives, etc. Mais en fait, on ne va pas à chaque fois qu'on a une sécheresse développer des milliards d'euros juste pour mettre des rustines, pardonnez-moi l'expression, mais en fait, ce qu'il y a besoin, c'est un changement radical de système pour nous permettre d'être plus résilients. Enfin, il faut se rappeler quand même qu'il y a de l'agriculture qui est faite dans des climats beaucoup plus chauds que chez nous, donc ça veut bien dire que ça peut fonctionner. Simplement, voilà, il faut mettre en relation notre nouveau climat avec ce qu'on pourra produire en face au niveau agricole de manière réaliste et non pas en mettant tout un système sous perfusion avec des bassines, des barrages, etc. Alors qu'on sait par ailleurs que l'eau disponible suit une tendance à la baisse, on aura de moins en moins d'eau mobilisable de toute façon.
0: Eh bien, un grand merci Yves Tremblay pour toutes vos explications. Vous êtes, je le rappelle, hydrologue et directeur de recherche de l'IRD de Montpellier, Institut de Recherche et Développement. Merci beaucoup et bonne journée.
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10: Il est 13h22, émission spéciale consacrée à la sécheresse avec vous, Émile Ferry, et ses conséquences partout en France.
0: Oui, on le constate tous, ce manque d'eau, quand on voit les champs complètement jaunis depuis le début de l'été déjà, quand les haricots ne grandissent pas dans le potager, quand les fleurs sur le balcon sont brûlées par le soleil. On parlait tout à l'heure des restrictions d'usage de l'eau. On a appris à vivre maintenant avec ces restrictions l'été. Et on est nombreux à se poser la question à chaque fois qu'on doit utiliser de l'eau, par exemple au moment de laver sa voiture. Dans le département de l'Indre, il est interdit de le faire chez soi en ce moment et certaines stations de lavage ont une dérogation à Châteauroux. C'est un reportage Issibérie de Camille Salcedo Ruiz.
23: Je sais que je ne fais pas une bonne action en allant laver ma voiture.
24: Même s'il est dans les règles, Adrien n'a pas franchement la conscience tranquille.
23: Pas la meilleure chose à faire en ce moment où on manque d'eau en France. D'habitude, le lavage dure peut-être 20 minutes et là, je vais juste faire un lavage tout simple pour essayer de minimiser l'impact que ça a en termes d'écologie.
24: Les rouleaux automatiques sont à l'arrêt, mais le reste de la station est accessible. Tout le monde peut utiliser une lance à eau. Frédéric, chauffeur de taxi, n'a pas vraiment de scrupules.
25: Moi, je suis un professionnel, donc je dois avoir mon véhicule propre. Voilà, je le fais pas tous
3: tous les 2-3 jours comme régulièrement. Voilà, j'attends vraiment qu'il y ait des traces.
24: C'est environ 120 litres d'eau consommée pour un lavage en station, même si une grande partie est recyclée. Il y a du gaspillage.
4: Je ne remplis pas ma piscine, mais par contre, comme effectivement, eux, ils ont mis des choses en place pour qu'on puisse continuer à laver nos voitures, je profite de ça.
24: La meilleure solution, c'est peut-être Jessica Galato qui l'a trouvée dans son atelier à Saint-Marcel. Elle propose un lavage à la vapeur. Elle affirme consommer à peine 8 litres pour une voiture.
5: Je ne consomme presque pas d'eau, voilà, pas plus que si on va se doucher, que si on prend une douche tous les jours et que si on fait tourner notre lave-vaisselle.
24: Et ne vous avisez pas de laver votre voiture chez vous ou dans une station qui n'en a pas l'autorisation. L'amende est salée, 1500 euros.
0: Camille Salcedo-Ruiz, pour savoir quelles sont les restrictions et les interdictions d'usage de l'eau chez vous, dans votre commune, allez voir le moteur de recherche qu'on vous a mis sur notre site ici.fr et sur notre appli mobile. Et on accueille maintenant Julie Aidé, ancienne journaliste à l'origine d'une pétition citoyenne sur le site Green Voice, pétition soutenue par plusieurs ONG de défense de l'environnement. Bonjour.
6: Bonjour.
0: Et merci beaucoup d'être avec nous, Julie Aidé. Vous venez d'entendre un automobiliste qui continue de laver sa voiture, même en pleine sécheresse. Il y en a d'autres qui arrosent les jardins alors qu'on manque d'eau, d'autres qui remplissent leurs piscines. Quand vous entendez ça, vous vous dites quoi? Que notre société dans son ensemble n'est pas encore prête à changer, à s'adapter?
6: Alors bon, c'est compliqué de critiquer les personnes pour leur comportement individuel, mais c'est sûr qu'il y a certaines pratiques à changer, certaines modes de vie qu'il faudrait remettre en question. Et la plupart, je pense que la société en a de plus en plus conscience, et c'est pour ça qu'on a lancé cette pétition pour qu'on parle justement de ces sujets-là dans les débats présidentiels à venir. Et le premier sera au mois d'août, donc vraiment là, c'est dans 2 semaines.
0: Effectivement, votre pétition, elle s'appelle Présidentielle 2027, plus de climat dans les débats. Effectivement, vous avez peur qu'on oublie vite. En fait, aujourd'hui, on les subit, les canicules, les sécheresses, les incendies. On a la mémoire trop courte.
6: Oui, on les subit et malheureusement, quand ce sera la fin de l'été, on aura tout oublié, sauf les personnes qui ont été affectées directement, qui ont perdu leur maison, qui ont vu leur culture complètement asséchée, donc dont les rendements seront à plat. Donc le problème, c'est que quand on la vit pas directement, on oublie. Donc notre but, c'est de faire vivre cette pétition jusqu'en mai, pour que dans les débats, on parle de climat, parce qu'en 2022, au présidentiel 2022, le climat représentait seulement 2,7%. Du temps d'antenne, selon l'affaire du siècle, une association qui a notamment signé notre pétition.
0: Donc
6: c'est très peu. Enfin, faudrait répéter ça, 2,7%.
0: Vous interpellez les politiques, notamment les candidats à la présidentielle. Aussi. Vous leur dites, il faut pas des mesures à court terme. Il faut penser plus loin.
6: C'est ça. Alors pour l'instant, on est en train de mobiliser, de récolter un maximum de signatures. Ensuite, on interpellera les politiques parce que ils prépareront les interviews avec les journalistes en amont pour que eux aussi essaient d'imposer ces sujets-là. Mais c'est aussi aux journalistes de faire du climat, de traiter ça de manière transversale en fait.
0: De dire que ça touche tous les sujets.
6: Oui, sur tous les sujets, et pas que ce soit une rubrique à part. Donc, quand on parle de santé, qu'on parle aussi d'agriculture, quand on parle de pouvoir d'achat, d'économie, d'inflation, qu'on parle des pertes agricoles, de la sécheresse et de la précarité alimentaire. Donc, tout ça est lié. Et quand on parle d'IA, parce que l'IA va revenir aussi, on en parle.
0: L'intelligence artificielle qui utilise effectivement beaucoup d'eau dans les serveurs, dans les data centers, c'est ça?
6: C'est ça, mais pas que. C'est qu'est-ce qu'on fait de l'IA? Est-ce que c'est pour optimiser des vidéos de chats ou pour détecter des cancers? Donc, de toute façon, l'IA, on va pas revenir en arrière, mais pourquoi on l'utilise? C'est aussi la vraie question, au-delà de son impact.
0: Et les réponses, elles viennent aussi du terrain, et notre réseau de radio ici est au quotidien sur tous les territoires, partout en France. En tout cas, merci beaucoup, Julie Aidé. Vous êtes ancienne journaliste, je le rappelle, et vous appelez donc à mettre plus de politique, de climat, pardon, dans le débat politique avec votre pétition citoyenne lancée sur le site Green Voice. Merci beaucoup, bonne journée.
6: Merci à vous.
0: Et donc, je rappelle, pour résumer un petit peu tout ce qu'on s'est dit dans cette émission consacrée à la sécheresse, qu'on vous met toutes les infos sur notre site ici.fr, je vous rappelle, pour mettre en perspective tout ça, on parlait de l'impact individuel. Chaque Français consomme chaque jour 145 litres d'eau potable, un chiffre de l'ADEME. Et puis, je termine cette émission en vous rappelant que la vague de chaleur qu'on vit actuellement va dépasser en durée la canicule de 2003, d'après les chiffres de Météo France. Aujourd'hui, 80 départements de notre pays sont placés en vigilance orange aux fortes chaleurs. L'impact donc de la sécheresse qui n'est plus à démontrer, la canicule, les incendies. On parle de tout ça sur notre site ici.fr.
10: Effectivement, et sur l'appli ici aussi. Merci beaucoup Emeline Ferry. Et puis pour retrouver les conseils, les cartes sécheresse, les cartes de restriction d'eau, n'hésitez pas à vous rendre également sur le site ici.fr ou sur l'appli ici, parce que c'est des comportements qu'on va devoir apprendre à faire puisqu'ils vont se renouveler. Merci Emeline Ferry.
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10: Ah, les soirées d'été ont de belles surprises. Posez votre chaise, le ciel va s'illuminer aux mille couleurs. Vous aimez les soirées d'été qui finissent en feu d'artifice? Eh bien, préparez-vous. Au Gros du Roi, le traditionnel feu du 15 août sera tiré à 22h30. Sous réserve, bien sûr, d'une météo favorable. À Pont-Saint-Esprit, la fête commence à 20h avec un concert de l'orchestre Mascara avant le feu d'artifice. Food truck, buvette, tout ça au rendez-vous ce samedi 15 août au Gros ou à Pont-Saint-Esprit. En tous les cas, les feux d'artifice, c'est gratuit. Et puis si vous préférez lever votre verre au lieu de lever les yeux au ciel, direction Montaran et Saint-Médier pour le Festibière. Deux soirées-concerts, une sélection de bières artisanales pour se restaurer, une ambiance conviviale, on vient pour écouter la musique, pour passer un bon moment entre amis ou en famille, au Boulodrome de Montaran et Saint-Médier ce vendredi soir et puis ce samedi à partir de 19h30.
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musique et quelqu'un à l'autre bout qui vous écoute, c'est ça la radio. Vous écoutez ici, bonjour, bienvenue, ici Carl Ozer vous accueille dans ces après-midi et ensemble on va parcourir la région pour opérer les bons plans, comme par exemple samedi matin, direction Saint-Christol-les-Alès pour chiner dès 6h, le marché aux puces vous attend, place du millénaire, des objets, des trouvailles, des bonnes affaires, ça dure jusqu'à midi et demi, et pour les exposants vous pouvez venir vendre vos trésors. Ici Carl Ozer, votre radio locale, vous fait écouter un vampire, une star de la K-pop et surtout un univers psychédélique qu'on adore. Tame Impala, voilà une nouveauté très élégante, alors on monte le son.

0: Mollet sur une ligne de chemin de fer.
1: Voilà, c'est tout à fait. C'est un petit engin avec quatre roues qui parcourt donc les rails du chemin de fer avec une portion notamment du train à vapeur des Cévennes.
0: Alors, on fait combien de kilomètres sur ce vélo-rail ?
1: Alors, on propose plusieurs parcours. Donc, vous en avez un de 6 kilomètres et un de 10 kilomètres 200 qui est un peu plus long.
0: Et on est à combien sur l'engin ? C'est quoi ? C'est un vélo individuel ou c'est en groupe et en famille ?
1: Alors non, on est en famille, on est regroupés, donc on peut monter jusqu'à... Donc vous avez deux personnes qui pédalent à l'avant, et il y a une petite banquette à l'arrière pour les personnes qui veulent admirer le paysage. Donc on peut monter jusqu'à 5 s'il y a des enfants, et s'il n'y a que des adultes, c'est jusqu'à 4.
0: Bon ben voilà, vous allez vivre le Tour de France à votre manière, dans les Cévennes, avec ce vélo-rail. Voilà. Des départs qui sont donnés tout au long de la journée. Quel est le premier départ et le dernier départ ?
1: Oui, vous avez donc 8h55, 10h55, 15h55 ou le dernier 17h55.
0: Bon, et pour faire la boucle, on met combien de temps environ ?
1: Alors le petit parcours c'est environ 1h15 et le grand parcours c'est 2h.
0: Si on vient de Nîmes, quel est le chemin le plus court pour vous retrouver ?
1: Alors c'est de Nîmes, c'est direction Anduze en fait, et c'est à 7 minutes après Anduze.
0: Bah écoutez, on vous remercie Anaïs, on vous souhaite un bel été sur le vélo-rail pour faire du sport à la fraîche et de préférence le matin. Bel été !
1: Merci, vous aussi.
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0: 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L'essentiel de ce qu'il faut savoir pour ce jeudi 13 août. 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
1: Merci d'avoir choisi ici Gare Lozère, il est 14h. Voici les infos.
2: Toujours 80 départements en vigilance orange à la canicule. Les autres sont en jaune et cette vague de chaleur va dépasser en durée celle de 2003, d'après Météo France, 17 jours consécutifs. Dans le Pas-de-Calais, le feu évolue très peu et les pompiers doivent se repositionner parce que le vent a changé. 180 hectares ont brûlé depuis hier après-midi sur les dunes du littoral dans le secteur du Mont-Frieux. 1200 vacanciers ont été évacués d'un camping hier. Et en Bretagne, au sud de Rennes, les flammes ne progressent plus ce midi. 100 hectares parcourus. Des pompiers mobilisés et en colère. 9 syndicats viennent de sortir du ministère de l'Intérieur où ils étaient reçus par Laurent Nunez. Ils réclament plus de moyens humains et financiers. Face à une sécheresse exceptionnelle qui sévit cette année, la ministre de l'Agriculture va réunir tous les préfets dans 15 jours pour leur demander de faire un état des lieux territoire par territoire. Objectif, mettre en place un plan massif avec des indemnisations d'urgence et des solutions pour la relance de certaines productions. 3 hommes blessés par balle à Besançon, dans un état grave, mais leur pronostic vital n'est plus engagé. Hier soir, ils se trouvaient dans une épicerie quand ils ont été visés par des tirs. Aucun suspect interpellé pour le moment d'après le parquet. Plusieurs pistes sont envisagées, dont celle d'un règlement de compte lié au trafic de stupéfiants. 2 champions du monde pour coacher les Bleus. Fabien Barthez rejoint Zinedine Zidane, le nouvel entraîneur de l'équipe de France. Barthez, ancien joueur de Marseille, Toulouse et Monaco, champion du monde 98. Il devient l'entraîneur des gardiens de l'équipe de France.
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1: Les prochaines infos, c'est dans une heure. Vous nous rejoignez, soyez les bienvenus dans le Gard, en Lozère. Le ciel sera dégagé, l'ambiance idéale pour regarder les étoiles cette nuit, que vous soyez à Nîmes, Uzès, Saint-Ambroin, Florac, Marvejols ou Langogne. Demain vendredi, du soleil aussi, au réveil. Et puis les nuages vont gagner du terrain dans la matinée, dans les plaines gardoises. Des orages peuvent éclater également l'après-midi. Il reste possible ces orages jusqu'en soirée vers les Cévennes, en Lozère. Le temps est bien plus tranquille, avec quelques averses peut-être vers le Mont-Lozère. Côté température, comptez 38 pour le Gard, 35 en Lozère, 28 degrés autour du Mont-Lozère.
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0: Paolo Conte, Via Condé, une voix grave, reconnaissable. On adore, on était en Italie là, hein, sans même chercher les clés de la Fiat 500. Demain, vendredi 14 août, direction le Gros du Roi, pour une soirée de joute. À 21h, les jeunes jouteurs grolins vont s'affronter sur le canal de la ville, au centre-ville. Force, adresse au programme. Un spectacle gratuit à découvrir en famille. Sur votre radio locale, ici Garloser, 3 titres français à la suite. C'est là maintenant, tout de suite, après les pubs. Cabrel, Soprano et France Gall. Bel après-midi.
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1: Deux bonnes raisons de sortir le week-end prochain. La mousse va voler et la musique aussi. Pour la première fois, l'apéro mousse s'invite à la fête de Croix-Haute. 3 heures de bonne humeur, de musique avec DJ Stan, des cadeaux à gagner, une ambiance familiale, une buvette et de quoi se restaurer sur place. Alors si vous aimez les fêtes de village où tout le monde finit par discuter avec tout le monde, eh bien c'est le bon rendez-vous. Saint-Hippolyte-du-Fort ce samedi de midi à 15h et c'est gratuit. Le meilleur des Cévennes tient parfois en quelques étals. Chaque samedi, les producteurs de Saint-Jean-du-Gard viennent vendre directement leurs fruits, leurs légumes, leurs fromages, leur miel, leur charcuterie. L'avantage, c'est qu'ils prennent le temps de raconter leur métier, de donner des conseils. C'est une idée qui peut vous permettre de remplir votre panier avec de bons produits du coin et de rencontrer ceux qui les cultivent. Direction la place du marché de Saint-Jean-du-Gard ce samedi de 8h à 12h30. Évidemment, c'est gratuit.
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0: David Lee Roth avec California Girl, reprise survitaminée du classique des Beach Boys, avec de l'énergie, avec ce rock décomplexé de l'ancien chanteur de Van Halen. Du soleil californien dans votre après-midi en quelque sorte. À Vauvert, la fête votive bat son plein et jusqu'à dimanche à Brivade, Bandit, course camarguaise et soirée musicale vont se succéder. Notez quand même que la journée de demain, c'est la journée à l'ancienne. Samedi, il y a des courses et dimanche, c'est la grande finale. Vous écoutez ici Carl Lozère. Trois titres français à la suite, ça vous plairait? Eh bien, c'est juste après la pub avec Daniel Lavoie, Charlotte Cardin et Pascal Obispo.
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1: Merci d'avoir choisi ici Gard Lozère. Il est 15h. Voici les infos.
2: Des syndicats de pompiers très déçus après leur rendez-vous avec le ministre de l'Intérieur en cette journée de grève de la profession. Et Laurent Nunez qui leur répond dans la foulée. Il promet un projet de loi de modernisation de la sécurité civile début septembre et une augmentation des ressources pour les services d'incendie et de secours dès le projet de loi de finances de 2027. Les syndicats venaient d'annoncer une mobilisation massive le 29 septembre pour réclamer plus de moyens. Dans le Pas-de-Calais, le vent ramène le feu vers les terres. Les flammes ont déjà brûlé 180 hectares depuis hier après-midi. Sur les dunes du littoral, les incendies ne sont pas encore fixés. En Ille-et-Vilaine, le feu au sud de Rennes ne progresse plus selon les dernières infos des pompiers à la mi-journée. 80 départements en orange sur la carte de Météo France. Les fortes chaleurs touchent désormais tout le pays. Les autres territoires sont en vigilance jaune pour cet épisode de canicule qui dure. Météo France estime qu'il va dépasser en durée celui de l'été 2003. Face à une sécheresse exceptionnelle qui sévit cet été, la ministre de l'Agriculture va réunir tous les préfets dans 15 jours pour leur demander de faire un état des lieux, territoire par territoire. Objectif, mettre en place un plan massif avec des indemnisations d'urgence et des solutions pour la relance de certaines productions. Record de fréquentation dans les salles de cinéma. Cet été en France, c'est du jamais vu depuis 25 ans avec une moyenne de 640 000 entrées par jour et on a dépassé le million à 3 reprises début août.
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1: Les prochaines infos, c'est dans une heure. Vous nous rejoignez, soyez les bienvenus dans le Gard, en Lozère. Le ciel sera dégagé, l'ambiance idéale pour regarder les étoiles cette nuit, que vous soyez à Nîmes, Uzès, Saint-Ambroin, Florac, Marvejols ou Langogne. Demain vendredi, du soleil aussi, au réveil. Et puis les nuages vont gagner du terrain dans la matinée, dans les plaines gardoises. Des orages peuvent éclater également l'après-midi. Il reste possible ces orages jusqu'en soirée vers les Cévennes. En Lozère, le temps est bien plus tranquille, avec quelques averses peut-être vers le Mont-Lozère. Côté température, comptez 38 pour le Gard, 35 en Lozère, 28 degrés autour du Mont-Lozère.
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0: Two in the Name of Love, inspiré par Martin Luther King, un refrain qui est devenu l'un des grands classiques du groupe. Ce jeudi soir, direction Cross pour les Jeudis du Buisson à partir de 19h30 tout à l'heure. 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Une soirée gourmande et conviviale. Il vous en coûtera 30 euros par adulte, 15 pour les enfants et c'est hyper sympathique. À suivre sur votre radio. Trois titres français à la suite. On vous souhaite une belle après-midi avec Julien Clerc, Zao de Sagazan et Jean-Jacques Goldman. Oui, tout ça pour vous.
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1: Préparez vos oreilles, l'été monte d'un cran, des guitares qui claquent, des danseuses, des airs de Camargue. Difficile de rester assis, le groupe Gypsy Estrellas promet une soirée chaleureuse où la musique invite naturellement à taper dans les mains. C'est gratuit, c'est en plein air, le port de plaisance en décor, un joli moment à partager. Après une journée de plage par exemple, pour profiter d'une soirée d'été au Gros du Roi, bien entendu, le rendez-vous se fait sur le parvis Jean Balladur à Port Camargue ce dimanche à 21h30. Vous avez tout noté? En plus, c'est gratuit. Les gros cylindrés vont faire vibrer les Cévennes. C'est la fête de la moto qui revient à Saint-André-de-Valborgne avec 2 jours de randonnée, d'animation, de balles, de rencontres entre passionnés. Alors même sans moto, hein, l'ambiance vaut le détour. Vous pourrez admirer les machines, profiter des concerts, partager l'esprit convivial du village à Saint-André-de-Valborgne ce vendredi, mais également ce samedi de 9h à 15h30.
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0: C'est de l'énergie, c'est de l'optimisme et rien n'arrête ce refrain. Samedi, rendez-vous à Aigues-Mortes pour danser sous les étoiles si vous reste encore de l'énergie. À 19h, concert live place Saint-Louis à Aigues-Mortes. Et puis jusqu'à minuit, de la musique et encore de la musique. Il y en aura pendant 5h, donc c'est vraiment une belle ambiance de fête qu'on vous promet. Et c'est gratuit ici, Gare Lozère, l'après-midi. Vous donne de bons tuyaux, plein de bons plans. Et à 16h, là, tout à l'heure, ce sera l'essentiel de l'info. À suivre, de la musique. Encore et toujours, votre playlist de l'été avec Eddie Mitchell, avec Boulevard Désert, avec No Doubt. Vous allez voir, vous allez vous régaler. Profitez, bel après-midi.
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1: Vous avez choisi votre radio locale, ici Gard Lozère, il est 16h. Voici les infos.
2: Des pompiers déçus et un ministre de l'Intérieur qui leur répond alors que la profession est en grève aujourd'hui et appelle à une nouvelle mobilisation fin septembre. Laurent Nunez assure qu'un projet de loi de modernisation de la sécurité civile leur sera présenté début septembre. Il promet aussi une augmentation des ressources des services d'incendie et de secours dès le projet de loi de finances 2027. Sa réunion à la mi-journée n'a pas convaincu les syndicats. Sur le front des incendies, les flammes ne progressent plus à Saint-Just, au sud de Rennes, après avoir brûlé 200 hectares dans le Pas-de-Calais. Pour la première fois dans le département, un avion Dash est intervenu pour larguer de l'eau, alors que les deux incendies sur les dunes du littoral ne sont pas encore fixés. 2 ans après la vive émotion provoquée par un incendie mortel à Nice, un suspect placé en garde à vue, un détenu de la maison d'arrêt de Nancy, âgé de 26 ans, en garde à vue, soupçonné d'avoir organisé le commando armé qui a mis le feu dans les escaliers d'un immeuble sur fond de trafic de drogue. 7 personnes sont mortes dans cet incendie. La quasi-totalité du pays est en vigilance orange canicule, un épisode de forte chaleur qui bat des records. Il dépasse la durée de la canicule de 2003, 17 jours consécutifs de températures élevées. L'espoir de nouvelles médailles au championnat d'Europe de natation ce soir avec Maxime Grousset à 18h30, déjà médaillé sur le 50 mètres. Il va nager en finale du 100 mètres papillon. Quelques minutes plus tard, Marie-Ambre Molu et Analia Pigré en finale sur le 50 mètres d'eau.
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1: Les prochaines infos, c'est dans une heure. Vous nous rejoignez, soyez les bienvenus dans le Gard, en Lozère. Le ciel sera dégagé, l'ambiance idéale pour regarder les étoiles cette nuit, que vous soyez à Nîmes, Uzès, Saint-Ambroise, Florac, Marvejols ou Langogne. Demain vendredi, du soleil aussi, au réveil. Et puis les nuages vont gagner du terrain dans la matinée, dans les plaines gardoises. Des orages peuvent éclater également l'après-midi. Il reste possible ces orages jusqu'en soirée vers les Cévennes, en Lozère. Le temps est bien plus tranquille, avec quelques averses peut-être vers le Mont-Lozère. Côté température, comptez 38 pour le Gard, 35 en Lozère, 28 degrés autour du Mont-Lozère.
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0: Jennifer avec Mourir sur scène, reprise de Dalida. C'est ce samedi au Gros du Roi qu'il y a le feu d'artifice à 22h30, soirée festive en bord de mer. Ça vous tente? Prévoyez d'arriver un petit peu tôt pour avoir une belle place et profiter pleinement du spectacle. D'autres idées de sortie, c'est tout de suite.
1: Caroline de l'Office de Tourisme de la Petite Camargue. Caroline, pour découvrir la Petite Camargue, est-ce que vous avez une idée de sortie, tiens, à nous conseiller?
2: Alors, plusieurs sorties d'ailleurs. La première, c'est donc pour les familles, donc c'est accessible en poussette, hein, parce qu'en fait ce sont des sentiers aménagés et puis des petites passerelles sur les étangs. C'est le centre du Scamandre, qui est une réserve naturelle qui est gratuite, hein, avec un petit parcours de 4 km donc autour de cet étang du Scamandre pour observer tout ce qui est faune et flore. Vous avez même des petits observatoires, vous savez, petits observatoires qui sont fermés en bois avec juste de quoi mettre l'appareil photo ou les jumelles. Et puis ce parc, c'est vraiment un coup de cœur, il est ouvert donc du mardi au samedi, fermé dimanche, lundi et jours fériés. Et c'est vraiment la promenade à faire en famille et à la découverte donc de la nature et de la faune et de la flore de Camargue.
1: Bon, écoutez, si on passait au niveau supérieur, c'est-à-dire en gros, tout savoir sur le coin. Vous avez une visite à nous conseiller avec un guide ornithologique, par exemple. Ça peut être sympa, ça.
2: Eh bien oui, c'est très sympa. Ça, c'est vraiment, comme vous dites, au niveau. C'est-à-dire que c'est Jean-Marie Espuche qui fait partie de la maison du guide de Camargue et qui est un guide naturaliste, mais aussi qui pratique la photographie animalière. Donc, vous pouvez d'ailleurs retrouver ses photos sur son Facebook. Il fait des photos magnifiques. Et donc, Jean-Marie va vous emmener à la rencontre des oiseaux, forcément, de Camargue. Et le plus, c'est qu'il va savoir exactement à quel moment, à quel endroit vous pouvez aller voir tel ou tel oiseau. Et ça, moi, je trouve que c'est faramineux. Donc, franchement, s'il y a une petite promenade à faire, photographie, n'hésitez pas à un professionnel particulier, eh bien, allez rencontrer donc la maison du guide de Camargue. Et le numéro de téléphone, bien sûr, vous le retrouvez sur notre site internet.
1: Eh oui, bien évidemment. La Petite Camargue, vous la préférez comment, vous, Caroline? Le matin, à la fraîche, le soir, au moment du coucher de soleil? C'est quoi votre Petite Camargue préférée?
2: Moi, je vais me promener, soit tôt le matin, quand il n'y a personne. C'est un régal. On entend tous les oiseaux, il y a tout qui s'anime, surtout au lever du soleil. Et au coucher du soleil, derrière les étangs, vers Francouvaux, il y a des grands étangs, en fait. Et il y a des flamants en rose, souvent. Et la dernière fois, j'étais en train de me promener. Et bien, qu'est-ce que j'ai entendu? Ben, je peux vous dire qu'il y a une sacrée cacophonie de flamants roses quand t'arrives la nuit.
1: Bon, merci beaucoup, Caroline. Nos rendez-vous avec les offices de tourisme du Gard et de la Lozère, c'est tout l'été pour faire le plein d'idées sorties. Merci à vous, Caroline.
2: À bientôt, Alex.
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0: jours pour profiter des chemins de tolérance. C'est à Valrhog, les chemins de tolérance, jusqu'au 13 août, des conférences, des concerts, des spectacles autour du thème du bonheur. Plusieurs rendez-vous aussi dans les villages chevenols aux alentours et des rencontres gratuites. N'hésitez pas, ça s'appelle les chemins de la tolérance. Maxime Le Forestier, né quelque part, Jérémy Frérot avec Frérot et Françoise Hardy avec VIP. Trois générations, trois univers, trois belles voix et ça commence juste après la pub dans votre radio locale. Ici Carl Ozer.
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1: Ce week-end, les belles trouvailles sont en plein air. Les chromes vont briller sous le soleil d'Alès. Vous aimez les belles mécaniques ou simplement les voitures qui racontent une époque? Eh bien, ce rassemblement est fait pour vous. Les propriétaires seront là pour partager leurs souvenirs, expliquer leur histoire, leur modèle, échanger avec les curieux. Même sans être passionné d'automobile, on y prend vite goût, vous allez voir. Et puis, il y a cette balade entre les carrosseries d'exception. Rendez-vous à Alès, boulevard Louis Blanc pour ce rassemblement d'auto ancienne. Ce samedi de 15h à 19h et c'est gratuit. Votre prochain coup de cœur, il est peut-être caché sur un stand. La brocante d'Aigues-Mortes rassemble chaque samedi des meubles anciens, des livres, des vinyles, de la vaisselle, des objets de collection. Prenez le temps de chiner, comparer, discuter avec les exposants. C'est là souvent qu'on repart avec une pièce unique ou un souvenir d'enfance retrouvé. Direction l'avenue Frédéric Mistral à Aigues-Mortes chaque samedi de 8h à midi et l'entrée est gratuite.
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Elle vient du blues. 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Pour exprimer ce qu'est le blues.

0: Give me love, s'il y a un titre qui parle tout simplement d'amour et de ce besoin de lien avec les autres. Bonjour Fred Ballard. Alors, le thème sur lequel vous avez bossé pour votre chronique L'humour en tube, c'est les phobies. Comment lutter contre ces phobies? Bon, on a tous des phobies, ces peurs-là qui nous tétanisent, qui nous empêchent. Alors, on veut s'en débarrasser, mais la question que vous avez posée aujourd'hui, Fred, dans L'humour en tube, c'est visiblement, quand on a une phobie, le mieux, c'est d'en parler.
1: Bienvenue au groupe d'entraide sur les phobies. Alors toi, peux-tu te présenter et nous dire quelle est ta phobie?
2: Je m'appelle Réal et j'ai la phobie des excuses.
1: Pardon?
3: Ah! Alors oui, c'est vrai, les groupes de parole, c'est bien, mais il faut faire gaffe à ce qu'on dit. Hein. Si on ne veut pas que ça parte en vrille, chaque phobie a ses spécificités à respecter. Et dans chaque phobique, il y a un individu mort de trouille. Donc il y a un peu de chemin à faire avant que la parole se libère.
1: Alors, et toi?
4: Moi, je m'appelle Edith et j'ai peur des silences inconfortables.
1: Ok, on va essayer de toujours garder la conversation active. Ok.
2: Je suis en retard, je m'excuse.
3: Voilà, bon, bah là, clairement, la séance est mal partie, hein. Surtout si le prochain est phobique des cris qui commence par A. Hein, oui, parce que les phobiques sont partout. Nino Arial le sait, il sonde régulièrement son public sur le sujet.
5: Phobie, du fromage. Tu pleures quand tu vois du fromage. En France, ta vie, elle est dure à toi quand même, hein. Chaque fin de repas, ta famille, je crois que la gosse est en dépression. N'importe quelle forme de fromage? Oui, tous les fromages. Le kiri? Ah, ça va. Oui, c'est vrai qu'il est moins agressif, hein, le kiri.
3: Ah, c'est sûr que comparé au Munster ou au Maroil, olfactivement, c'est nettement moins agressif, donc ça se confirme. Hein. L'humour sauve de tout. Celui qui rit devant son kiri n'a plus de phobie, donc rions un peu en attendant le dessert.
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Calicoba par Gold. Demain vendredi à Concoule, il y a une soirée originale au Tréteau du Collet. C'est à 20h, vous allez découvrir un spectacle de clown décalé, suivi d'une lecture du célèbre discours du chef Seattle. La participation est libre et donc rendez-vous au Collet. Une soirée qui promet pas mal de surprises. À suivre sur votre radio locale ici Garloser, Lorraine Deltel qui prend ce micro et qui vous accompagne jusqu'à 19h dans le Drive. Mais avant ça, 17h, ce sera l'essentiel de l'actu.

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1: Belle fin d'après-midi avec ici Gare Lozère, il est 17h. Le journal avec vous, Guizaine Stafford, bonsoir.
2: Bonsoir Lorraine, bonsoir à tous.
1: Un accident mortel cet après-midi sur la départementale entre Aramon et Villeneuve-les-Avignon.
2: Oui, un poids lourd percute un platane. Le choc est très violent. Selon les pompiers, une personne est morte dans la cabine du camion. La route est coupée à la circulation le temps de l'intervention des secours. Au total, une quinzaine de pompiers est sur place. C'est acté, un tribunal pour enfants prévu pour 2027 à Alès. Annonce du ministre de la Justice, très attendue par les magistrats alésiens. Gérald Darmanin, de passage dans la capitale Cévenole, exprime aussi son soutien au maire de la commune, Christophe Rivinck. Il est sous protection policière depuis les menaces signées DZ Mafia reçues il y a quelques semaines. Les syndicats de pompiers déçus après leur rencontre avec le ministre de l'Intérieur à Paris. Rencontre pour demander plus de moyens dans un contexte particulièrement tendu. Dans le Gard, les saisons sont longues. Ça tire sur la corde, nous dit Mathieu Manetti, secrétaire adjoint du syndicat Sud Sapeurs-Pompiers du Gard. L'été, l'affluence touristique augmente le nombre de secours à la personne. S'ajoutent les feux de forêt à répétition, puis les épisodes cévenols en automne. Les pompiers comptent se mobiliser à nouveau fin septembre pour réitérer leurs demandes. Rassemblement à Paris prévu du 26 au 29 septembre. Pollution ponctuelle du Rhône depuis ce début de semaine, annonce de la mairie de Codognan sur les réseaux sociaux. Une canalisation d'eau usée de la société Suez a débordé à hauteur des 9 ponts à Vergèze. Des poissons sont morts à cause de la pollution et du faible taux d'oxygène du ruisseau. Pour l'instant, aucune plainte n'a été déposée. Les analyses d'eau de la Vis et de la Crance sont en cours. Prélèvement hier de l'Agence régionale de santé pour des résultats attendus demain après-midi. D'ici là, la baignade reste interdite dans les deux rivières du Piémont Cévenole. Demain, nouvelle distribution de fruits et légumes gratuits. La Banque alimentaire du Gard sera à la Grand Combe. Rendez-vous à 15h30 à l'ancien centre AFPA, rue des Pelouses.
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2: Il continue encore et toujours à faire chaud, Lorraine, on va transpirer d'ici.
1: Et oui, oui, mais ça va pas durer. Mais ce soir, le ciel sera clair avec des températures toujours chaudes, 29 à 31 degrés dans le Gard, en Lozère. Il peut y avoir quelques légers nuages dans le nord, mais globalement ce sera aussi dégagé. Des températures un peu plus variables, 29 à Florac, 24 à Langogne, 26 à Saint-Chély-d'Apcher. Cette nuit en Lozère, vous allez pouvoir respirer et faire des courants d'air normalement. On sera partout sous la barre des 20 degrés, contrairement au Gard, où on sera plus autour des 24-25 degrés cette nuit. Et puis demain matin, un large soleil sur les deux départements, mais ça devrait se gâter avec des orages qui devraient arriver dans l'après-midi, toujours accompagnés de très très fortes températures, 36 à Sommières, 38 à Bagnols-sur-Cèze.
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1: C'est lors d'une nuit où Axel Bauer jouait sur une guitare désaccordée qu'est née la musique Cargo. À cette époque, il portait une casquette façon capitaine au long cours, ce qui donna l'idée au parolier Michel Elie d'écrire cette histoire de marin. Et puis ce clip révolutionnaire réalisé par Jean-Baptiste Mondino sera le premier clip français diffusé sur la chaîne musicale américaine MTV. Dommage pour le big boss de la maison de disques qui avait dit Cargo, ça ne marchera pas. L'erreur est humaine, Guizane.
2: Complètement.

0: Marcel Bauer, Cargo, c'est avec Ici Gare Lozère.
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0: Bonjour et ravi de vous retrouver en ce jeudi 13 août. Un 13 août marqué notamment par la naissance en 1899 d'un immense talent du cinéma, Alfred Hitchcock. Et vous avez peut-être comme moi revu Fenêtre sur cour qui était rediffusé mardi soir sur France 5. Pour cette émission, je vous propose 2 heures de plaisir et de bonne humeur avec la musique que l'on aime. Ce soir, ce sera bien années 80, vous allez voir. Et puis nos rendez-vous de l'été, du jeu et bien sûr de l'actualité locale. Allez, on débute par la musique avec un artiste qu'on adore et sa sortie très estivale qui a un petit goût de reviens-y. Écran total, Benjamin Biolay.

0: Universal, la playlist irrésistible de votre été avec ici Carl Auzer, Benjamin Biolay. Et les rendez-vous des loisirs de l'été, c'est maintenant, c'est la bonne occasion de découvrir ou redécouvrir nos parcs d'animation, nos sites touristiques. Pour la visite du jour, Serge Delcourt est allé en centre-ville de Nîmes.
1: Et notre découverte commence dans une avenue à Nîmes, l'avenue Roosevelt. Puis on ouvre la porte de l'atelier Savannah Piou.
2: Alors cette machine, c'est une machine Juki à double entraînement. Et elle me sert à coudre les grosses pièces, les pièces plus épaisses.
1: Savannah Piou, c'est Sandrine.
2: Alors effectivement, je suis entreprise zéro déchet. Mais une partie de mes tissus, je les récupère ou d'anciennes couturières, ou de couturières qui ont des chutes, ou des entreprises comme Réparsor à Nîmes. Vous avez ma table de découpe au départ pour pouvoir couper, ce que je fais toujours d'ailleurs, ces gros paquets, pour pouvoir couper avec ce ciseau de découpe électrique. Voilà.
1: L'atelier Savannah Piou à Nîmes qui fait partie des animations gratuites ou offertes en tout cas par l'agglomération de Nîmes et le Centre d'initiative pour l'environnement du Gard. Ce jour-là, avec artisanat d'art et immersion végétale, c'est comme ça que ça s'appelle, il y a la visite des jardins de la Fontaine, on va y aller tout à l'heure. Et d'abord donc l'atelier Savannah Piou, accessoires de mode, sac à main, pochette, cabas.
2: Alors cette machine, c'est une machine Juki à double entraînement. Et elle me sert à coudre les grosses pièces, les pièces plus épaisses.
1: C'est un peu votre meilleure amie, non ?
2: C'est ça, ouais, c'est ma super copine, oui. Donc je suis artisan d'art. J'ai créé cet atelier depuis cette marque, Savannah Piou, depuis 12 ans. Donc c'est le prénom de ma fille, Savannah. Et comme elle a des origines italiennes, j'ai trouvé que Piou plus... en italien, ça sonnait bien avec Savannah.
1: Allez, après cette visite enrichissante de l'atelier Savannah Piou, avenue Roosevelt, direction les jardins de la Fontaine à Nîmes, évidemment, avec notre animatrice ce matin-là, Christelina.
3: Exactement, c'est le bassin où il y a les cygnes.
1: Christelina, qui connaît bien l'histoire de la création des jardins.
3: Ici, vous savez que le jardin de la Fontaine, bon, au tout départ, quand les personnes se sont installées ici, c'était parce qu'il y avait de l'eau. Ensuite, au XVe siècle, Louis XV qui a décidé de embellir le jardin. Et ensuite, au XVIIIe siècle, on a fait toute la colline. Donc là, c'est très travaillé. Et là-haut, c'est beaucoup plus sauvage. Mais on a énormément d'arbres qui ont été plantés et qui viennent d'ailleurs. Et il y en a un qui est extrêmement beau et que j'adore. C'est l'arbousier de Chypre. Je ne sais pas si vous le connaissez. Alors, les arbousiers, on les appelle aussi les arbres aux fraises parce qu'ils font des petits fruits orange, rouge, et c'est le seul arbre que je connaisse où il y a en même temps les fleurs, les fruits verts et les fruits mûrs.
1: Et pour Gabriel, qui faisait partie de la visite, ça commence auprès des tilleuls.
4: Il y a différentes sortes de tilleuls, il y a certainement quelques-unes qui sont meilleures que d'autres. Moi, quand je ramasse le tilleul, il faut que la fleur elle soit fraîche. Après, au bout de 2 jours déjà, c'est fini, elle fait une petite boule.
3: Il y a des pins, il y en a qui ont...
1: Voilà donc pour cette visite, les terroirs vagabonds. Il y en aura d'autres comme abeilles et secrets de pollinisateurs ou encore trotte aventure entre carrière, panorama et praline. Terroirs vagabonds avec Nîmes Métropole.
3: Super beau, les marronniers sont magnifiques.
0: Merci Serge pour ces recommandations et demain c'est en Camargue que l'on partira. La prochaine chanson, c'est un grand classique. Lionel Richie, Say You, Say Me, avec ici Carl Auzer.

0: Kokoshi qui devrait sortir un nouvel album cette année, hein, on l'attend. Et puis il y a aussi sa tournée, le Bonjour Docteur Tour à partir de février 2027. Elle sera à Montpellier le 25 février prochain. Un petit point sur nos routes, à Nîmes, c'est plutôt calme ce soir. Bogner un peu embouteillé évidemment, à 6 Calendé. Et puis un ralentissement sur chemin du Bachas au nord de Bouillargues. Attention également à des ralentissements de Vergès à Bernis sur l'A9 dans la direction de Nîmes. Ailleurs, sur la N106, je vois un ralentissement de Vénézobre à Saint-Hilaire de Bretmas. Pour le reste, les routes sont dégagées et les trains, pas de gros retards à signaler. La suite de cette émission que je vous propose, c'est du bubblegum. À tout de suite.
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0: Nouvelle Star, Laurent Voulzy avec Ici Gare Lozère.
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0: Un mot sur un festival qui se déroule actuellement à la Fage Saint-Julien en Lozère, le festival Culture du Monde qui rassemble des artistes venus des quatre coins du monde pour présenter leurs traditions et leur culture. C'est déjà la 29e édition cette année. À cette occasion, ce soir à 21h, sous le chapiteau de la Fage Saint-Julien, un grand voyage se prépare. Bangladesh, Madagascar et Pérou, trois civilisations, trois histoires qui seront réunies pour cette soirée avec des ensembles folkloriques nationaux, des grandes troupes avec de la danse, de la musique, des costumes. Ça va être du grand spectacle. Et demain, ce sera la soirée de clôture avec le spectacle Tour du Monde qui va nous emmener aux quatre coins du globe, de l'Asie centrale à l'Extrême-Orient, du delta du Bengale au plateau malgache. Ça va être encore un très beau spectacle. Ça se passe à la Fage Saint-Julien ce soir et demain. Il est encore temps de prendre vos places.
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0: Attention, le dernier train pour Londres va partir. Electric Light Orchestra.

0: Cette petite vague de douceur là qui nous a envahis, c'était pas mal, non? Last Train to London du groupe britannique Electric Light Orchestra. Merci de passer cette fin d'après-midi avec nous. Vous tombez à pic parce qu'il est l'heure de retrouver Perrine Clément. Avec vous, Perrine, les objets les plus familiers de nos vacances révèlent leurs secrets. Aujourd'hui, un objet qui se dégonfle souvent.
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2: Papa, papa, tonton, il se sent pas bien.
3: Ah, mais quelle idée aussi de gonfler ça à la bouche!
1: Un matelas pneumatique.
2: On lui dit à tonton que le matelas, il est percé?
4: La semaine prochaine, vos cousins viennent passer quelques jours chez vous, mais vous n'avez pas assez de lit pour tout le monde. Le matelas gonflable, également appelé matelas pneumatique, permet d'ajouter facilement des couchages dans le salon, la cuisine ou encore dans la baignoire. Quand on part camper, il y a des indispensables. La tente, le sac de couchage et bien sûr le matelas gonflable. En plus de nous apporter un peu de confort, il nous évite le contact direct avec le sol, qui peut devenir froid humide au cours de la nuit.
5: Le matelas pneumatique est gonflé de quoi ?
6: D'air.
5: D'air, on le gonfle comme à la bouche.
6: Non, remarquez, vous pouvez très bien gonfler votre matelas pneumatique à la bouche.
7: Mais respire encore, allez.
6: Mais c'est, au point de vue utilisation, c'est préférable de prendre un gonfleur. Vous évitez d'envoyer de l'air humide à l'intérieur du matelas.
5: Oui.
6: Et vous savez très bien que l'humidité, n'est-ce pas, est contraire pour la bonne protection du caoutchouc.
5: Bien
6: Tandis
5: sûr.
6: Qu'avec un petit gonfleur, c'est d'ailleurs beaucoup plus facile, on ne s'époumonne pas. Et le gonflage se fait très facilement, n'est-ce pas, puisqu'un gamin même de 5-6 ans peut très bien gonfler un matelas pneumatique.
4: Et vous, avez-vous un matelas gonflable ?
8: On ne sait pas où va finir la soirée, donc ça c'est dans le sac à dos directement. Sans matelas gonflable, il n'y a pas d'été.
9: Oui, j'en prends toujours un. Avec mes amis, on prend des appartements plus petits, faute budgétaire. Et on a des matelas gonflables parce que bah, du coup, on tire au sort en arrivant. Et celui qui perd, bah, il dormira par terre pour la semaine. Il faut le gonfler normalement avec un gonfleur avec le pied. Sauf que je l'ai perdu, du coup, on le gonfle à l'aide de nos poumons. On n'en peut plus. Il y a déjà eu 2 malaises.
6: Peut-être 3.
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0: Merci Perrine. Demain, nous parlerons d'un inconditionnel de la plage. Et la musique qui revient toujours avec Issy Garlozère, vous le savez, Marc Lavoine et Patrick Fiori.

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0: 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Un spectacle avec un orchestre, 14 artistes sur scène, musiciens, chanteurs, danseuses qui vont vous faire revivre les tubes légendes de cette décennie. 18 août, aux arènes du Gros du Roi. Pour vivre ce moment, il fallait répondre à cette question. ABBA est un mot qui se lit de la même manière, de gauche à droite et de gauche à droite. De droite à gauche. Comment désigne-t-on en français ces mots symétriques? Est-ce que ce sont les anaphores? Est-ce que ce sont, réponse B, des palindromes? Nous avons Françoise en ligne. Bonsoir.
1: Bonsoir.
0: Alors, est-ce que c'est la réponse A ou est-ce que c'est la réponse B, des palindromes?
1: Alors, c'est la réponse B, les palindromes.
0: Est-ce que c'est votre dernier mot, Françoise?
1: Oui, c'est mon dernier mot.
0: Eh bien, je valide, je bloque et c'est une bonne réponse, bravo. Bon, bah, vous avez gagné ces deux places, super, mardi prochain.
1: Ah oui. Oui, je suis très contente, c'est très bien.
0: Alors, vous êtes de quelle génération? Vous aviez quel âge pendant les années 80?
1: Ah, pendant les années 80, c'était en plein dedans, j'avais 14 ans, 13-14 ans, 15 ans.
0: Ça va être les meilleurs souvenirs là, à revivre pendant cette soirée.
1: Ah oui. Ouais. Oui, ça va être top.
0: Bon bah, on est ravis de vous les offrir. Vous savez déjà avec qui vous allez y aller?
1: Eh bien alors, peut-être avec ma fille, peut-être avec mon mari. On va voir comment on s'organise.
0: Va falloir jouer à pierre feuille ciseaux.
1: Voilà.
0: Bon bah, on vous souhaite une très belle soirée en tout cas en famille et puis n'hésitez pas à nous rappeler la prochaine fois.
1: Oui, merci beaucoup.
0: À bientôt, Françoise.
1: À bientôt. Au revoir.
0: Bon bah. Là, on avait mis ABBA qui ils sont séparés en 82, donc c'était pas non plus le meilleur exemple de la décennie, mais bon, on les adore, donc on avait envie de jouer avec eux. Et là, tout de suite, on reste dans l'année 82 avec Your Eyes, Cock the Books.

0: Cogda Books. On passe un bon moment ensemble, non? C'était doux ça aussi, avec Guizane qui nous rejoint pour le journal de 18h dans 10 minutes exactement. Et puis Alain Bachung et Bruno Mars, c'est la playlist qui se prépare. Franchement, ça sonne à la perfection, j'ai un peu envie de dire. Alors ne bougez pas, on reprend dans moins de 2 minutes.
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0: qu'on adore et cette soul, c'est Bruno Mars avec Ici Gare Lozère.
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0: Bon début de soirée avec nous, il est maintenant 18h. Et on retrouve le journal avec vous, Guizane Stafford, bonsoir.
2: Bonsoir Lorraine, bonsoir à tous.
0: Un accident mortel cet après-midi dans le Gard.
2: Oui, un poids lourd percute un platane sur la départementale entre Aramon et Villeneuve-les-Avignon. Le choc est très violent. Selon les pompiers, une personne est morte dans la cabine du camion. Au total, une quinzaine de secouristes étaient sur place. La route est coupée à la circulation le temps de leur intervention. Le soutien fort du ministre de la Justice à Christophe Rivin, qui quelques semaines après les menaces à son encontre. Le 16 juillet dernier, le maire d'Alès reçoit chez lui une enveloppe. À l'intérieur, deux balles de calibre 9 mm sur sa clôture, des tags menaçants. Le tout signé DZNG pour DZ Mafia Nouvelle Génération. Quelques jours plus tard, une voiture, possiblement piégée, contraint le raid à exfiltrer le maire. Il est depuis sous protection judiciaire. Discussion donc aujourd'hui de près d'une heure entre les deux élus. À sa sortie de la mairie, le garde des Sceaux salue l'action et le courage du maire d'Alès.
3: Je sais ce qu'il vit quand on est courageux, quand on installe des caméras de vidéosurveillance, quand on a une police municipale forte, quand on soutient ses habitants contre le trafic. Voilà, on peut être parfois menacé, mais jamais à ce point. Et c'était une façon très importante pour moi, au cœur de l'été, de lui dire mon soutien. Après que le parquet national, vous l'avez vu, anti-criminalité organisée, se soit saisi pour repérer, pour retrouver, et je l'espère pour interpeller et demain juger très fermement ceux qui ont menacé Monsieur le maire, sa famille. Et aujourd'hui, non seulement il est sous la protection de la République, mais il a une justice qui très vite s'est mobilisée et met des moyens très importants pour que nous puissions mettre fin à ces menaces.
2: L'enquête progresse selon Gérald Darmanin. Il espère qu'elle permette de mettre fin aux menaces qui pèsent sur le maire d'Alès dans les prochaines semaines.
0: Nouvelle mobilisation des pompiers annoncée pour septembre.
2: Oui, du 26 au 29 précisément, rassemblement à Paris pour réitérer leur demande auprès du gouvernement. Les syndicats sortent déçus de leur entrevue avec Laurent Nunez à la mi-journée. Ils sont dans le flou total, nous dit Mathieu Manetti. Il est secrétaire adjoint du syndicat Sud Sapeurs-Pompiers du Gard. Il réclame plus de moyens, à la fois humains et matériels, pour faire face à des saisons toujours plus longue et intense. Ça tire sur la corde, insiste-t-il. Dans le Gard, les incendies à répétition s'ajoutent aux nombreux secours à la personne. Puis en automne, les épisodes Cévenol arrivent. Dans l'année, les pompiers gardois effectuent près de 60 000 interventions. À l'échelle nationale aussi, les pompiers très sollicités cette année, notamment sur les feux. Ça ne vous aura pas échappé. Quelques 120 000 hectares brûlés depuis le début de l'été. C'est dans ce contexte que le Premier ministre Sébastien Lecornu lance une mission parlementaire sur la gestion de ces événements. La députée de Lozère, Sophie Pantel, fait partie des désignés. L'élu lozérienne veut s'assurer que les territoires de montagne ne soient pas oubliés. La vigilance orange canicule continue dans le Gard et avec la chaleur vient la sécheresse. Dans le Gard, la Fédération de pêche réagit, mise en place avec la préfecture d'une interdiction automatique de pêcher dès qu'une zone est placée en situation de crise. Ça concerne les cours d'eau de l'Hérault amont, des Gardons amont et le Vidourle. Pour suivre l'évolution, rendez-vous sur la carte vigio.gouv.fr. Des poissons morts dans le cours d'eau du Rony, c'est à cause d'un épisode de pollution au niveau de la commune de Codognan. Une canalisation d'eau usée de la société Suez a débordé à hauteur des ponts neufs, des neuf ponts à Vergèze. Plus à l'ouest, l'eau de la Vis et de la Cranze en cours d'analyse après la détection en début de semaine d'une bactérie. Les résultats sont attendus demain après-midi. D'ici là, la baignade reste interdite dans les deux rivières du Piémont-Cévenol.
0: Et à Nîmes, gratuité des transports pour la feria des vendanges en septembre.
2: Oui, ça concerne aussi bien les bus que les trams, aussi bien en journée que le soir. Pour Fanny Dagné, vice-présidente déléguée aux mobilités à Nîmes Métropole, c'est une décision évidente après le succès de l'opération pendant la feria de Pentecôte au printemps.
4: La gratuité lors du week-end de la dernière feria a été un succès, tant au niveau de la qualité des transports, tant au niveau de la participation des familles. Et donc, c'est tout naturellement qu'on va le faire à nouveau sur la feria des Vendanges. Ça apporte un plus, notamment auprès des familles. C'est-à-dire qu'une famille qui va pouvoir aller gratuitement à la feria, se rendre avec ses enfants, c'est peut-être un budget qu'elle va utiliser pour d'autres choses, pour acheter une glace. Donc, c'est quelque chose qui permet de gagner aussi et de faire découvrir la ville à toute la population. Les gens qui rentrent se sentent bien sûr plus sûrs et ça met un climat de bonne humeur et puis de sérénité. Ça rassure tout le monde quand on sait que son enfant peut rentrer chez lui grâce au transport en commun et qu'en plus, si ça a un moindre coût.
2: Fanny Dagné qui précise également que la gratuité des transports en commun pour les scolaires, promesse de campagne du maire de Nîmes Vincent Bouget, ne verra pas le jour cette rentrée. En cause, un budget 2026 décidé par l'ancienne majorité trop contraint pour le projet. Demain, une nouvelle distribution de fruits et légumes gratuits. La Banque alimentaire du Gard sera à la Grand Combe. Rendez-vous à 15h30 à l'ancien centre AFPA, rue des Pelouses.
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2: C'est parfait, ces fruits gratuits pour se rafraîchir vu qu'il fait chaud, Lorraine, encore.
0: Et oui, 5 fruits et légumes par jour, on est obligé de le dire. Ce soir, le ciel restera bien dégagé dans le Gard, mais des températures chaudes, comprises entre 29 et 31 degrés. En Lozère, quelques légers passages nuageux peuvent circuler, surtout dans le nord du département, mais le temps restera globalement calme et dégagé. Les températures entre 29 à Florac, 24 à Langogne et 26 à Saint-Chély-d'Apcher. Cette nuit, la situation sera agréable en Lozère. Normalement, vous devriez respirer, faire des courants d'air. Des températures qui resteront sous la barre des 20 degrés partout. Dans le Gard, en revanche, la chaleur restera bien présente avec des minimales autour de 24 et 25 degrés. Demain matin, le soleil s'imposera largement sur les deux départements, mais des orages devraient progressivement arriver dans l'après-midi. Les températures resteront aussi extrêmement élevées. Il fera notamment 36 degrés à Sommières et jusqu'à 38 à Bagnols-sur-Cèze. Une journée donc très chaude avec une dégradation orageuse à surveiller dans l'après-midi.
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0: Et on commence cette deuxième heure avec des joueurs de blues. Ça vous dit, Lisanne ?
2: Mais oui, allons-y, jouons.
0: Michel Jonas avec Ici Gare Lozère.

0: Les joueurs de blues, Michel Jonas avec Ici Gare Lozère.
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0: Cette deuxième heure ensemble, on va la passer dans les années 80, car notre invité organise ce soir, notre invité de ce soir organise samedi un grand concert gratuit sur la place de l'Hôtel de Ville à Alès. Plus de 2 heures de show avec des artistes du top 50. On en parle juste après Grand Corps Malade en duo avec Stilto.
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0: Le prochain rêve avec Grand Corps Malade et Stilto. Et maintenant, on va passer aux années 80. Il nous vient de Platine 45, la web radio alésienne. Et avec la ville d'Alès, il prépare une grande soirée gratuite ce samedi sur la place de l'Hôtel de Ville. Une soirée placée sous le signe des années 80 avec plusieurs artistes emblématiques du top 50 et plus de 2 heures de show. Bonsoir Fabrice Rougier.
1: Bonsoir à vous, on passe du prochain rêve à nos plus belles années quelque part. Hein.
0: Ah ça c'est la magnifique transition. Samedi soir c'est donc 100% années 80 avec de nombreux artistes qui ont marqué cette décennie et le top 50. Alors à quoi faut-il s'attendre samedi soir ?
1: Eh ben tout à fait, samedi soir, à l'initiative de Platine 45 Radio, qui est la web radio d'Alès, nous organisons en partenariat avec la mairie d'Alès une grande soirée années 80 avec, comme vous l'avez dit, des artistes qui ont très très bien figuré dans le top 50, qui sont pour certains même montés très très haut, jusqu'à la première place pour tout vous dire. Donc c'est une belle soirée qui nous attend et qui démarrera donc à partir de 20h30. Alors je peux vous dévoiler le contenu de la scène si vous voulez.
0: Bah, oui, on veut bien.
1: Allons-y. Alors il y aura Patsy qui avait sorti le titre Liverpool. Il y aura K-Zero, ça vous dit forcément quelque chose. Vous avez dû chanter Tainana dans votre jeunesse ou peut-être pas.
0: Les auditeurs, jeune, c'est sûr en tout cas.
1: Les auditeurs peut-être aussi. Philippe Cataldo qui est l'interprète des Divas du Dancing. Johnny Jamison qui a été numéro 1 donc avec François Feldman avec Joupa et qui a également été ex-choriste durant plusieurs années du groupe Eurythmics. Il y aura Christian De Raft, Il y a qu'à danser, bien entendu, Femme du Congo, les deux titres qui ont également intégré le top 50. Et puis il y aura Pedro Castaneo du groupe Los Del Mar qui en 1996 avait été numéro 1 dans de nombreux pays en Europe avec son gros tube La Macarena.
0: Là, on a un petit extrait pour se mettre un peu dans l'ambiance de Y'a qu'à danser, on écoute un petit peu.
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0: Voilà, ça rafraîchit un peu la mémoire. Et en plus de ce show qui va être génial, après ces 2 heures de spectacle, la soirée elle ne s'arrête pas là, Fabrice, je crois.
1: Non, elle ne s'arrête pas là. Alors 2 heures, même peut-être un peu plus de 2 heures. Hein. Bon, j'ai regardé un petit peu la playlist. Bon, il y a presque 2h30 de spectacle. Ça démarre à 20h30. Oui, et aux alentours de 23h, Platine 45 assure l'after grâce à un des DJ qui travaille à notre radio. Nous allons poursuivre ce rêve des années 80. On va continuer cette séquence nostalgie en diffusant tous les gros succès de ces belles années. Les gros standards, hein, les débuts de soirée, les images, les golds, tous ces morceaux qui font chanter et puis presque 50 ans plus tard continuent à faire le bonheur de nombreuses générations. Quoi.
0: Ça va être une soirée jusqu'au bout de la nuit. Et puis vous en avez un petit peu parlé, mais pas encore assez. C'est quand même aussi cette année un petit anniversaire avec cet invité particulier. Est-ce que vous pouvez nous en parler ?
1: L'anniversaire des 30 ans de la Macarena ?
0: Voilà.
1: Oui, c'est les 30 ans effectivement du gros hit de Los Del Mar. Alors bon, il faut savoir que Pedro Castaño, moi pour l'avoir vu déjà en concert, c'est un vrai showman. Alors c'est lui qui va assurer un peu le bouquet final. Alors bien entendu, on va chanter tous en chœur la Macarena, on va même peut-être danser tous ensemble la Macarena, mais il va reprendre également des gros standards des années 80, il va nous faire du Queen, il va vraiment mettre le feu. Il va y avoir un final avec Will Rock You. Je vous l'annonce, ça va être anthologique. Non, je pense que ça va vraiment être une soirée bien réussie. Enfin, on fait tout pour. Et puis, on souhaite que les Alésiens se déplacent nombreux, puisque des soirs de fête comme ça, il y en a tous les soirs à Alès, il faut bien le dire, parce que chaque soir à Alès, il y a un concert gratuit. Et c'est quand même une performance que réalise la ville. Mais là, franchement, pour les nostalgiques et les amoureux des années 80, je pense qu'on va vivre tous ensemble un grand moment.
0: Ouais, ça va être un grand moment, un vrai rendez-vous. Alors, Fabrice, je vous propose de nous retrouver juste après un peu de musique. On va quitter quelques instants les années 80, mais pour une chanteuse quand même merveilleuse, Saudade de Cesaria Evora.

0: Césaria Evora avec ici Garloser Sodad. Nous sommes toujours avec Fabrice Rougier qui est avec nous et qui organise avec la ville d'Alès une grande soirée gratuite ce samedi sur la place de l'Hôtel de Ville. Une soirée 100% années 80 avec de nombreux artistes du top 50. Ça va être un gros show et vous nous avez parlé de cette soirée juste avant ce disque de Césaria Evora, Fabrice Rougier. Mais vous faites aussi partie de ce trio fondateur de la web radio Platine 45 Radio qui diffuse le répertoire musical des années 80 à 2000. Donc vous êtes aussi un véritable passionné de musique. Alors au-delà de ces tubes des années 80, qu'est-ce qui vous touche particulièrement dans cette décennie en termes de culture, de souvenirs ?
1: Oh ben je crois en premier lieu que c'était un peu les années de l'insouciance, c'était les années où on pouvait se retrouver dans le village avec les copains, avec nos 103 SP, et puis partir un petit peu à l'aventure au bord de la rivière, aller dans les fêtes votives sans que nos parents s'inquiètent. Mais bon, je crois que ce qui a le plus marqué nos années 80, en fait, pour le trio fondateur de cette radio, c'est la FM, c'est l'éclosion aussi de ces FM en 1981, de ces radios libres. Ce qui a permis aussi un paysage musical hyper varié. Ils sortaient des groupes de rock français quasiment tous les jours. Moi, je me souviens de cette époque où je travaillais en radio, où on recevait des centaines de colis de 45 tours et de maxi 45 tours chaque jour qu'on écoutait pour savoir si on les injectait dans la programmation. Il y avait une richesse culturelle, il y avait cette diversité qu'on n'a pas aujourd'hui. Alors bon, je veux pas être réactionnaire, là n'est pas mon propos, mais aujourd'hui, quand vous regardez quels sont les 20 premiers titres les plus téléchargés en France, vous vous rendez compte qu'il n'y a qu'un style musical, qu'on écoute que du rap, alors qu'à cette époque-là, vous aviez de la funk, vous aviez de la dance, vous aviez de la new wave, vous aviez du rock, vous aviez de la variété. Tout le monde y trouvait son compte et on le voyait justement dans les gondoles de disques. Je pense que c'était un grand moment. Pour moi, ça reste la plus belle période. Mais bon, c'est trop facile de dire ça. Vous savez, je suis né en 1970, je casse pas mon âge. Et bon, c'est nos jeunes années. Et bon, c'est vrai qu'on se plaît à les revivre au quotidien, quoi. Et on a du mal à en sortir, quoi.
0: Et oui, en général, les musiques qui restent dans nos cœurs, c'est celles qu'on écoutait quand on était ado jusqu'à nos 25 ans. C'est celles qui restent vraiment marquées en nous.
1: Exactement. Oui. Et puis ceux qui sont nés 10 ans après moi, ont une affection particulière pour les années 90. Ça reste totalement logique. Mais force est de constater quand même qu'aujourd'hui, les grands standards des années 80 ressurgissent par le biais de samples, je crois que ça reste une racine, même pour les auteurs-compositeurs d'aujourd'hui. On se nourrit beaucoup de ces années-là et c'est aussi pour ça qu'on se dit, quelque part, elles étaient quand même riches, quoi.
0: Une grande source d'inspiration.
1: Exactement. Donc voilà, c'est pour ça qu'on n'est pas peu fiers de présenter ce plateau années 80 samedi. Et j'espère que les gens voyageront dans le temps avec nous et qu'ils seront un malin plaisir d'entonner tous ces anciens succès avec nous. C'est ceux qui n'ont pas disparu, qu'on écoute tous les jours sur France Bleu.
0: Les années 80, c'est la radio ici. Donc bien sûr que ça va toucher beaucoup de gens.
1: Bien entendu.
0: On a une petite tradition dans ce rendez-vous, c'est le petit coup de cœur local de l'invité. Alors, quel est le vôtre ce soir, Fabrice ?
1: Moi, je suis plus mélomane que cuisinier. J'ai quand même deux adresses, si c'est ça que vous me demandez, qui me tiennent particulièrement.
0: Pas forcément gastronomique, mais un petit coup de cœur local.
1: Moi, je suis quand même un épicurien, donc je traîne pas mal dans les restos. Sans m'étaler, mais il y a vraiment deux points où on mange très très bien. Je crois que c'est à la guinguette de l'Alec à Bessèche, un endroit que je conseille à ceux qui ne connaissent pas. C'est bucolique, on mange au bord de l'eau, on y mange très très bien pour des prix qui sont pas astronomiques, et c'est toujours sympa d'aller passer une soirée là-bas. Et puis pour les Alésiens qui n'ont pas d'autre choix que de rester en ville, il y a une petite brasserie qui s'appelle la brasserie de la Rotonde, où on y mange très très bien le midi, et c'est des partenaires aussi de notre radio, et voilà, je voulais aussi leur faire un clin d'œil. Je pense qu'ils ont un super cuistot et que ça méritait aussi de mettre leur travail en avant.
0: Merci Fabrice pour ces deux recommandations culinaires. Je le rappelle, oui. Vous êtes là parce que ce samedi, oui.
1: oui. Je vous écoute. Je vous écoute.
0: Ce samedi, donc, vous serez sur la place de l'Hôtel de Ville à Alès parce qu'il y a une grande soirée gratuite, plus de 2 heures de show, des artistes emblématiques du top 50, puis l'after avec DJ Enzo, une grande fête autour des années 80. Merci beaucoup, Fabrice Rougier, d'être passé au micro.
1: Si je peux me permettre une dernière chose, puis-je vous faire une petite surprise?
0: Ah bah faites-le.
1: Très rapide parce que oui. Je sais que il y a pas mal de timing, mais je vais vous passer quelqu'un et je pense que vous allez connaître, ça vous rappeler les souvenirs.
0: Alors
2: oui, bonsoir. Bonsoir. Enchanté, bonsoir à toutes les auditrices et tous les auditeurs. Je ne suis pas sûre que vous me reconnaissez, mais je me prénomme Patsy. Et j'ai chanté une chanson qui était au top 50, qui s'appelait Liverpool.
0: Merci de nous faire cette surprise qui va faire plaisir à tous ceux qui vous écoutent. Effectivement, cette voix bien reconnaissable. Merci. Merci, Patsy.
2: Eh bien, merci pour votre compliment. Ça fait toujours plaisir. Et je suis ravie d'être dans la région en tant que marraine de Platine 45 Radio. Donc, on vous attend bien sûr nombreuses et nombreux samedi soir. J'espère que vous aurez l'occasion de venir également. Pour qu'on fasse connaissance.
0: Le rendez-vous, c'est samedi. Comment résister? C'est impossible.
2: Voilà.
0: Eh bien, merci beaucoup pour cette surprise.
2: Je vous en prie.
0: Rendez-vous samedi soir à Alès.
2: À toutes et tous et à vous également. Merci. Je vous repasse, Fabrice. Merci. À samedi, tout le monde.
0: À samedi. Merci.
1: Voilà,
0: beaucoup.
1: Excusez-moi, c'était le petit clin d'œil, mais bon.
0: C'est
1: sympa d'avoir une artiste au téléphone, donc voilà, je me suis permis ce petit écart. Merci à vous en tout cas. D'avoir
0: merci beaucoup et rendez-vous samedi.
1: Merci beaucoup. Passez une bonne soirée. Au revoir.
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0: Cette voix suave, ça a donné chaud un peu. La suite de votre émission, c'est le rendez-vous des coulisses TV Nature en tête. Et avant, c'est de la musique. Pierre Demar, Je pense à vous. On revient dans moins d'une minute. À tout de suite.
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0: Pierre Demar, je pense à vous avec Ici Gare Lozère.
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0: Et on n'arrête pas la musique, hein. On la continue avec Francis Cabrel et son titre Sarbacane. C'est un hommage à son petit bout de femme, Aurélie Cabrel, qui venait de naître à cette époque.

0: Lola Young, merci avec Cigar Lozère. On espère vivement son retour prochainement. Je vous propose maintenant de retrouver Johan Rock pour les coulisses TV. Johan Rock, vous nous emmenez dans les coulisses du Big Deal qui s'apprête à revenir prochainement en quotidienne.
1: C'était il y a un an et demi. La surprise avait eu lieu sur la TNT, avec le retour inespéré d'une émission culte de la fin des années 90, début 2000, animée par Vincent Lagaffe.
2: Je déclare la 25e année du Big Deal ouverte. Et voici notre premier duo pour le premier deal. Merci les filles.
1: « 25 ans après, le grand Barnum qui fit le bonheur des Access Prime Time de TF1 a trouvé refuge sur RMC Story, à raison d'un rythme désormais hebdomadaire et en prime time. J'ai profité que l'émission soit en pause estivale pour demander à Vincent Lagaffe comment il analysait le retour gagnant du Big Deal.
3: « C'est une émission qui a été créée pour que vraiment tout le monde s'y retrouve. Alors les enfants retrouvent Bill, les ados retrouvent des jeux un peu loufoques, les parents retrouvent des vannes, des gags, des conneries, des... Ouais, je pense qu'on avait une émission gentille pour toute la famille. Alors après, est-ce que on regarde l'émission plus pour moi que pour Bill, j'en sais rien. J'aurais-il qu'on avait vraiment un public, et on a toujours un public très familial.
1: Une émission qui reviendra d'ici quelques mois dans son format originel, ce qui ravit l'animateur, même si ça ne l'empêche pas d'être quelque peu critique quant au choix de programmation fait par RMC Story ces derniers mois.
3: Très très content de retrouver le format d'origine qui est le format de quotidienne, et c'est vrai que quand on fait cette émission en prime time, elle est trop longue. Moi, je l'ai toujours trouvée trop longue et elle est parfois diffusée un peu tard. Et puis ensuite, c'était compliqué de fidéliser le public en diffusant un coup le vendredi, un coup le mercredi, un coup le mardi. C'était un petit peu compliqué.
1: En attendant le retour de l'émission en quotidienne à la rentrée, pas celle de septembre, plutôt celle de janvier, l'animateur comme la chaîne se montrant relativement avare en précision sur ce point, Vincent Lagaffe a tourné au mois de juillet une salve de nouveaux épisodes. Et aujourd'hui, comme il y a 25 ans, sa manière de préparer chaque émission demeure toujours la même.
3: Moi, personnellement, je travaille sans aucune répétition. C'est l'émission de la surprise. Mais je ne suis au courant de rien et je ne veux jamais être au courant de quoi que ce soit. J'aime bien la surprise, moi.
1: Et cet été, tous les replays du Big Deal sont disponibles sur le site de RMC Story.
0: Merci Johan et à demain pour ces nouvelles coulisses TV. La suite, ce sera avec Constance Hélissé du syndicat mixte des Gorges du Gardon pour parler d'une plante très utile pour nos arbres et pour bon nombre d'animaux. C'est le nouveau rendez-vous Nature en tête. Mais avant, on s'écoute The Power of Love, chanson emblématique du film Retour vers le futur.

0: Lozère, c'est The Power of Love.
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0: Et le rendez-vous Nature en tête, c'est maintenant. Chaque jour, je reçois une spécialiste pour partir à la découverte de la nature qui nous entoure, pour mieux la connaître, la comprendre et la protéger. Ce soir, je vous parle botanique d'une plante qu'on pourrait appeler d'épiphyte. Les épiphytes sont des végétaux qui poussent en se servant d'autres plantes comme support, comme le lierre par exemple. Le lierre qui souffre un peu d'une mauvaise réputation, il est souvent arraché des arbres par peur qu'il ne l'étouffe ou qu'il soit néfaste pour lui. Aujourd'hui, on brise un peu les idées reçues. Nous sommes avec vous, Constance Hélissé, ingénieure en agriculture au syndicat mixte des Gorges du Gardon. Alors Constance, comment décririez-vous ce lierre ?
3: Le lierre est une plante épiphyte parce que c'est une liane et donc elle grimpe aux arbres grâce à des petits crampons. Mais ce sont des simples racines d'ancrage. Elle se nourrit uniquement par ses propres feuilles sans jamais toucher le tissu vivant de l'arbre.
0: Donc le lierre n'étouffe pas les arbres, ça c'est faux. Mais par contre, le lierre est d'une grande utilité, notamment pour... Il y a beaucoup d'animaux qui dépendent de ce lierre.
3: Le lierre présente tout un tas d'atouts pour tout un tas d'espèces. Par exemple, sa floraison, qui a lieu principalement en automne, donc à une période où presque plus rien ne fleurit, en fait une ressource vitale pour des papillons, pour d'autres insectes, pour des oiseaux. On peut citer 3 papillons emblématiques de nos jardins et des garrigues qui sont directement liés. On retrouve le vulcain, assez noir, avec des attraits orange, donc qui ressort bien. Le pan du jour, qui a des yeux... Enfin, on peut l'interpréter comme des yeux.
0: Des yeux sur les ailes, donc
3: sur les ailes, effectivement.
0: Incroyable, il a des yeux.
3: Eh bien, ces espèces, ils pondent leurs œufs dans le lierre. On retrouve aussi le citron, qui ressemble à une petite feuille. Et lui, il y réalise toute sa pose hivernale. C'est-à-dire qu'il hiverne littéralement à l'abri dans le feuillage du lierre. La Ligue de protection pour les oiseaux, donc la LPO, marque par exemple une préférence pour la chouette hulotte, pour les vieux chênes avec du lierre. Ça permet à la chouette de se cacher le jour, immobile, contre le tronc à l'abri du feuillage. Et le merle noir, qui représente à lui seul 40% de la consommation à base de lierre.
0: Là, on vient de voir que ça sert à de nombreux animaux, mais c'est aussi très utile et protecteur pour l'arbre.
3: Le lierre est une véritable couche isolante qui protège l'écorce de l'arbre.
0: Se protéger de la chaleur et du soleil en ce moment, c'est ce qu'on recherche tous. Alors, je propose de se couvrir de lierre. Merci, Constance.
3: Merci.

0: Jackie Higelin, tombé du ciel sur votre radio locale ici, Gare-Lozère. Une grande famille, hein, c'est Higelin. Il est 18h55, bientôt le journal de 19h. La suite, ce sera avec Laurent Petit-Guillaume pour une émission 100% années 80. Elles nous suivent toute la soirée. Une excellente fin de soirée avec nous. On reste ensemble en musique. Le temps passe, mais ce n'est rien avec Julien Clerc.
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0: grand classique hein, de la playlist ici, Gare Lozère.
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0: Ici, Gare Lozère, on vous souhaite une belle soirée. Il est 19h. Et tout de suite, le journal avec Emeline Ferry. Une journée de grève et beaucoup de déceptions. Les syndicats de pompiers mobilisés aujourd'hui. Ils attendaient beaucoup de leur réunion avec le ministre de l'Intérieur, mais ils sont ressortis de Beauvau très déçus. Le ministre a temporisé Pierrick Bonneau et renvoyé les pompiers aux discussions parlementaires à la rentrée.
2: Aveu d'impuissance du ministre de l'Intérieur cet après-midi devant les caméras. Je ne peux pas m'engager sur des chiffres. Laurent Nunez improvise une conférence de presse après les propos très durs des pompiers à l'encontre du gouvernement. Le ministre évoque un dialogue franc et courtois avec les syndicats, mais reconnaît ne pas avoir les cartes en main. Pour les moyens supplémentaires que réclament les pompiers d'abord, il faudra attendre, dit-il, les discussions budgétaires à l'automne, donc le projet de loi de finances pour l'an prochain. Laurent Nunez parle d'une augmentation des ressources des services de secours, mais ne rentre pas dans le détail. Quant au projet de loi de modernisation de la sécurité civile, censé notamment clarifier les missions des soldats du feu, il sera présenté aux sapeurs-pompiers le 8 septembre, avant un examen au Parlement qui n'est pas encore à l'ordre du jour. Pas de quoi calmer la colère des pompiers qui mettent à leur tour en cause l'action du gouvernement dans la gestion des incendies.
0: Une colère qui s'exprimera à nouveau le mois prochain. Les syndicats de sapeurs-pompiers professionnels annoncent une mobilisation d'ampleur le 29 septembre. Le risque de feux de forêt au plus haut pour 4 départements demain. L'Indre, l'Indre-et-Loire, la Mayenne et les Deux-Sèvres sont en rouge sur la carte de Météo France qui alerte sur le risque d'incendie. 57 autres départements sont en orange, principalement dans la moitié nord et le pourtour méditerranéen. Cet accident en Haute-Savoie, un aspirant guide âgé de 26 ans est mort cet après-midi à cause d'une chute de pierre dans le massif du Mont-Blanc. Le jeune homme, originaire de la vallée, était en formation. Il gravissait avec des clients l'aiguille du Génépi. Accident qui survient au lendemain de la fermeture de plusieurs refuges dans le secteur, justement à cause du risque de chute de pierre. Phénomène accentué par les sécheresses et les canicules à répétition. Il est 19h02, direction maintenant Saint-Denis et les championnats d'Europe de natation. On se régale avec les Bleus. Il y a quelques minutes, 2 nouvelles médailles, 2 médailles d'argent, Jérôme Val.
3: Exactement, l'argent d'abord pour Maxime Grousset, encore sur le 100 mètres papillon. Maxime Grousset qui n'a rien pu faire face au Hongrois Christophe Milak, qui au passage bat le record d'Europe de la distance, record qui était détenu jusque là par le Français. Mais quand il est sorti du bassin, c'était un grand sourire pour Maxime Grousset, blessé ces deux derniers mois, et qui a donc réussi à avoir une nouvelle médaille individuelle. Et puis dans la foulée, c'est Marie-Ambre Molu qui elle a eu l'argent encore sur le 50 mètres d'eau. Marie-Ambre Molu, la jeune francilienne de 20 ans, qui là aussi n'a rien pu faire face à l'italienne Sarah Curtis, qui a battu une nouvelle fois le record du monde. La jeune italienne de 19 ans l'avait battue hier soir, l'a rebattue ce soir, Sarah Curtis qui était intouchable. Et donc ça fait un bilan pour l'instant de 6 médailles pour cette équipe de France dans ces championnats d'Europe de natation.
0: Merci Jérôme Val, en direct de Saint-Denis. 42 degrés enregistrés cet après-midi à Saint-Laurent-du-Pape en Ardèche, 41,6 6 a joué les tours en Indre-et-Loire. Thermomètre bouillant en cet épisode de forte chaleur qui bat le record de durée, plus long que la canicule de 2003. Ça continue demain avec 75 départements qui resteront en vigilance orange après 6h du matin. Alors pour chercher le frais, tous les moyens sont bons, même un détour par la patinoire à Marseille, Margot Langeroche.
4: Une vingtaine de personnes font la queue dès l'ouverture de la billetterie de la patinoire, dont Clara et son amie Léonore.
5: Moi, c'est la première fois à la patinoire tout court. Je trouve que c'était une bonne idée, vu qu'il fait plutôt chaud, de se rafraîchir et de profiter avec les copines.
6: C'est vraiment ce qu'on veut, avoir froid là en ce moment, donc tant mieux.
4: Au vestiaire, elle troque les débardeurs et les shorts pour des pulls et pantalons. Parce que dans la patinoire, l'air froid est saisissant. Aurélia en témoigne, elle surveille sa fille sur la piste du coin de l'œil.
7: De remettre les pulls, etc., les sweats, ça fait bizarre, mais bon, ça fait du bien en même temps.
4: Jade et Myriam sont venues, elles aussi, entre copines, pour changer d'une sortie à la plage.
6: Bah en fait, moi, c'est pas tant que je préfère aller à la patinoire qu'à la plage, mais c'est vrai que de temps en temps, un peu de frais en plein été, ça fait du bien, donc voilà.
8: L'année dernière, on n'y allait pas, et là, on y est allé deux fois, dans tout l'été.
4: Avec les fortes chaleurs, les habituels constatent, il y a plus de monde sur la piste, et forcément, Évidemment, certains comme Salomé et Titouane culpabilisent un peu.
9: C'est pas très écolo, mais c'est bien que ce soit ouvert.
10: C'est sûr que ça doit beaucoup consommer, hein, mais ça fait plaisir à ceux qui patinent. Et voilà. Quand on passe de dehors à dedans, c'est sûr que ça choque là.
4: L'écart est énorme, en effet, entre une glace autour de moins 5 degrés à l'intérieur et des températures extérieures qui atteignent jusqu'à 35 degrés.
0: Et c'est encore un gros week-end de chassés croisés qui va démarrer sur les routes demain. Circulation très difficile, prévoit Bison Futé pour le quart sud-est du pays dans le sens des retours. Ce sera orange dans le reste de la France, toujours pour les retours, et dans le quart sud-est pour les chanceux qui partent en vacances maintenant. Samedi, ce sera très compliqué.
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11: Ce soir, le ciel sera clair dans le Gard et les températures seront chaudes, 29 à 31 degrés. En Lozère, il peut y avoir quelques légers nuages dans le nord surtout, mais globalement, ce sera dégagé aussi avec des températures plus variables, 29 à Florac, 24 à Langogne et sinon 26 à Saint-Chély-d'Apcher. Cette nuit, en Lozère, vous allez normalement pouvoir respirer et faire des courants d'air sous la barre des 20 degrés à peu près partout, contrairement au Gard où on sera plus autour de 24 et 25 degrés cette nuit. Et puis demain matin, un large soleil sur les deux départements, mais ça devrait se gâter avec des orages qui devraient arriver dans l'après-midi, toujours accompagnés de très fortes températures, 36 à Sommières, 38 à Bagnols-sur-Cèze.
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13: Bonsoir à tous, des tubes qui n'ont pas pris leur retraite, des anecdotes qui vous rappelleront des souvenirs. C'est tout simple, 100% années 80. On se fait plaisir pendant une heure, on repart dans la décennie du top 50 et ça commence comme ça.

0: Harrison, c'était Got My Mind Set On You.
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0: Et oui, le copain d'enfance de Paul McCartney a lui aussi connu une carrière solo prolifique après la séparation des Beatles en 70. Il aura enregistré en tout 11 albums solo. Cloud Nine, sorti en 87, est le dernier album sorti de son vivant sur lequel figure ce Got My Mind Set On You, qui est une reprise d'un artiste appelé Roddy Clark, et qui va lui permettre d'être numéro 1, notamment aux États-Unis cette année-là. Et voilà, vous savez tout. Reste à accueillir une autre numéro 1 des ventes, Tracy Chapman, Baby Can I Hold You.
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0: Le groupe Raft avec Y'a qu'à danser. Bah oui, quand on peut, c'est vrai, il n'y a qu'à danser pour terminer la journée, c'est un bon moyen de se relaxer. Enfin, pour le duo Raft en 87, c'était aussi un bon moyen pour se remonter le moral et le budget vacances. Numéro 2 du top 50 avec 600 000 exemplaires vendus, c'est pas mal, hein. On appelle ça un vrai tube. Un autre arrive dans un instant pour danser, mais plus corps à corps, Sexual Healing, Marvin Gaye, juste après ça.
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1: 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À vous de choisir. Les années 80 reviennent en force à Alès avec plus de 2 heures de spectacle, avec plusieurs artistes du top 50, des refrains que tout le monde connaît et un after animé par DJ Enzo pour prolonger la fête. Vous avez envie de chanter, de danser ou simplement de retrouver l'ambiance de vos booms? Eh bien la soirée s'annonce animée, place de l'Hôtel de Ville à Alès, c'est samedi et c'est à 20h, c'est gratuit. Vous connaissez la course calmargaise, vous l'avez déjà vécu dans les arènes et vous avez envie de recommencer, voir les raseteurs affronter le taureau avec agilité, décrocher les attributs sur les cornes. Ce sport est spectaculaire et ancré chez nous dans nos traditions. 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Les tarifs 7, 13 ou 18 euros. 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

0: Madonna, c'était La Isla Bonita.
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0: Alors pour la suite, j'ai choisi un titre qui a marqué les débuts d'un certain Sting. Enfin, je précise, ses débuts en tant qu'artiste solo. Hein. On est en 1985, un an après la séparation du groupe Police, qui nous avait plongé dans une profonde tristesse. Mais oui, pendant des années, on avait écrit Police sur nos cartables, nos t-shirts, sur nos jeans troués. Fini la Police, bienvenue à Sting. Un premier album qu'on adore tout de suite, The Dream of the Blue Turtles. Et un premier tube, If You Love Somebody, Set Them Free.
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0: Wonderful Life, c'était Black. Et ça veut dire en français, la vie est formidable. Black écrit cette chanson alors que son divorce l'avait laissé sur la paille. Résultat numéro 2 du célèbre Top 50 en février 88. Bon, comme quoi tout arrive dans la vie. Comme par exemple, dans un instant, les essentiels de Décibel avec Émilie Mazoyer dès 20h. Ne changez rien, la musique continue. Ce sera après Sandra, In the Heat of the Night, qui arrive juste après ça.
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3: L'amour à la plage, le tube le plus insouciant des années 80, est né pour nous faire oublier une année absolument catastrophique.
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3: En 1986, on parle de Tchernobyl, de l'épidémie du sida et la France pleure Coluche. C'est dans ce climat anxiogène que déboule le duo Niagara. Avec l'amour à la plage, les Rennais cassent les codes. Ils nous offrent un tube entre mambo et pop kitsch, porté par un clip aux allures de vidéo amateur. Même la chaîne américaine MTV tombe sous le charme de cette French Touch et les diffuse en boucle.

0: Mais derrière la légèreté, le duo rêve de rock. Il finira par se séparer en 1993 avec quelques autres tubes à son actif.
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2: Une artiste absolument formidable qui a grandi au Canada. Elle est d'origine haïtienne. Elle est désormais installée en France depuis quelques années. Vénard que nous sommes d'avoir avec nous Mélissa Lavaux.

0: actrice, compositrice, guitariste et chanteuse Mélissa Lavaux est ce soir dans Décibel pour célébrer la sortie de son ébouriffant 5e album. Vous allez adorer At My Softest, I Am The Most Dangerous, un album dans lequel elle revient sur tous les moments de sa vie, et il y en a de nombreux, où elle a échappé à la mort. C'est une artiste que j'adore, mais je vais carrément vous dire que c'est ma star, ma merveille. Elle est dans le studio, Mélissa Lavaux, bonsoir.
1: Bonsoir Émilie.
0: Bienvenue dans Décibel. Je l'ai dit tout à l'heure pour te présenter très très rapidement. Tu as grandi au Canada, tu es d'origine haïtienne, et t'es installée en France depuis de nombreuses années maintenant. Et t'as même la nationalité, ça y est.
1: J'ai la nationalité depuis 2019.
0: Et voilà, et tu peux voter et tout ça.
1: J'ai voté.
0: À voter, Madame Lavaux, bravo. Et a sorti des albums magnifiques. Le tout nouveau, donc, s'appelle At My Softest, I'm the Most Dangerous.
1: Exactement.
0: Qui veut dire, je vais te faire traduire plein de trucs ce soir.
1: À ma plus douce, je suis ma plus dangereuse.
0: C'est ça. Parce que, évidemment, la douceur, vous l'entendez dans la voix de Mélissa, mais sachez que, voilà, elle est également féroce quand il le faut et quand le monde le réclame. Mélissa, le fait que t'aies ce parcours avec plein de lieux dans ta vie, donc le Canada, Haïti, la France, etc., ça infuse beaucoup dans ta musique. Comment tu décrirais le style musical de ce nouvel album ?
1: Eh bien, j'étais en train de mettre l'album sur Bandcamp ce matin.
0: Ah, et donc il faut le définir.
1: Et du coup, il faut le définir. Et j'ai genre afro, psychedelic, pop rock.
0: Ouais,
1: et je trouve que c'est de la pop, mais c'est surtout du rock, et puis c'est afro psychédélique.
0: Et puis ton jeu de guitare, il est quand même très blues, quoi qu'il arrive.
1: Il est percussif. Oui. C'est marrant parce qu'il y a pas mal de gens qui reconnaissent le bluegrass dans mon style de finger picking. Je sais pas comment dire ça en français.
0: C'est ce qu'on fait avec les doigts.
1: Doigté.
0: Oui, le doigté. Comment tu pinces les cordes.
1: Exactement.
0: Et voilà. Elle est donc guitariste, autrice, compositrice, chanteuse. Alors sa voix est très voilée ce soir parce que Mélissa, t'as déjà commencé la tournée.
1: Mais franchement, j'ai l'impression que les gens y remarquent pas parce que normalement ma voix de chant n'est pas pareille de ma voix
0: parlée
1: habituelle, usuelle.
0: Ouais.
1: Et là, en fait, ça match.
0: Ça. Elle a une voix de chanteuse quand elle me parle. Elle est encore plus mystérieuse. Alors Mélissa, rentrons dans le vif du sujet parce que des concept albums, j'en ai écouté des kilomètres. T'aurais pas voulu les faire à pied, mais là, franchement, un concept dans lequel une jeune femme d'une quarantaine d'années arrive à sortir autant de chansons racontant les moments où elle a frôlé physiquement ou métaphoriquement la mort, je suis épatée. Ça Merci. T'est arrivé tellement de fois. Tu penses que ça arrive à tout le monde de frôler la mort et qu'il faut juste avoir les bons yeux pour s'en rendre compte ?
1: Oui, je pense qu'on est beaucoup plus proche de la mort qu'on ne le pense et que c'est beaucoup plus banal que ça, en fait.
0: Ouais.
1: On vit, on meurt, comme on mange, comme on pète. Genre, c'est tout
0: c'est
1: le
0: de
1: monde.
0: La poésie québécoise. Comme on vit, comme on pète.
1: Mais c'est vrai, mais tout le monde y passe.
0: Oui, bien sûr, tout le monde y passe. Ah oui, c'est la fin de l'histoire pour tout le monde.
1: Oui, et je trouve que c'est... Ou, ben, si on écoute la dernière chanson de l'album, c'est genre, ben, c'est pas ton dernier rodéo.
0: Ouais.
1: Et il y a ce truc où... Moi, j'ai grandi avec des parents qui avaient perdu tellement d'amis avec la dictature en Haïti que... c'était absolument normal de parler de la mort comme quelque chose, et c'est absolument normal de parler des gens qu'ils avaient perdus comme présents quand même, qu'ils n'avaient pas entièrement perdu, que ces gens étaient présents dans leur quotidien.
0: Et puis aussi dans la culture haïtienne, on a un autre rapport avec la mort.
1: Absolument, un autre rapport avec la mort. Il y a un mois entier, vous célébrez la Toussaint pendant un jour. Les Haïtiens célèbrent tout le mois de novembre.
0: C'est ça. Et du coup, c'est vrai que en plus de tout ça, de toutes ces explications-là, il se trouve que depuis que t'es petite fille, de toute façon, ce qui est macabre, tu trouves pas ça laid ?
1: Non, parce que j'adore les films d'horreur. Ma mère était moins maman hélicoptère que ma sœur, par exemple. Ma sœur est maman hélicoptère, mais vraiment sympa. Ses filles sont adorables.
0: Mais donc, elle les surveille tout le temps.
1: Elle surveille, tout va bien.
0: Ouais.
1: Maintenant, ses filles, elles vivent leur vie et sont très indépendantes. Et ma mère était un peu laxe parce que, et je me suis rendu compte que les films d'horreur, le premier film d'horreur que j'ai gardé à 4 ans.
0: Ah, c'est tôt.
1: C'est Child's Play.
2: Oh purée, c'est Chucky, c'est la Chucky, poupée de Chucky.
1: La poupée de Chucky.
2: Mon Dieu, mais Mélissa a 4 ans.
1: Et j'avoue que j'avais peur parce que j'ai demandé à ma mère de recouvrir toutes mes poupées. Et j'en avais beaucoup. Il faut recouvrir les poupées. Je peux pas les voir.
2: C'est horrible parce que en plus Chucky il est tellement méchant. Il parle trop mal, il dit des gros mots et tout.
1: Mais il y a une cérémonie vaudou. Oui, en plus. Personne se souvient, mais il y a une cérémonie vaudou au début. Et ça a commencé mon histoire d'amour et de haine avec les films d'horreur. Parce qu'il y a des films d'horreur où moi je suis comme, oh ben c'est bon, ça va, c'est bon. Et après ça, il y a des trucs où je suis comme, il y a des films d'horreur par exemple avec des nonnes, The Omen, quand ça se passe dans l'église catholique. Là, je suis genre, j'ai vu des choses. J'ai déjà vu des choses, ça c'est pas si loin de la réalité que ça.
2: Vous dites film d'horreur, je dis documentaire. C'est ça. Mélissa Lavaux, cet album est une merveille, alors par quel bout le prendre? Ben, je vous propose de vous faire écouter une première chanson, elle s'appelle Yemaya. Là, ça raconte cette chanson un souvenir récent et la narratrice de la chanson c'est toi, puisqu'en fait selon les moments de ta vie et selon l'approche que tu as eue ou pas de la mort, il y a des narrateurs et des narratrices différents dans tes chansons. Là, c'est toi qui raconte un souvenir.
1: C'est moi qui raconte. On était en tournée au Brésil et on était à Bahia. Et sur les plages de Bahia, en fait, les vagues sont assez violentes. Et moi, j'avais pas remarqué qu'il y avait un énorme drapeau rouge. Mais le drapeau rouge qui fait parce que...
2: Il fait la taille du studio.
1: Il fait la taille du studio. Et puis moi, je suis genre, j'ai ignoré le drapeau rouge et c'est flag pour moi. Et du coup, je rentre dans l'eau parce que moi, j'adore être dans l'eau avec mes lunettes. J'adore regarder les petits poissons. Je suis très myope. Sauf que une vague arrive et je suis prise à genoux. Et en fait, je trouve ça tellement drôle. C'est comme si on m'a raconté une blague. Et je ricane hyper fort. Mon pote, qui est mon bassiste, qui est de l'autre côté de la plage, il dit, on t'entendait de hyper loin. Et tu riais, tu ricanais comme si t'étais possédée. Et je suis genre, oups. Et du coup, moi, je ris, mais j'ai même pas le temps de sortir de l'eau parce qu'une autre vague arrive qui est deux fois plus haute que celle-ci. Et ça bouffe mes lunettes. J'avais des Ray-Ban hyper belles de nuit. Ça bouffe mes lunettes et du coup je dis bon ben c'est ça, heureusement j'ai des lunettes backup de scène pour terminer cette tournée. Et quand on a joué ce soir-là à Bahia, les gens, j'ai raconté cette histoire, ils disaient Yemaya, t'as pris tes lunettes, ah quelque chose de très bien va t'arriver. Et en fait j'ai juste quitté mon ex quelques mois plus tard.
3: Bah, c'est pas mal,
1: parce que j'ignorais le gros drapeau rouge dans ma vie. Et comme j'ai ignoré le gros drapeau rouge
2: de
1: sur
2: la plage à Bahia. Alors Yemaya, c'est la déesse de la mer.
1: C'est la déesse de la mer qui adore venger les femmes. Et c'est pour ça que j'ai pris ça personnellement.

0: C'est pas la seule fois dans l'album et dans les histoires qui accompagnent l'album que tu ignores des recommandations. Il y a une autre chanson comme ça qui s'appelle The Rain, The Dogs, The Beach, The Ghost. La pluie, les chiens, la plage, le fantôme. Où une gentille vieille dame te dit à toi et à ta sœur, n'allez pas par là.
1: C'est une copine. Ah. Ma sœur n'a jamais été à Marie-Galante. Je lui recommande, mais c'est pas, elle n'est pas une grande voyageuse.
0: D'accord. Donc c'est à Marie-Galante.
1: À Marie-Galante, je suis avec une copine parce que je jouais à Terre de Blues. Et en fait, elle me dit, hey, on n'irait pas escalader les roches sur la plage. Je me dis, ok, pourquoi pas. C'est la journée off. Et du coup, on marche. Au fur et à mesure qu'on marche, énorme pluie, déluge tombe sur nous. On dit comme c'est pas possible. Du coup, on rentre dans un petit boui-boui. Et il y a une dame qui nous offre des snacks, qui nous permet de donner des serviettes pour se sécher. Puis elle dit, ah, vous allez quoi? Vous faites quoi ici? En tout cas, bon, journée off, on va sur les pierres et les roches.
0: On va escalader.
1: Elle dit, non, vous ne devez pas y aller. Et puis, c'est le dernier jour, demain on part et tout. C'est la dernière journée pour un peu découvrir l'île. Et je ne conseille pas d'y aller. Elle nous dit trois fois, ne veux pas.
0: C'est fou.
1: Trois fois, c'est genre.
0: Alors, ce qui est intéressant, c'est que donc, déjà, il y a la pluie torrentielle qui devrait t'arrêter, elle t'arrête pas. Ensuite, t'as la dame, la messagère, qui te dit trois fois, n'y va pas.
1: Et vous avez dit, bon, mais vous faites comme vous voulez. Donc, nous, on sort du oui-oui. Et il y a un chien de rue qui commence à nous suivre. Là, on est comme, ok, tant qu'il nous mord pas, c'est bon. Au bout d'une demi-heure, il y a un deuxième chien de rue qui commence à nous suivre. Et puis là, on marche deux heures et il y a les chiens de rue qui sont encore en train de nous suivre. Et puis on se dit, bon, bah, c'est nos chiens, c'est fini. Et on arrive à la plage, on se met à grimper les roches et c'est des roches volcaniques, donc c'est un peu...
0: C'est
1: assez effilé, ouais. Et moi, j'ai mes petites noix de princesse guitariste et du coup, je suis comme, mais je grimpe quand même. Et moi, mon chien... parce qu'on a chacune notre chien, mon chien commence à me mordre. Je suis comme, non, c'est pas possible. Déjà, les pierres, elles font hyper mal. Mais aussi d'avoir le chien qui mord, c'est pas possible. Et je me rends compte que le chien est en fait en train de prendre mes mains, et les attraper et les retirer de la roche. Et moi, je suis genre, mais c'est pas possible. Et du coup, à ce moment, je dis à mon ami, écoute, je veux pas continuer. Je pense que j'ai eu assez de signes. J'ai eu trois signes.
0: Trois signes énormes.
1: J'ai eu la pluie. J'ai eu les chiens, j'ai eu la vieille dame. C'est bon. Et puis elle dit non, et comme ça, on fournit un peu. Et je suis comme non, s'il te plaît. On descend. La minute que nos pieds touchent la plage, les chiens, ils disparaissent. Comme ils partent. Ils sont comme, c'est bon, on a accompli notre mission.
0: On a sauvé les meufs.
1: Et je demande à cette copine, du coup, c'était quoi le nom de la dame par curiosité? Et puis elle me dit, c'était Brigitte. Et du coup, moi, n'étant pas vaudouisante, je cherche vaudou haïtien, Brigitte. Et maman Brigitte, c'est la femme de la mort. La femme de la mort, et la mort étant Baron Samedi. Et du coup, quand c'est ton jour pour toi, c'est le jour pour toi que tu meurs, elle t'amène vers son mari. Mais si c'est pas encore ton jour, elle te prévient, elle est comme non.
0: Ne va pas.
1: Viens par ici, je t'amène ailleurs. Et on est repassé par le Wibri, sa petite boutique, son kiosque. Et c'était fermé comme si c'était fermé depuis des mois ou des années.
0: Parce qu'elle n'avait plus besoin d'être là.
1: Elle n'avait plus besoin.
0: Voilà, le genre d'histoire incroyable dans l'album de Mélissa Lavaux. Et là où Mélissa, je te remercie d'avoir fait ça, c'est que toi tu chantes, alors tu peux chanter en français, en créole haïtien, en anglais évidemment, mais pour qu'on comprenne bien, en fait, tu as créé les petites histoires qui vont avec les chansons. C'est un synopsis, en fait, pour chaque chanson, pour qu'on ne soit pas paumé et pour qu'on puisse comprendre toutes ces aventures-là et tout ce chemin.
1: Ce sera développé en un petit carnet. J'essaye de me dépêcher, mais il y a tellement de travail en ce moment. Mais ce sera un petit carnet et comme ça, les gens ils pourront lire les histoires individuellement et puis s'imprégner un peu de l'atmosphère dans laquelle j'étais plongée.
0: Eh oui, et croyez-moi, vous avez envie de voyager avec Mélissa Lavaux. Alors, on n'est pas toujours complètement en sécurité, mais on ne s'ennuie pas. On peut dire ça comme ça, Mélissa?
1: On peut dire que je prends beaucoup de risques.
0: On peut se dire que ce n'est pas le moment d'ouvrir une agence de voyage.
1: Non.
0: Mais voilà, vous pouvez. Elle a quand même les meilleures anecdotes. Les soirées diapo chez Mélissa Lavaux, ce n'est pas emmerdant. Voilà, c'est l'avantage.
1: Je songerai.
0: Do As I Say, c'est une chanson qui est intéressante aussi dans ce qu'on disait tout à l'heure. Alors, tous les moments où Mélissa Lavo a côtoyé la mort. Alors, parfois, oui, c'est la mort, vraiment, c'est le baron samedi. Et puis, parfois, c'est juste une déception, un trauma, du mal, de la peine qui peut nous faire décliner. C'est ça, un peu, Do As I Say.
1: Là, c'était mon coming out à mon père. Mon coming out à ma mère a été assez... C'est pour les deux parents, mais là, c'est spécifiquement en pensant à mon père.
0: Parce que t'as pas fait ton coming out en même temps avec ton père et avec ta mère.
1: Non, parce que je l'ai dit à ma mère et elle a fait chanter une messe à la maison, parce qu'il y a un prêtre qui habitait au sous-sol
0: normal.
1: À l'époque. Normal. Qui a essayé de me convaincre que les Noirs ne sont pas homosexuels. Et après ça, a chanté une messe. Après ça, ma mère a demandé à ce que sa fille soit mariée à un homme grand. Elle a insisté grand. C'était assez drôle qu'elle fasse des enfants.
0: Okay.
1: Et moi, j'ai insisté que ma mère comprenne que je connais l'amour de Dieu. Et l'amour de Dieu est inconditionnel. Et je sais que Dieu m'aime. Et j'espère que ma mère, elle m'aimera comme Dieu m'aime. Et ma mère a dit, sors de chez moi, espèce de démon, tu n'es pas ma fille. Et elle a raconté à mon père que j'étais lesbienne. Et un mois plus tard, je tournais, parce que j'habitais déjà en France, et je tournais à Toronto un mois plus tard. Et du coup, en tournant à Toronto, mon père, il avait prévu de me voir, d'aller au concert. On a déjeuné et il a dit, oui, ta mère m'a dit ce que tu lui as dit. De toute façon, tout le monde pense que c'est une phase.
0: Ah.
1: Et après ça, il a enchaîné avec, tu veux plus de saucisses? Genre, mon père est tellement déconnecté des fois. Il a littéralement dit, on est entre brunch, il a dit, tu veux plus de saucisses.
0: C'est magnifique. Ah là là, les psychanalystes se régalent. Et là, Mélissa a dit, non, je voudrais des huîtres, s'il te plaît, papa.
1: J'adore les huîtres en plus, j'adore.
0: Ah ben voilà.
1: C'est même pas un euphémisme, j'adore les huîtres.

0: c'est juste une phase pour Mélissa Lavo. Peut-être aussi c'est juste une phase pour ses parents qui vont, à un moment ou à un autre, la regarder avec l'amour inconditionnel qu'elle mérite. C'est un peu ça que dit cette chanson. À la fois souvenir super traumatique et chanson très joyeuse. Pourquoi ?
1: Parce que je me dis que je suis peut-être pas ici pour longtemps, mais au moins je serai ici pour un bon temps.
0: Ouais.
1: Et que mais c'est tellement plus facile de voir les choses, de repositionner les choses de manière joyeuse. Tellement j'ai vécu des couilles que c'est plus facile de les repositionner de manière joyeuse que les choses que j'ai traversées, des choses qui ont fait en sorte. Il y a cette citation que j'adore et je sais pas de qui elle vient. En général, j'aime bien, mais là c'est tu ne sais pas combien, quelle dureté ça a pris pour me rendre aussi douce. Et ça aurait pu être le titre de l'album, mais je me suis dit non, c'est trop dur. Je voulais un truc un peu plus solaire, mais aussi un truc qui tenait les gens à carreau, genre.
0: Ouais.
1: Même si je suis assez vulnérable en ce moment, ça veut pas dire qu'on peut me faire d'autres couilles. J'en ai eu assez.
0: Elle a eu sa dose. Lassie Miel, c'est une chanson de l'album, celle avec qui on se dira au revoir tout à l'heure, mais je trouve qu'elle est très intéressante parce que là encore c'est toi qui raconte ton histoire. Et ce que je ne savais pas, c'est que ton prénom Mélissa, ça veut dire abeille, et les abeilles c'est pas n'importe quels animaux dans ta culture.
1: Non, mais pas seulement dans ma culture, mais dans presque toutes les cultures, les abeilles représentent des messagères entre le monde des vivants et des morts. En Amérique du Nord, on dit toujours tell it to the bees, va le dire aux abeilles, va le raconter aux abeilles. S'il y a une naissance, s'il y a un mariage, il faut que les ancêtres, ils le savent.
0: Et c'est grâce aux abeilles.
1: C'est grâce aux abeilles.
0: Pourquoi c'est pas ça chez nous? J'ai trouvé ça super beau comme.
1: Les Anglais, par exemple, si les charmeurs ou les charmeuses d'abeilles meurent dans la famille, il faut cogner trois fois sur la ruche pour dire s'il vous plaît, les petites abeilles, ne nous quittez pas. Votre maître ou votre maîtresse est parti, mais ne nous quittez pas.
0: C'est beau,
1: je trouve ça tellement beau. Et à chaque fois, il y a une sorte de relation et tout. Et du coup, j'aimais beaucoup cette histoire des empereurs, des pharaons d'Égypte qui se mettaient en sarcophage avec leur peau de miel et embaumaient leur corps de miel aussi pour mieux le préserver. Et je trouvais que quand je me suis confrontée à la maladie, je me suis dit, en fait, il va falloir que je fasse un choix. C'est soit le choix de genre me laisser pourrir ou de me battre jusqu'au bout, et que tant que je suis vivante, que je vais me battre pour ce corps en fait, et que ce corps je vais être très gentille. J'ai été pas très gentille avec ce corps pendant beaucoup d'années parce que voilà, la société nous dit de détester nos corps, que
0: surtout quand on est des filles,
1: c'était trop moche, blablabla et tout. Et là, et je me suis dit non, je vais l'accepter de manière radicale et je vais être hyper sympa avec, je vais être hyper douce avec, et c'est là. Et puis du coup c'est un peu le résumé de l'album aussi où je parle de moi comme si j'étais une abeille.
0: Ouais, et à la fois c'est vrai que c'est quand même dingue, enfin je vais pas te dévoiler toutes les chansons, mais ton parcours et la façon dont tu croises la mort assez régulièrement, c'est quand même assez dingue. Déjà quand tu nais, tu sauves la vie de ta mère.
1: Ben oui, parce que ma mère avait un cancer du col de l'utérus.
0: Et en fait, le fait d'être enceinte,
1: oui, ça donne des cellules souches gratuites. Du coup, c'est un traitement assez efficace contre le cancer. Et puis en même temps, ma mère elle a galéré à arriver à l'hôpital. En fait, personne ne voulait l'emmener. Donc c'est cette histoire-là que je raconte. Et puis après ça, tout le monde se disait mais Mélissa, à chaque fois, elle tombe malade, elle va pas survivre, passer l'âge de 6-8 ans. Et puis en fait, on voyait grandir. Oh,
0: elle tient. C'est fou, Mélissa Lavo. Donc c'est à la fois des histoires, voilà, extrêmement terre à terre, et à la fois super poétique. Ça nous amène dans des mondes avec lesquels on ferait pas d'habitude. Et merci pour le voyage, hein, parce que ça vraiment, ça nous fait du bien.
1: Merci.
0: Je pense que c'est aussi une de tes missions sur cette terre, quand même. C'est de nous ouvrir un peu l'esprit.
1: Ah, moi je trouve que j'ai tant la tentation de voir les choses un peu plus positivement et d'être, en fait ça prend tellement peu d'efforts d'être sympa, en fait.
0: C'est vrai.
1: Ça prend tellement peu d'efforts d'être sympa. Il y a, régulièrement, moi, je me reprends et je suis genre, tu sais pas ce que vit cette personne et tu sais pas dans quel état elle est. Juste donne-lui un peu de grâce. Tu vas te calmer, tu vas donner un peu de grâce. Et ouais, après ça, j'aime être conteuse, j'adore faire rire les gens, j'adore faire rire ma sœur. C'est un peu ma mission de vie, c'est de faire rire. Et je suis malheureusement pas clown, je suis musicienne.
0: Heureusement pour nous, une musicienne en tournée. Bonne route, ma chère Mélissa.
1: Merci, Émilie.
0: S'il y a des signes sur le chemin, hein, des red flags, des dames qui disent « Ne prenez pas ce chemin !» Cette fois-ci, tu les écoutes.
1: Je les écoute, mais surtout, je les accueille.

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3: Un de vos compositeurs de musique de film préférés. Éric Serra ne monte pas ce soir les marches du Festival de Cannes comme il avait fait en 88 pour la première présentation du Grand Bleu, dont il a signé l'inoubliable musique. Non, il est avec nous en direct dans Décibels pour célébrer ses 45 ans de création musicale et vous présenter la tournée anniversaire qu'il fera voyager partout en France à l'automne prochain. On y plonge. Bonsoir Eric.
4: Bonsoir.
3: Bienvenue dans Décibels. On est ravis de vous recevoir à nouveau. La dernière fois, c'était la première saison de cette émission, je me souviens. Et vous étiez déjà en train de nous parler de live et de concert. C'était autour de la musique du Grand Bleu. Là, c'est autour de tout votre répertoire. Mm-hmm. 45 ans de création musicale. Bon, vous les faites pas. Ça ouais. Fait mal de compter ou pas?
4: C'est horrible.
3: Et à la fois, ça veut dire que voilà, c'était plutôt une bonne voie, cette histoire de musique de film quand même.
4: Oui, je suis très... je me rends compte de la chance que j'ai justement d'être encore là, après tant d'années, mais en même temps, ouais, je préférais quand ça faisait 5 ans.
3: Alors justement, tiens, est-ce que quand vous aviez 5 ans, 6 ans, 10 ans, quand vous étiez gamin, vous rêviez d'être compositeur de musique de film? Je vous pose la question, parce qu'à vos débuts, vous partiez pas tellement dans ce sens-là. On vous a entendu notamment aux côtés de Higelin.
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3: Vous avez fait de la scène avec lui, du studio, vous avez même écrit des chansons ensemble.
4: Ouais, celle-ci d'ailleurs.
3: Oui, je ne l'ai pas choisie au hasard, on bosse un peu, c'est le service public.
4: C'est la toute première, celle-là, en plus, et ça devait faire 15 jours que j'étais avec lui.
3: Ouais. Et il vous a fait confiance?
4: Bah en fait, j'étais en train de jouer de la basse comme ça, et puis j'étais en train de faire ce gimmick de basse, et il a dit oh, c'est quoi ça, et puis il a commencé à chanter dessus, et voilà, c'est devenu une chanson.
3: Ouais, donc à ce moment-là, vous pensiez déjà aux musiques de film, ou bien vous voyiez musicien, peut-être même chanteur, ou en tout cas guitariste, etc.
4: Ouais, non, moi j'avais commencé ma carrière très jeune, à 17 ans, j'étais musicien professionnel, et j'étais parti pour faire une carrière d'instrumentiste. C'était ça qui me fasciné et dont je rêvais depuis que j'étais gosse, et j'avais jamais pensé faire de la musique de film, ça m'intéressait pas particulièrement. C'est vraiment Luc Besson qui m'a demandé ça. On s'est rencontrés quand on avait 18 ans. Et moi, j'étais donc déjà musicien professionnel. Lui, il avait encore rien fait. Il avait été assistant sur un film, je crois. Et en fait, il a fait son premier court-métrage quelque temps après ça. Et il m'a demandé de composer la musique. Et au départ, moi, je lui ai même dit non, je suis pas compositeur. Je suis juste musicien. Ouais. Mais il a insisté parce que il sentait quoi que si je devais être compositeur, parce qu'il m'avait vu improviser, c'est ça qui lui faisait penser que j'étais compositeur. Et puis évidemment quelques années plus tard, je l'ai beaucoup remercié d'avoir insisté, mais vraiment non, j'avais jamais pensé faire ça et j'ai jamais été particulièrement intéressé par la musique de film.
3: C'est intéressant que vous disiez qu'il vous a beaucoup remercié, que vous l'aviez beaucoup remercié, pardon. Mmh. Et j'allais dire, lui aussi peut vous remercier parce que vos musiques, elles ont donné une dimension vraiment supplémentaire au film. Je pense pas, Subway. Il y a des moments comme ça, on voit les images. Enfin, c'est complètement corrélé. Et puisqu'en ce moment, c'est le Festival de Cannes, je me posais la question, qu'est-ce que vous pensez, vous, de la place qui est donnée aux compositeurs de musique de film? Par exemple, à Cannes, il n'y a pas de prix pour la meilleure musique.
4: Ouais, je sais.
3: Il y a un César quand même que vous avez eu d'ailleurs.
4: Ouais.
3: Mais à Cannes et dans plein de festivals de films, finalement la musique, c'est un peu la cinquième roue du carrosse. On n'en parle pas, quoi.
4: Ouais, je suis d'accord que c'est pas normal et c'est dommage parce que, enfin d'ailleurs, il y a des, je sais qu'il y a beaucoup de gens qui se battent pour ça, notamment à Cannes, pour qu'il y ait un prix pour la musique.
3: Ouais.
4: Mais apparemment, ils y sont pas encore arrivés. Mais c'est vrai que c'est dommage et puis il y a pas de raison. En plus, ça, il devrait y avoir un prix. Il n'y en a plus non plus d'ailleurs aux Victoires de la musique.
3: Ouais. Il n'y a plus rien aux Victoires maintenant. Il y a 5 catégories, il y a vraiment plus grand chose aux Victoires.
4: Hein. Ah bon?
3: Ah bah oui. Ouais. Non, c'est pas ouf. Il n'y a plus l'album rock, il n'y a plus l'album électro. C'est, tous les albums, ils sont dans une seule catégorie. Il n'y a plus de,
4: ah
3: de
4: oui,
3: niche.
4: D'accord. Ah, je ne savais pas. Ouais. Vous voyez,
3: c'est bien, ça vous passionne.
4: À quel point je suis. Ouais.
3: Mais c'est vrai que le compositeur de la musique, il est co-auteur du film, officiellement, au même titre que le réalisateur avec le scénariste. Et il me semble parfois, oui, qu'ils ne sont pas autant considérés que les autres.
4: Ben oui, je ne saurais pas vous dire pourquoi.
3: Je sais pas, faut un autre ministre de la culture, j'en sais rien, mais je trouve que c'est important parce que en plus c'est une façon de faire de la musique qui est différente et qui pourrait parler à plein de gamins qui font de la musique aussi, enfin parler de ce métier-là. Il faut faire de la musique de jeux vidéo, faut faire de la musique pour les séries, enfin c'est
4: quand même... Ouais, non, il y a beaucoup de travail là-dedans et c'est passionnant. Hein, je dois dire que même si tout à l'heure je disais que j'avais jamais été intéressé par la musique de film, depuis que j'en fais, par contre, oui, j'adore ça. C'est passionnant à faire. Ça, je m'y intéresse toujours pas plus que ça, mais comme travail, quoi, c'est extrêmement passionnant, c'est magique en fait. Quand on commence à travailler sur une scène, et puis dès qu'on trouve le truc, quoi, soudain c'est magique. La scène prend une autre dimension. Soudain, et même soi-même, le compositeur, on se fait attraper nous-mêmes, quoi. C'est vraiment magique. Et l'avantage aussi de la musique de film, par rapport à la musique sans film, c'est que on peut passer d'un style à l'autre,
3: oui,
4: sans que ça dérange personne. Alors que si on est chanteur, ou c'est difficile, si on peut pas faire un album de rock et puis après faire un album de jazz, les gens ils vont pas comprendre, quoi.
3: Oui.
4: Alors que dans la musique,
3: faut être Gainsbourg, je vais faire du reggae, mais c'est pas tout le monde.
4: Oui, ouais. Oui, c'est vrai. Gainsbourg, il s'est permis. Et
3: oui,
4: il
3: mais c'est rare.
4: Mais enfin, ouais. Et puis, ouais, puis en plus, c'est pas exactement. C'était du reggae, c'était la mode de ce moment-là. En fait, il était juste dans l'air du temps, quoi. Et alors que la musique de film, donc, ça a cet avantage, c'est que d'un film à l'autre, moi, j'ai fait des musiques totalement, enfin, plutôt rock, comme Subway, c'était ambiance groupe de rock. Ensuite, Le Grand Bleu Nikita, c'était plutôt, c'était l'ancêtre de l'électro.
3: Ouais.
4: Ensuite, j'ai commencé à intégrer du symphonique là-dedans. Ensuite, j'ai fait certaines BO entièrement symphonique. Enfin bref, ça m'a permis vraiment de passer d'un monde à l'autre sans que ça gêne personne.
3: Ouais, c'est ça. Donc pas de frustration de musicien qu'on peut avoir quand on est, c'est vrai, oui, quand on est dans un style.
4: Bah voilà, du coup, pour moi, c'est passionnant, ça, c'est génial.

0: Subway, je résiste pas au plaisir d'écouter It's Only Mystery. Parce que ça aussi, c'est chouette quand même, Eric Serra, de se dire oui, je fais de la musique de film, mais je fais aussi des pubs du top 50 dans mes musiques de film. Bah ouais.
1: Oui, j'ai pas fait exprès. Hein. Je suis ravi que ce soit un tube.
0: Eric Serra n'a pas fait exprès. Ça, dès le départ, vous vous êtes dit, Eric Serra, que quand vous ferez des musiques de films, vous alliez mettre aussi des chansons dedans, parce que c'est pas obligé, on peut juste faire le score, faire comme ça des musiques instrumentales.
1: Ben, disons que moi, j'avais pas prévu de faire de la musique de film. Du coup, j'ai pas du tout été influencé par ce qui se faisait en ouais. musique de film. Donc moi, mes influences et ma culture, c'était le, bah, surtout à cette époque-là, c'était surtout bah, le rock, tout simplement. Ouais. Moi, je venais de là, et du coup, pour moi, bah, faire des chansons comme ça, c'était assez logique. C'était... Puis même le style de musique de toute la BO de Subway, par exemple, bah, c'était, oui, c'est de là que je venais. Et je m'étais pas du tout intéressé à ce que faisaient les autres en musique de film. Donc, voilà, moi j'ai fait c'est pour ça d'ailleurs, pendant des années, ça me dérangeait qu'on dise que j'étais compositeur de film. Parce
0: ah
1: que
0: oui.
1: moi j'étais juste musicien, et ok, compositeur, mais pas, je me sentais pas faire partie d'une espèce de confrérie de musique de film. Alors, et cette chanson, je tiens à préciser
0: oui.
1: que je l'ai pas faite tout seul, on l'a composée ensemble avec, enfin, je l'ai composé. Corinne Marieno a écrit les paroles.
0: De téléphone.
1: Ouais.
0: Ouais.
1: Et ensuite, Louis Bertignac est venu faire les guitares et c'est lui qui a fait un peu la réalisation de la chanson. Et il a amené vraiment beaucoup, quand il a fait la réal, notamment toutes les parties de guitare, c'est lui qui les a écrites, quoi. Et le fameux gimmick, le toup, toup, toup, toup, toup, qu'on entend presque tout le long. C'est lui qui a eu cette idée. Or, mais mine de rien, c'est le gimmick de la chanson, un peu. Quoi. Donc, on a tout signé ensemble, finalement.
0: Ouais. Est-ce que cette chanson, elle fait partie du spectacle Eric Serra Live, qui va donc célébrer, je le rappelle, vos 45 ans de création musicale? Ça ressemble à quoi?
1: Bah, oui, cette chanson en fera partie, évidemment, parce que je suis un peu obligé, quand même.
0: Je pense que les gens attendent quand même certains...
1: Bah, ouais.
0: Ouais. C'est
1: oui,
0: un
1: puis,
0: moment.
1: Et puis, contrairement à certains, malheureusement, je n'ai pas fait que des tubes. Donc, les quelques tubes que j'ai faits, il faut qu'ils soient dans le spectacle.
0: Ouais.
1: Je pense à ça parce que l'autre jour, c'était il y a quelques années déjà, mais j'étais à un concert de Sting et j'étais avec lui dans sa loge avant le show, juste avant qu'il monte sur scène. Et il avait sa setlist à la main. Et du coup, je lui ai dit, tiens, fais voir. Et j'ai regardé la setlist. Et là, j'étais assez impressionné quand même, parce que c'était que des tubes.
0: Que des tubes.
1: C'était 100% de méga tubes planétaires.
0: Ouais, ouais.
1: Là, effectivement, du coup, ça calme.
0: Donc, il y aura les tubes, Eric Serra live. Est-ce qu'il y aura des extraits de films? Est-ce que c'est un son et lumière? Parce que alors, moi, j'ai lu des trucs formidables. On me dit que sur scène, vous serez tour à tour bassiste, chanteur, chef d'orchestre. Il y a plein de musiciens avec vous. Ça ressemble à quoi, le show?
1: Alors... On va être environ une trentaine de musiciens, ouais. C'est un genre de groupe pop, entre guillemets, c'est-à-dire batterie,
0: guitare. Groupe pop, ils sont trois, hein. Donc là, c'est 10 groupes pop, vous.
1: Non, mais c'est parce qu'on est un groupe façon, un peu le même que la même formation que j'avais pour le ciné-concert Grand Bleu,
0: ouais.
1: C'est-à-dire deux batteries, deux claviers, un sax, une guitare. Moi, principalement à la basse, deux choristes et une vingtaine de cordes. Et moi, j'ai l'intention, oui, de jouer un peu de tout. Je vais m'amuser, comme j'ai la chance de savoir un peu jouer de plusieurs instruments. J'ai envie de m'amuser, quoi. Alors, c'est pas un ciné-concert, contrairement au Grand Bleu. C'est un spectacle musical qui retrace toute ma carrière, quoi. C'est une rétrospective. Il y aura parfois quelques projections, mais c'est pas l'essentiel du spectacle. La plupart du temps, ce sera des lights, des décors, des ambiances qui nous replongeront dans l'ambiance des films, mais sans pour autant avoir des images du film.
0: Vous avez parlé du Grand Bleu. Il faut qu'on en parle, évidemment, du Grand Bleu, parce que votre musique, Eric Serra, cette BO, on parlait des tubes de Sting, là c'est un énorme succès. C'est 3 millions d'exemplaires vendus et en 4 secondes, vous êtes sous la flotte avec Jacques Mayol. C'est dingue que vous nous ayez dit que voilà, vous n'aviez finalement pas tant d'expérience que ça en composition de musique de film, parce que tout colle parfaitement, les scènes de comédie.
2: Ayuda !
0: Là, moi, je vois la tête de Jean Reno, immédiatement. Immédiatement, il y a des moments romantiques. Et les moments sous l'eau.

0: C'était un travail solitaire, cette BO.
1: Ah bah, c'est toujours un travail solitaire quand on compose, on est tous, enfin moi je suis en tout cas, moi je suis toujours, je suis enfermé dans mon studio tout seul pendant des mois.
0: Ouais.
1: C'est toujours un travail solitaire. C'est comme écrire un bouquin, c'est un travail solitaire.
0: Alors à part que vous, vous n'avez pas été que enfermé dans votre studio, vous avez pris des cours d'apnée pour essayer de comprendre le personnage.
1: Oui, mais ça c'était avant.
0: Ouais.
1: C'est avant de commencer à écrire. C'était oui parce que je voulais absolument ressentir ce dont parlait Jacques Mayol, le vrai Jacques Mayol, dans son documentaire sur lequel il y avait sa voix en voix off. Et ça m'avait complètement bouleversé ce documentaire, je trouvais ça, parce que c'était à la fois un exploit sportif de très haut niveau, il était champion du monde, et en même temps c'était très spirituel, très très zen, très philosophique, et cette combinaison me convenait parfaitement. Donc je voulais absolument aller ressentir ce dont il parlait, parce que je sentais que ça avait l'air tellement fort et tellement beau que je voulais aller le ressentir moi-même. Et pour ça, du coup, je me suis entraîné. Ouais, on a été, d'ailleurs, on a eu de la chance parce qu'on a été initié par Jacques Mayol lui-même.
0: Waouh, le champion du monde d'apnée qui vous apprend l'apnée.
1: Voilà, qui nous a appris, qui nous a appris sa technique et après, bah, on s'est entraîné grâce à sa technique et c'était incroyable.
0: Et ça vous a inspiré ?
1: Ah bah énormément, oui.
0: Ouais.
1: Ouais. Alors l'inspiration, elle vient pas instantanément. C'est-à-dire que quand j'étais sous l'eau pendant plusieurs minutes.
0: Combien vous avez fait ?
1: J'ai fait 45 minutes.
0: Non, je t'ai fou. Non, mais parce que vous n'aviez jamais fait d'apnée, donc.
1: Non, j'en avais jamais fait. Et en fait, quand on a commencé à s'entraîner, au bout de 3 semaines, j'avais 2 minutes 30.
0: Ah ouais ?
1: Ce qui est déjà pas mal, ouais.
0: Ben oui, oui. Là, moi, par exemple, 2 minutes 30, j'ai le temps de mourir, donc bravo.
1: Oui, bah, quand on n'est pas entraîné, en général, en moyenne, on doit tenir, je sais pas, à 30 secondes.
0: Ouais, c'est ça.
1: Mais dès qu'on s'entraîne, assez rapidement, on atteint des chiffres comme ça.
0: Okay.
1: Après, on est loin des records. Hein. Les records, c'est 7, 8 minutes, même plus que ça,
0: incroyable.
1: Je crois. Et, mais déjà, 2 minutes 30, ça permet quand même de ressentir des choses qui ressemblent à rien d'autre. Quoi. C'est unique ce qu'on ressent. Et du coup, c'est très fort comme émotion. Et en fait, ces émotions et la puissance de ces émotions qui sont une nourriture idéale pour la création et la créativité et l'inspiration. Mais c'est pas au moment où j'étais sous l'eau que j'entendais la musique du Grand Bleu. Non, ça c'est pas vrai. Ça c'est pour la version dessin animé.
0: Oui, c'est ça. Project UMO, c'est le nom de votre dernier album, Eric Serra. Ouais. C'est pas une bande originale de film.
1: Non, c'est mon deuxième album.
0: En 45 ans, bravo.
1: Voilà, ouais. Je suis pas ce qu'il y a de plus prolifique, ouais.
0: Ouais, mais l'idée est géniale. Vous êtes passionné par l'espace depuis que vous êtes tout petit, c'est un truc de gamin.
1: Ouais. Oui, c'est un truc de gosse. Bah, j'ai vu quand j'étais gosse les premiers hommes marcher sur la Lune.
0: Ouais.
1: Et à l'époque, c'était de la science-fiction absolue, quoi. Donc, ça m'avait totalement fasciné. Et depuis, j'ai toujours été passionné par ça, ouais.
0: Alors, l'album nous emmène dans tout un tas d'endroits du cosmos, de la galaxie, et donc dans la station spatiale internationale, the ISS, le Lebaye.

0: 14 titres. Ça commence avec Astronaute et ça finit par Return to My Planet. Donc c'est quand même un petit peu un film, puisque oui. Y a un voyage.
1: Oui, oui, d'ailleurs je l'ai conçu effectivement comme un film. Alors chaque scène,
0: chanson.
1: chaque morceau représente une phase de l'aventure que vit un astronaute quand il va passer 6 mois dans l'ISS. Ouais. Donc chaque morceau est une phase de ça. Donc c'est comme un film effectivement. J'ai fait valider les phases en question par des astronautes.
0: Oui, par une astronaute en particulier. Parlez-nous de votre rencontre.
1: Alors, non.
0: Ah.
1: Je suppose que vous parlez de Sophie Adnaud.
0: Oui, Sophie, qui est en ce moment dans l'espace.
1: Oui. Donc Sophie, je l'ai rencontrée en juillet l'année dernière, donc l'album était déjà presque terminé, donc elle m'a pas beaucoup inspiré puisque l'album était déjà fait. Non, j'avais d'abord rencontré il y a longtemps Thomas Pesquet, Luca Parmitano qui est l'homologue italien de Thomas, Jean-François Clairvoyt qui est un astronaute des années 90. Donc c'est surtout mon expérience personnelle déjà et des discussions avec eux qui m'ont beaucoup inspiré, beaucoup nourri pour faire ce projet. Ensuite, j'ai rencontré Sophie qui m'a fait un cadeau magnifique. Elle m'a invité à venir assister à son lancement. Donc j'étais là-bas à Cap Canaveral. J'ai assisté à ça. Et du coup, à cette occasion, j'ai rencontré plein d'astronautes d'un coup. Là, j'en connais plein maintenant.
0: Il y en a plein dans son téléphone.
1: Voilà. Ouais. Et du coup, j'ai sympathisé notamment avec Claudie Aigneret et son mari Jean-Pierre, qui sont d'ailleurs adorables comme tous les astronautes que j'ai rencontrés. C'est des gens qui m'impressionnent beaucoup.
0: Ça, quand même, dans votre vie, vous en avez croisé. On parlait tout à l'heure de votre rencontre avec Jacques Mayol, un apnéiste incroyable. Là, des astronautes. Enfin, c'est des gens comme nous, mais ils sont pas comme nous. Je veux dire, il y a un côté.
1: Non, ils sont pas comme nous.
0: Alors, si on devait nous faire confiance pour faire tourner la station spatiale, autant vous dire, ce serait compliqué, quoi.
1: Mais justement, j'ai, comme vous venez de le dire, j'ai eu la chance de rencontrer beaucoup de gens dans différents domaines et beaucoup de gens pour qui j'ai beaucoup d'admiration, de respect, etc., qui m'ont impressionné, qui étaient très accomplis dans leur domaine. Ce qui m'étonne le plus, ce qui me surprend le plus avec les astronautes, et d'ailleurs, je me suis rendu compte que c'est tous les gens qui travaillent dans le spatial, c'est-à-dire c'est pas que les astronautes, c'est les gens de l'Agence spatiale européenne, les gens de la NASA,
0: les ingénieurs, les
1: gens du CNES, tout ça.
0: Ouais.
1: C'est tous... J'ai jamais rencontré des gens aussi accomplis dans autant de domaines. Parce que, vous voyez, les autres gens impressionnants quoi, que j'ai rencontrés, ils sont accomplis dans leur domaine, éventuellement dans un ou deux domaines. Mais les astronautes, c'est à la fois des athlètes de haut niveau, c'est des scientifiques de haut niveau, et notamment, ils ont un don pour la communication. Ils sont extrêmement attentionnés, pas du tout méprisant, alors que notamment quand je suis arrivé à Cap Canaveral, j'étais un peu au départ, j'étais un peu intimidé parce que j'arrive là-bas, j'étais le seul artiste dans tous les gens qui étaient sur place, et vraiment ce qui m'a sidéré, c'est que je me suis senti mais adopté et accueilli dans leur monde comme une adoption, quoi. C'est-à-dire que je n'ai jamais senti la moindre fraction de seconde de
0: supériorité de leur part.
1: Ouais.
0: C'est beau, ça.
1: Et pour ça, je trouve qu'ils sont admirables. Et quand vous leur posez des questions techniques, par exemple, de vous expliquer comment marche l'orbite, vous expliquez l'orbite. Eh ben, il vous explique ça et c'est super clair. Vous comprenez tout de suite. Donc, bref, c'est les gens les plus accomplis que j'ai rencontrés dans ma vie.
0: Alors, cet album, vous leur dédiez, hein, Space Project UMO, il est disponible. Allez l'écouter, le streamer, puisque maintenant, on peut faire ça de manière dématérialisée. Vraiment, vous avez passé un moment dingue. Et il y aura, j'imagine, des extraits aussi sur votre tournée, Eric.
1: Oh, bah oui, j'ai envie. C'est mon dernier album. J'en suis très, très fier. Et du coup, évidemment, j'ai envie de jouer. Donc, il y en aura, je sais pas, un ou deux. Deux ou trois morceaux, je sais pas.
0: Alors, Space Project, UMO, Subway, Le Grand Bleu, Nikita, Léon, GoldenEye, James Bond, Le Cinquième Élément, Rollerball, Arthur et les Minimoys, Lucie, Anna et Trois Points de Suspension. Vous allez aimer cette série de concerts. Eric Serra live. Bon anniversaire, Eric. Merci, hein. À votre carrière.
1: Ah,
0: c'est un concert anniversaire.
1: Ah oui, c'est vrai.
0: 45. Enfin, c'est ce qu'on m'a dit.
1: Oui, oui,
0: je sais pas.

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2: Bonjour. Arnaud, ma passion, c'est les taureaux. Tous les taureaux. L'amour du taureau. Le taureau Camargue, le taureau espagnol, qu'il soit dans l'arène, dans les champs, dans la rue. Je l'adore dans toutes ses formes.
3: Est-ce que vous vous êtes posé la question pourquoi j'aime le taureau ?
2: Ben, j'y suis venu petit à petit. En fait, mes parents m'ont amené il y a très longtemps dans ma jeunesse dans les arènes de Nîmes. À l'époque encore, où on pouvait voir le sixième taureau gratuitement, on ouvrait les portes. Et je me suis pris de passion pour ça. Et petit à petit, j'ai appris ce qui était cet animal. D'abord le taureau espagnol, puis après le taureau Camargue.
3: Qu'est-ce qui représente pour vous le taureau ?
2: Mais la sérénité, la force, et puis cet esprit de combat qu'il a toujours, qui est inné chez lui, et cette résistance qu'il peut avoir partout, contre le climat quand il est dans le champ, mais aussi dans l'arène ou avec les rasoteurs. Maintenant, le plus grand plaisir est quand même de le voir dans son champ, évoluer dans son territoire, puisque c'est là où on voit qu'il est le plus majestueux.
3: Vous auriez aimé être éleveur de taureau ?
2: Alors, j'ai approché des éleveurs de taureaux et je sais tellement comme c'est difficile. Sincèrement, je m'en vois pas les
3: trop
2: capacités.
3: De travail.
2: Oui. C'est comme toute passion, on aime s'en approcher le plus près possible. Donc, rêver d'un jour élever des taureaux, bien sûr, mais sincèrement, c'est vraiment très compliqué.
3: Le taureau, il est fascinant. Alors, il fait peur. Il est fascinant. Vous avez lu des livres sur le taureau, parce que dans la mythologie, il y a toujours des bêtes à cornes.
2: Oui. Tout à fait. Beaucoup de livres, à la fois sur la course camarguaise, à la fois sur la corrida, mais aussi sur le taureau. Et ce qui est fascinant, c'est tout ce qu'il peut être, lui, dans ce qu'on en fait en tant qu'élevage, et la force qu'il représente. Parce que après, c'est la relation à la fois à la corrida avec la mort, et qui peut gêner, et je l'entends, mais aussi l'agilité qu'on peut retrouver dans la course camarguaise. Il a toutes ses facettes, le taureau.
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4: Printemps 1907, le midi viticole se soulève. À l'origine de la révolte des vieux, surproduction, concurrence de l'Algérie, vin frelaté, coupé ou chaptalisé, prix qui s'effondre, les vignerons n'en peuvent plus. C'est dans l'Aude que le mouvement se structure, dans le village d'Argelières, sous Marcelin Albert, est viticulteur et cavetier. Avec des vignerons du Minervois, il crée le comité de défense viticole qui organise la toute première manifestation.
5: Hey, au vin artificiel, vive le vin naturel.
4: Le 11 mars 1907, ils sont 87 derrière lui. Quelques jours plus tard, les voilà 300 à Salelles d'Aude. Le comité décide alors de faire un meeting chaque semaine dans une commune différente. Marcelin Albert est un orateur qui galvanise la foule. Ils sont 600 à manifester à Bise Minervois le 31 mars, 1000 à Ouveillon le 7 avril, 5000 à Coursan le 14 avril, puis 10 000 à Capestan, 25 000 à Lézignan, 80 000 à Narbonne, où le maire Ernest Féroul s'engage à son tour, 150 000 à Béziers où ont lieu de nombreux incidents, 180 000 à Perpignan, 200 000 à Carcassonne, 250 000 à Nîmes le 2 juin, et dit-on entre 600 et 800 000 manifestants à Montpellier le 9 juin 1907. Côté des vignerons, commerçants, ouvriers, employés, on estime qu'un languedocien sur deux était sur la comédie ce jour-là. Une marée humaine. L'évêque de Montpellier fait même ouvrir les portes de la cathédrale et des églises pour que les gens y trouvent refuge. Malgré la démission de près de 400 maires, des débats houleux à l'Assemblée nationale, l'État fait la sourde oreille. Face à la menace d'insurrection, Clémenceau, président du Conseil, envoie l'armée à Narbonne. Bilan, 6 morts et 33 blessés. Mais le soir du 20 juin, les soldats du 17e régiment d'infanterie se mutinent et refusent de tirer sur les manifestants sous les acclamations des Biterrois. Clémenceau n'a alors plus le choix. Il accepte de rencontrer Marcelin Albert et lui promet de porter une loi anti-fraude en échange du retour au calme. Mais le tigre, malin, glisse au leader de la contestation un billet de 100 francs pour prendre le train pour rentrer dans le sud. Et s'empresse de le raconter à la presse. Cette obole humiliante qu'Albert a eu la maladresse d'accepter lui vaudra d'être conspué par les siens, accusé de s'être laissé acheter. La loi protégeant le vin naturel contre les vins trafiqués est adoptée, les viticulteurs sont exonérés d'impôts sur les 3 années passées, les émeutiers sont amnistiés. Quant à celui qui avait rassemblé tout un peuple qui voulait vivre du travail de sa terre, Marcelin Albert, héros déchu, il s'exilera pour plusieurs années en Algérie.
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0: Son titre, Les Cadors, c'est l'histoire d'un homme qui se croit être l'un des fils de Kadhafi. Il part dans le désert du Sahel, dans l'espoir de retrouver le trésor de l'ancien dictateur libyen. Jérémy Ferrari, lui, est né en 1985 à Villesmeuse. Son nom de famille, c'est Larzière. Il grandit à Charleville, ses parents sont commerçants. C'est un passionné de théâtre depuis son adolescence. Dès 15 ans, il pousse les portes du théâtre de Charleville pour apprendre le métier. À 16 ans, il se choisit comme nom de scène Ferrari. Il se produit dans des bals et des maisons de retraite des Ardennes. Il met en scène ses premiers one-man shows et suit aussi des cours de théâtre à Paris, au célèbre cours Florent. Jérémy se distingue des autres humoristes car il aborde des sujets graves de manière cynique et souvent décalée. Il navigue entre provocation et réflexion. Dès octobre 2010, ses apparitions dans l'émission On ne demande qu'à en rire sur France 2, animé par Laurent Ruquier, ne passe pas inaperçu.
6: Jérémy Ferrari.
0: Jérémy fait vite partie des invités réguliers, comme Olivier de Benoît, l'humoriste rémois. Vend deux pièces à Beyrouth, confirme son talent de comédien engagé. Il traite de la guerre et des conflits géopolitiques.
7: Alors, Action contre la faim, ils ont un petit peu d'argent de côté. Ils ont 40 millions d'euros de côté. Et ils t'expliquent pourquoi dans leur bilan comptable, c'est un cas de coup dur.
8: Mais quel coup dur?
7: C'est parce qu'il y a des gens qui meurent de faim qu'il y a Action contre la faim.
8: Donc le coup dur, ça serait qu'ils aient plus faim alors.
0: En 2017, il frappe encore plus fort avec Anesthésie Générale. Ce spectacle est une véritable critique de notre société et de ses dérives. Politique, économie, santé, tout y passe. Il se raconte aussi dans un livre où il dévoile ses addictions, dont l'alcool. C'est un artiste attachant et à part dans l'humour français. Il aime revenir dans son Ardenne natale. Il n'oublie pas ses racines. Jérémy Ferrari, c'est l'un des trésors de Champagne-Ardenne.
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1: C'est la Camille Minute, votre chronique de la joie et de la bonne humeur. Aujourd'hui, on va parler des red flags. Alors, c'est quoi un red flag ? Un red flag, c'est littéralement un drapeau rouge. Dans la vraie vie, ça veut dire attention, danger. Fuis, cours, ne réponds pas à ce message. Le red flag, c'est le petit signal que ton cerveau voit et que ton cœur ignore, en disant « Non mais ça va, je gère, on va gérer ». Le red flag, c'est pas encore une catastrophe, c'est l'annonce de la catastrophe. C'est le teaser du film d'horreur. Il dit « Je suis pas jaloux ». Par exemple, si le mec il dit « Je suis pas jaloux », mais il connaît l'heure de ta dernière connexion avant tout le monde, il est jaloux. Okay ? Si elle te dit « Ah mais moi je suis très cool », mais qu'elle fouille dans ton téléphone, même quand il est éteint, elle est pas cool. Un red flag, c'est pas un défaut, c'est un avant-goût du problème. C'est quand quelqu'un te dit « Ah, moi je suis comme ça » et que toi, au lieu de partir, tu réponds « Ah, bah parfait !» Non, fuis, cours ! Bref, les red flags, c'est simple. Si tu te dis « Ça va sûrement passer », eh ben ça passera pas. Voilà, c'est aussi simple que ça. Alors maintenant, ce que je vais faire, c'est que je vais vous lister, parce que l'être humain va toujours trop loin, des red flags vraiment exagérés, des red flags qu'on voit sur les réseaux sociaux qui sont vraiment... ça va beaucoup trop loin. Une fois, j'ai vu une vidéo, il y a une nana, elle a sorti. « Moi, j'ai un red flag. Mon red flag ?» C'est les mecs qui tiennent la barre du métro dans le métro. Donc maintenant, en fait, faut choisir entre tomber par terre ou être célibataire. Il y a un mec qui l'a dit, une fille qui finit son assiette, c'est un red flag. Frérot, elle a juste faim. Hein. C'est pas toxique, c'est la dalle, ça s'appelle. Après, il y a des red flags. Il y a quelqu'un qui dit, moi, mon red flag, c'est quelqu'un qui met son réveil à 6h du matin, même le week-end. Que je veux être pauvre, hein, il veut bosser, ce monsieur-là. Il y a quelqu'un qui a dit, voilà, moi, mon red flag, une personne qui aime l'eau plate. Donc en fait, si t'aimes pas les bulles, t'es toxique, quoi, t'es dangereux. J'ai vu aussi, mon red flag, c'est quelqu'un qui répond trop vite aux messages, ou trop lentement. Le bon timing, c'est jamais bon, quoi. Il y a un mec qui l'a dit, moi, mon red flag, c'est une fille qui dit, on verra. C'est pas un red flag, ça. C'est une promesse honnête. Et j'espère qu'elle le verra pas, le mec. Hein. À ce rythme-là, respirer va devenir un red flag. Bientôt, il aspire par le nez, c'est un red flag. Les gens, ils veulent plus une relation, ils veulent un CV sans défaut. Et même là, ils trouveront un red flag dans la photo. Avant, on cherchait l'amour. Maintenant, on cherche la faute. C'est bien ça, le problème.
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2: S'il y a un endroit qui résume bien les Vosges pour moi, c'est Saint-Maurice-sur-Moselle. C'est un condensé, un résumé, l'endroit que je montre quand on me demande à la fois de raconter l'histoire des Vosges, d'en décrire les paysages et même de parler des gens. La montagne au-dessus, jamais loin, j'allais dire au sortir de la boulangerie carrément. Hein. Et quelle montagne ! Le vallon d'Alsace qui prend racine ici, dont c'est le plus beau versant. 1247 mètres pour le sommet et une vue incroyable. On voit loin, on voit très loin, on voit même parfois trop loin si on ne prend pas le temps aussi de voir le tout près. Mais oui, ce petit brin bélier qu'on croise en juillet, ces arbres, tous les mêmes de loin, tous différents de près. Saint-Maurice, c'est la montagne, c'est l'eau des Vosges, puisque sur Moselle, ben oui, et il suffit de grimper un peu pour comprendre que la Moselle, c'est le fleuve qui nous dit que l'union fait la force, puisqu'il a, il est né en fait d'avoir reçu l'apport de plein de gouttes de rue, comme on dit dans les Vosges, qui à force d'être nombreux à couler, forment cette auguste rivière qu'est la Moselle. L'histoire de Saint-Maurice, c'est l'histoire des Vosgiens, de cette capacité qu'ils ont d'aller là où d'autres ne seraient pas allés, dans la montagne, si belle, c'est vrai, mais pas facile à vivre, hein, surtout au Moyen-Âge, pour les premiers habitants, les premières années où on a vu écrit Saint-Maurice sur quelques parchemins. Les Vosgiens et leur capacité de travail, bien mal récompensée d'ailleurs dans les années 80, hein, mais qui continue à faire des merveilles et qui est un trésor. Je vais vous dire, le travail des Vosgiens, c'est un trésor que la France redécouvrira quand elle comprendra enfin qu'elle peut faire beaucoup mieux et beaucoup plus solide quand elle veut faire elle-même. Et puis, Saint-Maurice, c'est la capacité d'engagement des Vosgiens. Et la montagne, qui a vu le maquis, s'en souvient. Elle qui a été si dure à prendre pour les alliés au sortir de l'occupation. Il y a cette capacité vosgienne à voir passer l'histoire, à en souffrir bien souvent. Bombardements, assauts, frontières même, il n'y a pas si longtemps, quand les voisins alsaciens ne pouvaient plus être français. Au-delà donc d'une marche vers les hauteurs ou même de l'effort physique, un voyage à Saint-Maurice-sur-Moselle, c'est finalement un voyage dans l'âme des Vosges, dans l'esprit de ceux qui y vivent et même de ceux qui y ont vécu. Et c'est fin bien. L'âme...
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3: Salut Brézizel, ici Edouard Nénès.
4: Ça vous prend souvent de gueuler comme des dégénérés.
5: Allons, un peu de calme, il y a des gens qui travaillent ici.
3: Je m'appelle Delphine, j'ai 57 ans et j'étais une ancienne élève de Marc Morvan.
6: C'est un sculpteur.
7: Ah bon? On peut gagner sa vie avec la sculpture?
8: Non mais c'est pas une question d'argent.
9: Ah, qu'est-ce que tu fais là?
3: Apparemment, je suis dans le petit bonheur.
9: Tu n'étais pas au courant, je croyais que tu savais.
10: C'est là que tu habites?
3: J'habite à Douarnenez et j'habiterai nulle part ailleurs qu'à Douarnenez.
11: Je crois que nulle part on serait mieux qu'ici.
3: On a la mer, on a la campagne, on a des gens sympas, on a plein de Bretons en plus.
12: Ils se déguisent en Bretonne maintenant, qu'est-ce qu'ils vont chercher?
13: Et ton petit coin de paradis?
14: C'était un coin d'enfer.
3: Ah, moi mon coin préféré quand je me balade c'est les Plomas.
9: C'est par où?
3: Les Plomas, c'est à Douarnenez, c'est juste au-dessus du port du Rosemort et c'est vachement sympa. Il y a plein d'aigrettes et d'oiseaux et voilà.
15: C'est plein de choses, hein. Ça va d'un oiseau qui s'envole à Zaz. C'est assez vaste, quoi. Il y a tout, quoi.
16: En effet.
17: Il était bon, ce premier baiser.
3: Premier bisou, à l'école maternelle.
11: Ah, vous n'avez pas perdu de temps, hein?
3: Je me souviens très bien parce qu'il était tout petit et il voulait absolument m'embrasser. Et moi, je voulais pas et il m'a mordu.
18: Mordez ses petits camarades à la maternelle. Jamais!
19: Ce matin, exercice d'expression orale.
3: Moi, l'expression bretonne que j'utilise, c'est l'expression de là où je suis, c'est maréo.
20: J'ai rien compris. Non, alors c'est moi. C'est...
21: Non, moi non plus, j'ai rien compris.
3: C'est du douarneniste.
22: Mais vous savez ce que ça veut dire, au moins?
3: Je suis pas sûr qu'on doit traduire. Maréo!
23: Non, mais je crois qu'il n'y a pas moyen. Je pille jamais rien ce que vous dites.
24: Vous pouvez pas comprendre.
3: Maréo! Les femmes disent marée ou les hommes disent marère?
25: Tu comprends maintenant?
26: Oui, ça je comprends, oui.
27: Très très poétique, je ne connaissais pas toutes ces expressions.
3: Allez, salut!
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1: Bonjour à toutes et tous, bienvenue dans Affaires classées, le podcast. Nous sommes en 1875, au cœur de la Bigorre, dans le petit village de Montousset, pas loin de Bagnères. Un fermier du village est assassiné avec sa fille. La veille, trois inconnus leur avaient rendu visite. Question, qui sont ces étranges visiteurs? La suite, dans un instant.
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1: Nous sommes en l'an 1877. Les gazettes judiciaires de l'époque regorgent de faits divers, de vols, de meurtres. Pour quelques sous, certains n'hésitent guère à frapper, à tuer. Souvent, hélas, ces drames sordides impliquent des ressortissants espagnols sans ressources. Des sans domicile fixe, errant de ville en ville, profitant de la quiétude des campagnes pour commettre leurs méfaits. En cette fin de 19e siècle, la France accueille nombre d'immigrés fuyant leur patrie après l'invasion de Napoléon, comme en atteste le procès qui va suivre. Ce matin du 12 mars, une imposante foule de curieux s'est amassée des deux côtés de la petite rue qui conduit de la prison au palais de justice de Tarbes. Tous guettent le passage, dans un instant, du convoi à cheval qui transportera les accusés du crime de Montousset. Voilà plusieurs jours que la presse régionale annonce ce qui sera le procès criminel de l'année dans le coin. Il est 11h. Le président de la cour d'assises, Monsieur Léniel, vêtu de son imposante robe rouge et noire, ordonne aux gardes qu'on introduise les accusés. Deux hommes et une femme dans le box. Ils sont jeunes, une trentaine d'années, de taille moyenne. Les deux hommes sont originaires de la province voisine de l'Aragon, tandis que leur voisine de galère est certes née à Tarbes, mais de parents espagnols. L'affaire a débuté 2 ans plus tôt. Dans la soirée du 25 novembre 1875, le trio arrive d'Auch en diligence à la gare de Lannemezan. Ils vont marcher, à pied, toute la nuit, en direction du petit village de Montousset, dans le canton de Bagnères-de-Bigorre, qu'ils atteignent enfin au matin suivant.
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1: Leur traversée ne passe pas inaperçue. Des paysans, déjà au champ, scrutent ces inconnus. Qui sait s'ils ne sont pas là pour voler? Un petit garçon les voit, aiguisant leur couteau au bord d'un sentier. C'est à lui que le trio réclame son chemin.
3: La ferme des Campistrous, tu sais où c'est?
1: Arrivé à destination, il toque à la porte et tombe sur Philippe, le chef de famille. C'est Louise, sa fille, que la dame du trio demande à voir. Elle dit être une ancienne amie. Direction, un champ proche où Louise est à pied d'œuvre. Quand elle aperçoit sa visiteuse, elle se jette dans ses bras, l'embrasse avec effusion et propose au trio de passer la nuit à la maison. Dimanche 27 novembre, Rosalie, une voisine des Campistrous, s'étonne de voir les volets fermés. Elle frappe à la porte. Personne. Louise. Silence. Un sombre pressentiment envahit Rosalie qui part alerter Monsieur le maire, lequel se transporte sur place, accompagné de quelques hommes. Un épouvantable spectacle les attend. Philippe, le chef de famille, gît inanimé dans son lit. Une mare de sang s'écoule à travers le matelas. Un double bâillon noué derrière la tête et fortement serré a été posé sur sa bouche pour l'étouffer ou l'empêcher de crier. Des plaies béantes sur sa poitrine, son cou, sa tête lui ont été infligées par une arme blanche. Et Louise, elle, c'est dans l'écurie que son cadavre mutilé sera découvert, lardé de coups de couteau. Pour les gendarmes de Bagnères, Il n'y a pas à chercher bien loin. Le vol est le mobile de ce double meurtre. Les meubles ont été fouillés, le linge des armoires jeté au sol. Un objet va pourtant retenir leur attention.
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1: C'est un cache-nez, noir et blanc. Rosalie, la voisine, est formelle. Il appartient à l'un des deux hommes arrivés la veille. Elle a croisé le trio quand il se dirigeait vers la ferme en début de soirée. Et bizarrement, tout ce beau monde a disparu. Nul ne sait à ce stade qui sont les deux hommes à l'accent espagnol qui accompagnaient la visiteuse qui se disait amie de Louise Campistrous. Elle, en revanche, est très vite identifiée. Elle se nomme Marie Viaud. Née à Tarbes, elle s'adonne depuis longtemps à la prostitution dans les rues du chef-lieu de la Bigorre. Selon les policiers, Marie s'est mise en ménage avec un certain Francis Badel, un homme fort dangereux, condamné par trois fois et fraîchement sorti de prison après avoir failli assassiner un compatriote. Sa spécialité, c'est le vol d'argent et malheur à la victime qui lui résiste. Un voleur patenté, capable de tuer sa proie, voilà qui dessine le portrait idéal du suspect numéro 1 dans l'enquête ouverte sur le crime survenu le 26 novembre à la ferme de Montousset. Reste une question. Comment Marie Viaud a-t-elle fait connaissance avec Louise ? La réponse ne tarde pas. Quelques mois avant son assassinat, la jeune paysanne avait fait un petit séjour derrière les barreaux à la prison de Tarbes à cause d'un menu larcin. Et c'est là que Louise et Marie s'étaient liées d'amitié, à tel point que Louise lui fit promettre qu'il faudrait passer la visiter une fois dehors à la ferme familiale. Immature, Louise avait glissé une imprudente confidence. Philippe, son père, avait longtemps vécu aux Amériques. Il en était revenu riche, très riche, et pour preuve, il cachait sous son matelas des lingots d'or et 30 000 francs en espèces.
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1: Une confidence qui ne tomba pas dans l'oreille d'une sourde. Marie en parla aussitôt à son amant, lui aussi en prison. C'est pour s'emparer de ce joli magot que Marie Viaud conçut le projet de rendre visite à son ex-voisine de cellule, aidée des deux hommes que les policiers ne tardent pas à identifier comme étant les deux frères Badel, Francis et Valentin. Mais où sont-ils passés ? Le lendemain du crime, le trio sanguinaire a déjà traversé la frontière afin de se planquer en Espagne. Grâce à l'entraide entre les deux pays, les trois suspects seront malgré tout interpellés vite après. Face au juge, Marie Viaud se met à table et elle raconte. Profitant de l'hospitalité du vieux Campistrous, le trio assassin entamait la soirée en savourant les spécialités culinaires de la ferme de Montousset avant de tuer le père et sa fille. Selon ses deux compères, c'est Marie Viaud qui a décidé d'achever le vieil homme.
4: Il faut en finir, et vite, sinon les gendarmes vont arriver.
1: Joignant le geste à la parole, elle s'empare d'un couteau de cuisine posé sur la table et elle le tend à son compagnon.
4: Vas-y, achève-le.
1: Détail sordide, une fois les deux meurtres commis, la jeune femme s'est mise à danser, ivre de joie, à l'idée du magot qu'elle imaginait découvrir dans les armoires de la ferme. Mais sa joie sera de courte durée. Malgré une fouille approfondie, les trois compères ne trouvent pas une seule trace du butin dont Louise avait parlé à sa copine de cellule en prison. Ni lingots d'or, ni billets, ni pièces de monnaie. Le butin se résumera à quelques vêtements. Deux robes, un parapluie, des boucles d'oreilles, des chemises, des draps et une montre.
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1: Un butin bien dérisoire face à la guillotine que les trois assassins encourent à présent. Inculpés du crime de vol suivi de meurtre, commis avec préméditation, ils retournent à la prison de Tarbes et pour longtemps, la même où naquit leur sanglant projet criminel. Le procès aux assises s'ouvre au printemps 1877. La presse locale et nationale est là. L'affaire passionne l'opinion publique car, aux yeux de tous, les frères Badel ne sont que des exécutants. Le cerveau du drame, l'instigatrice, c'est Marie, la diabolique. Dans l'inconscient populaire, la femme donne la vie, pas la mort. Et comme chaque fois lorsqu'une femme est accusée d'un crime horrible, la foule accourt. Face aux magistrats et aux jurés, les frères Badel semblent résignés, convaincus que leur sort est déjà scellé et qu'ils finiront coupés en deux par la lame du bourreau. Mais Marie, jeune et belle, joue la comédie jusqu'au bout. En pleine audience, elle tombe à terre, en proie à des attaques nerveuses. Simule-t-elle la folie pour échapper à la peine capitale ? Un médecin accourt, il lui fait respirer des sels. Marie se calme, repose sa tête sur l'épaule d'un gendarme et l'audience reprend. Au nom de la société, l'avocat général, M. Dumoulin, requiert la peine de mort contre les trois accusés, unis dans le crime, unis dans le châtiment. Une heure suffira à la cour pour rendre son verdict. Peine de mort pour Marie Viau, peine de mort pour Francis Badel et prison à vie pour le jeune frère Valentin. C'est le 12 mai suivant que Francis sera guillotiné. Marie aura plus de chance. Elle est graciée par le chef de l'État. Devenue une détenue modèle, elle sera libérée 25 ans plus tard, en 1902.
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1: D'or et de sang, c'était ce nouvel épisode du podcast. Je vous propose de nous retrouver dans un prochain rendez-vous avec cette fois-ci un petit voyage dans le temps en juillet 1992. Un curé d'origine basque est découvert dans les toilettes d'une aire d'autoroute en Charente-Maritime. Que s'est-il passé ? Réponse dans un prochain numéro. À bientôt.
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5: Wikizef, petit guide à l'usage des étrangers du sud du péage d'Arras en vacances dans notre belle région.
6: Votre cousine a décidé d'organiser son anniversaire, seulement les temps sont durs. Elle voudrait réunir la famille, mais faire ça à moindre frais. Vous savez, les réceptions dans les grandes familles, ça fait vite cher, hein. Rien que la famille proche, ils sont 25. Deux, trois cousins en plus avec les gosses, on monte vite à 50. Alors elle a une idée. Elle se dit, je vais faire à manger des pentières au four avec des saucisses au barbecue. Et ils ramèneront chacun une ou deux bouteilles. Et là, votre cousin, il dit, Vadius, je vais faire une paire de bouteilles. Ne paniquez pas, Wikizef est là pour vous aider. Votre cerveau s'est mis en route à essayer de compter. Et vous ne parvenez pas à trouver comment une trentaine d'adultes en ramenant une ou deux chacun, voire trois, on arrive à une simple paire.
5: Définition.
6: Une paire de bouteilles ? Beaucoup de bouteilles. C'est simple, hein. Mais attention, quand on dit une paire de bouteilles, c'est quand on sait qu'il va y en avoir beaucoup, peut-être même de trop, mais on ne sait pas combien. Et en acceptant ce qui va par paire naturellement, les chaussures, les tototes, les chaussettes, les prunes et les jumeaux. Par contre, à un colloque de jumeaux, on peut dire, des jumeaux là-bas, il va y en avoir une paire. Et si on va par là, dans le dressing de votre femme, je suis sûr que des chaussures, il y en a aussi une paire.
5: Exemple.
6: Une paire de manifestants selon la police, une belle paire de manifestants selon les syndicats. Je crois qu'on a fait le tour. Depuis le temps des Wikizef, je crois, j'en ai fait une paire, je suis sûr.
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7: Avant d'accueillir le centre des congrès, l'Encan, c'était une atmosphère à part. Un lieu avec du bruit, des odeurs aussi, et de l'effervescence. Ici, on criait les enchères, on vidait les caisses de poissons, et toute une ville vivait au rythme de la mer. Entre 1956 et 1994, la criée de l'Encan est l'épicentre du port de pêche Rochelet. Chaque jour, les bateaux rentrent au bassin des chalutiers, chargés de merlus, de barres, de dorades. Les caisses sont déchargées directement sur les tables de tri et les mareyeurs enchérissent à la voie. On imagine facilement une ambiance intense, rythmée, quasi théâtral.
8: Il est tout frais, mon poisson. Il frétille. Il est tout frais.
9: Ça sent le poisson d'en face.
7: À son apogée, au milieu des années 1960, jusqu'à 25 000 tonnes de poissons transitent ici chaque année. La Rochelle figure alors parmi les ports de pêche les plus actifs de France. Et si on s'attarde sur le bâtiment en tant que tel de l'Ancan, eh bien, nous sommes face à une construction longue de près de 300 mètres là, après son agrandissement. C'est un véritable outil moderne. Quai de déchargement, atelier de marayage, liaison ferroviaire, chambre froide. En fait, tout est pensé pour rationaliser et accélérer le commerce du poisson.
10: Bah, qu'est-ce que ça ?
8: Un bon poissonné, c'est tout frais et bien goulu !
10: Ça pue, puis ça bouffe maintenant que tu l'as posé sur le capot !
7: Dès le XIIIe siècle, le marché aux poissons occupe différents sites dans La Rochelle. Il s'installe dans le centre-ville, rue du Port, puis rue Amelot, avant de migrer dans l'ancien couvent des Carmes. C'est la Coursive aujourd'hui, pour finalement se fixer au bord du bassin des Chalutiers. À la fin du XIXe siècle, l'arrivée des bateaux à vapeur transforme profondément la pêche. Les sociétés d'armement se multiplient à partir du début du XXe siècle, puis vient l'âge d'or des Trente Glorieuses, avant le déclin, lié au choc pétrolier notamment, mais aussi à l'éloignement des zones de pêche et aux crises successives. En 1994, la criée quitte l'Ancan pour rejoindre Chef de Baie. Une page se tourne alors. Mais le bâtiment, lui, eh bien, il reste debout. Transformé en centre des congrès, il a réussi à conserver son esprit d'origine, hein, avec ses grandes baies ouvertes sur le bassin, ses quais et puis ses volumes impressionnants. Et avec la seconde édition, hein, de l'événement, la criée de l'Ancan, eh bien, le lieu renoue avec son histoire et reprend, le temps d'une journée, son accent maritime.
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1: Perpignan abrite un petit bijou souvent méconnu des visiteurs, le musée Puitsch, dédié aux monnaies et aux médailles. Installé dans la belle villa des Tilleuls, ce musée offre un voyage dans l'histoire de la numismatique.
2: Alors, on est à la villa des Tilleuls, avenue de Grande-Bretagne, au 42. C'est une villa qui abrite actuellement une bibliothèque, mais surtout un musée très méconnu des Perpignanais, malheureusement.
1: Et vous, Sabine, vous êtes la directrice de ce fameux musée, qui est le musée dit Puitsch.
2: Le musée des monnaies et médailles. Joseph Puitsch. Alors Joseph Puitsch était un Perpignanais d'origine qui a trouvé sa première monnaie à l'âge de 14 ans, ce qui a déclenché une immense passion pour la numismatique qui a tout légué à la ville de Perpignan pour faire ce musée-là.
1: Il faut dire que cette villa, elle est majestueuse et elle est magnifique.
2: Tout à fait. Alors c'est une villa Petersen, donc construite en 1907.
1: Ce monsieur Puitsch, il faisait quoi ?
2: Il était mercier. Il était mercier, il a fait fortune à Paris. Il a eu la chance aussi d'épouser une femme très riche, donc ça aide.
1: Une catalane ?
2: Une catalane de Saint-Laurent-de-la-Salanque. Dans toute sa vie, il a collectionné des monnaies.
1: On va rentrer dans le musée ?
2: Allez, on rentre.
1: Alors Sabine, nous voici à l'intérieur du musée, au deuxième étage de cette villa des Tilleuls.
2: Alors ici, vous êtes vraiment au cœur du musée, avec un couloir pour les expos temporaires et une salle d'exposition permanente.
1: Et depuis cette salle d'exposition permanente, on a vu sur la fameuse avenue Grande-Bretagne.
2: C'est ça.
1: Alors, nous avons devant nous, sous vitrine, ces fameuses pièces de collection.
2: Petite partie, puisqu'il y a moins de 1% qui est exposé, sachant que la collection actuellement se compose à peu près de 50 000 monnaies et médailles.
1: C'est, paraît-il, le troisième musée de monnaie de France ici.
2: Oui, après Paris, donc deux grandes collections à Paris, celle du cabinet des médailles et celle de la monnaie de Paris.
1: Quelles sont les premières pièces que vous montrez en général lors des visites ?
2: Alors, on commence par la naissance de la monnaie, comme ça, qui ne dira rien à personne. Mais si je vous parle de Crésus, ça vous dit quelque chose ?
1: Ah, c'est une expression bien connue, hein, riche oui, comme Crésus.
2: Oui, oui. Donc, nous avons cette première monnaie, qui est une monnaie de Crésus.
1: Elle est où ?
2: Là-bas, voilà.
1: Ah, c'est ce petit bout de métal.
2: Ce petit bout de métal, oui, de l'argent, qui représente un lion et un taureau affrontés.
1: Et ça, ça date de quand ?
2: Sixième siècle avant Jésus-Christ.
1: Ça a été retrouvé où ?
2: Alors, on ne sait pas. Malheureusement, on ne sait pas. Puitsch a dû l'acheter.
1: Et de Crésus, on peut passer peut-être aux monnaies catalanes ?
2: Allez, aux monnaies catalanes. Avec, en particulier, la première monnaie. T'as trouvé Joseph Puitsch ? Alors, c'est une toute petite monnaie qui est celle-là.
1: Quelle est la caractéristique de cette monnaie ?
2: Alors, cette monnaie est une monnaie catalane, frappée à Barcelone par le roi. Voilà, c'est une des premières monnaies catalanes, vraiment.
1: Et elle a été trouvée où, cette monnaie ?
2: Alors, elle a été trouvée dans une vigne sur la route de Canet.
1: Sabine, est-ce qu'il y a eu une monnaie ici, dans les Pyrénées-Orientales ?
2: Toutes ces monnaies-là, que vous avez exposées ici, ont été frappées à Perpignan.
1: C'est-à-dire qu'il y avait une fabrique ici de monnaie ?
2: Oui, un atelier monétaire. Même plusieurs, il y en a eu. Il y a des rues qui portent encore la trace de ces ateliers. Rue Petite de la Monnaie, rue Grande de la Monnaie. Donc c'était le lieu où on fabriquait les monnaies à Perpignan.
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3: Adi Oubalen et Adicias à toutes. Est-ce que vous connaissez le mont Fenestrou ? Ben, une fenestro est une fenestre picciotto. C'est une petite fenêtre. Ben, un couple obési m'a bien contat qu'a bien pas spougu d'intra d'in l'oustal. Un jour, mon voisin m'avait raconté qu'il n'avait pu rentrer chez lui. J'avais expliqué, vous savez pourquoi? Ben, sa femme avait clavé la porte d'entrée. Clavé, qui vient de l'occitan clava. Alors, à votre avis, qu'est-ce que ça veut dire?
4: Eh ben, je dirais fermé à clé, verrouillé.
3: Et en effet, je m'explique. Mon voisin était sans clé et sa femme, eh bien, elle était parti faire une course en ville. Comme il n'avait pas les clés, eh ben, Charbel Zekefaguet, vous savez ce qu'il a fait? Eh ben, il était passé par le fenestro del garage. Il est donc passé par le fenestro du garage. Le fenestro est lingo nostro. C'est la lucarne, le vasistas, une précisionnette, je paplage pise l'oubégier, et stéouni, et je magre. Mon voisin est maigre. C'est bien pour ça qu'il a pu passer par le fenestro du garage.
4: Et le fenestro, ça peut être autre chose?
3: Eh bien oui. Le fenestro bremonde est stabé l'autre mot pour parler de la télévision. Ce mot fenestro s'utilise également pour parler de la télévision. Bon, surtout une copère, surtout autrefois, car les téléviseurs étaient pitchous. Ils étaient petits. D'ailleurs, quand les premiers postes sont arrivés, certaines personnes appelaient cet objet, ben, le fenestro. Mais depuis, eh bien, les choses ont bien changé avec ces grands écrans de la télévision.
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1: Nous l'avions déjà reçue dans Toujours à la page en tant que romancière. La romanaise Magali Milo est de retour dans les librairies, mais cette fois en tant que médecin. Le métier qu'elle a exercé passionnellement jusqu'à un burn-out en blouse blanche. C'est d'ailleurs le titre qu'elle a choisi pour ce témoignage qui paraît chez l'Archipel. Mon burn-out en blouse blanche. Un livre qui commence le jour où Magali échappe de peu à la mort au volant parce que son cœur déclenche au milieu de nulle part une crise de tachycardie. Et ce n'était pas le premier symptôme, il y avait eu des bronchites à répétition, l'eczéma et même l'apparition d'un foyer d'endométriose. Et bien sûr, la course contre le temps pour s'occuper de ses enfants, recevoir ses 40 patients par jour, les ruminations nocturnes, la boule au ventre le jour. Et il y a aussi eu le déni, un refus de voir qu'il était urgent qu'elle arrête. Même cet accident, évité de justesse, n'aura pas su lui mettre les points sur les i. Pourquoi, Magali Milo ?
5: Je ne sais pas exactement, mais c'est vrai que j'avais beaucoup de culpabilité à m'arrêter par rapport aux patients, par rapport à ma famille. Dans nos études, on ne nous apprend pas à prendre soin de nous. On nous apprend à toujours être là, toujours travailler, voilà, faire plus. Et puis, en tant que femme, j'allais dire, on est un peu des rocs, on est... Voilà, on est les piliers et oui, je me disais, il faut que je tienne, quoi. Il faut tenir.
1: Et vous aviez des reproches qui vous étaient faits dans le cadre familial, effectivement. Comment vous les expliquez ?
5: Je pense que c'est pas compris ce qu'on vit quand on est en burn-out. Et voilà, et peut-être que l'entourage a besoin de savoir que c'est pas quelque chose qu'on ne veut plus faire, c'est juste qu'on peut plus parce qu'on n'a pas assez d'énergie. Donc je pense que c'est pas compris.
1: Pas compris non plus par une partie du corps médical, parce que vous avez quelques consultations qui sont quand même assez violentes.
5: Oui, les médecins ne m'écoutaient pas vraiment. En tout cas, certains que j'ai vus. C'était assez compliqué, ça, pour moi.
1: Qui a été ou quelle a été la première personne ou le premier moment qui vous a autorisé à vous dire, là, je vis quelque chose et c'est légitime de dire stop ?
5: Alors, la première personne, ça a été quand même la psychologue qui m'a suivie. Mais au début, c'est pareil, je ne voulais pas croire à ce qu'elle me disait. Elle m'a vraiment dit, c'est un burn-out, etc. Il va falloir du temps. Mais moi, j'étais encore dans le déni en me disant, non, mais c'est trop long. Elle me parle d'un an et demi de repos, moi j'ai envie de reprendre et je vais reprendre bien plus vite.
1: Écrire ce livre, pour vous, c'était un bilan, c'était un message? Comment est-ce que vous l'avez abordé?
5: Pour moi, c'est plus un message en fait. C'est plus pour aider les gens qui sont en burn-out, mais aussi les proches. Après, c'était aussi alerter, parce qu'il y a beaucoup de burn-out en ce moment, dans toutes les professions, mais le milieu médical est quand même bien impacté. Le système médical actuellement, je vais dire, il est plus performant, parce que chaque médecin a trop de patients, comme je le mets à la fin. La patientèle a augmenté de 1/5 par médecin. C'est très compliqué. Donc c'est pour ça qu'il y a des médecins qui tombent, j'allais dire, malades de plus en plus. Moi, je dirais, ce qui est essentiel par rapport... aux professions médicales, aux médecins, c'est prendre soin de soi pour pouvoir ensuite redonner aux autres. Et puis après, même pour la plupart des personnes, essayer toujours de se ramener un peu à soi et à quels sont mes besoins, quelles sont mes limites, et j'ai le droit de dire non pour certaines choses pour pouvoir me préserver ma santé.
1: Magali Milo a vécu 3 ans de descente aux enfers et a mis 3 ans à se reconstruire grâce au repos, à la méditation, à la danse, à l'écriture. Grâce à un recentrage sur elle-même et une remise en question profonde de son mode de vie. Elle délivre un témoignage touchant et un message indispensable dans « Mon burn-out en blouse blanche » paru chez l'Archipel.
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6: Oui, avec un agriculteur exploitant qui a 39 ans à Angluzel et Courcelles. On est à 10 km de Cézanne. Bonjour Alexis Leherle.
7: Bonjour.
6: Quel est votre parcours pour arriver jusqu'ici en tant qu'exploitant agricole ?
7: Alors moi, je suis agriculteur, donc installé à Angluzel depuis 4 ans. Donc avant, j'étais double actif pendant 2 ans. Avant de m'installer, j'étais 10 ans conseiller agricole, donc notamment sur l'installation en agriculture.
6: Ces 10 ans d'expérience en tant que personne spécialisée pour l'installation de nouveaux agriculteurs, agricultrices, ça consistait en quoi ? Combien de personnes vous avez accompagnées et comment ?
7: Je recevais toutes les personnes qui souhaitaient s'installer installé en agriculture, viticulture, maraîchage, élevage, tout projet agricole. J'étais là pour les accompagner, pour les renseigner sur les démarches à faire pour devenir agriculteur. Donc j'en rencontrais à peu près 200 personnes par an sur tout le département de la Marne.
6: Et c'était quoi l'étude de faisabilité, la reprise d'exploitation, la création d'exploitation ?
7: Alors j'étais vraiment là sur la partie renseignement dans les démarches, notamment les formations, tout ce qui était réglementation à respecter lors de l'installation, et puis quelle aide on pourrait bénéficier pour s'installer en tant que jeune agriculteur.
6: Quel est le profil des personnes que vous avez accompagnées pour l'installation ? C'est plus des jeunes, des personnes en reconversion professionnelle qui décident de se lancer dans l'agriculture ?
7: Alors, en 10 ans d'expérience, j'ai vu le profil légèrement évoluer. Alors, on voit que l'âge...

0: exploitants agricoles qui reprennent la suite dans l'exploitation familiale. Mais de plus en plus, on a des personnes donc extérieures au milieu agricole qui reviennent, qui ont un projet de revenir sur l'exploitation. Donc dans ces cas-là, la difficulté, c'est aussi l'accès au foncier. Donc c'est pas facile de trouver des surfaces agricoles pour exploiter dans la Marne.
1: Alexis Leherl, pendant 10 ans, 200 agriculteurs et agricultrices par an reçus pour l'aide à l'installation. Quelles étaient les principales sources de motivation et les freins de ces personnes que vous avez rencontrées et aidées à s'installer?
0: La première motivation, c'est continuer l'entreprise familiale, donc poursuivre cette activité avec souvent des projets de diversification, de nouvelles activités sur cette exploitation avec de nouvelles cultures ou création ou développement de certains élevages. Après niveau freins, les freins c'est aussi souvent quand même le financement de ces projets d'exploitation, car une reprise d'exploitation c'est quand même relativement onéreux à reprendre avec des emprunts sur une durée assez longue, donc faut avoir les capacités financières de pouvoir assumer ces reprises.
1: Voilà Alexis Leherl qui a aidé des agriculteurs à s'installer pendant près de 10 ans en Champagne-Ardenne. Merci Alexis.
0: Merci.
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3: Pour changer, je ne vais pas vous apprendre un mot, mais vous apprendre quelques subtilités pour écrire en breton. Et ensuite, place à un prénom pour changer aussi.
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3: Ouais, c'est la journée du changement. Alors, je vous apprends chaque jour des mots. La pratique orale, c'est bien, mais l'écrit, c'est important aussi. Alors, dans l'alphabet breton, il y a deux ou trois petites choses à savoir. En premier, vous verrez une lettre que vous connaissez, mais que vous ne prononcez pas bien. C'est le C'H, qui sert à écrire le son RE, et donc pas CHE ni QUE, c'est RE. C'est un gros H aspiré. Pensez à un hangar, hein, voilà, comme ça va vous aider. Ensuite, une autre chose à savoir, pas de bol, le Q n'existe pas en breton, on parle pas de Q, mais à la place, nous avons le K, qui sert à remplacer donc le Q, mais aussi le C, et ça sert à faire le son que. Un K, tout simplement. Donc avec ça, vous ne devriez plus confondre C'H, c'est le H, le hangar, hein. Et si c'est un K, eh ben là, vous pourrez dire K. Ça paraît bête comme chou, mais c'est important à connaître pour pouvoir écrire, mais aussi lire et retrouver la bonne prononciation. À vous de répéter, ou alors écrivez-le quelque part pour vous en souvenir.
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3: Et pour changer des noms de lieux de famille, un prénom aujourd'hui qui est sûrement parmi les plus répandus, ou du moins dans le top des prénoms bretons, c'est Maël, avec sa variante Maëlan. Alors Maël, c'est un très vieux prénom, commun à d'autres langues celtiques. Maël, ça vient du Moyen-Âge, de l'époque du vieux breton, et ce nom était celui des princes ou des chefs de clan, à l'époque où la Bretagne était clanique, évidemment. Mais ce joli prénom est resté. Maël, c'est un prénom masculin, féminisé depuis peu, mais Maël, c'est le chef de clan, et dans Maëlan, eh bien là on a une contraction de Maël et Tan, qui donne Maël Dan. Et ensuite, Maëlan, c'est-à-dire le chef de feu, donc au caractère bien trempé. C'est glissé en Maëlan. Voilà. Il est temps pour moi de vous laisser, de vous dire à demain, même heure, Kenwarhoas.
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1: Originaire de Normandie, c'est à Concarneau que Grégoire Théry, alias Havre, a décidé de poser sa guitare. Le chanteur, auteur et compositeur signe son premier 5 titres où se mêlent pop-rock et poésie. Nord en est le premier extrait.
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3: Bonjour Arnaud Fromage.
4: Bonjour, bonjour à tous.
3: La nécessaire minute contre toi, c'est maintenant. C'est vous que j'ai vu tout à l'heure, hein, le doigt dans le pot à pâte à tartiner. C'est quand même pas très propre, hein, tout ça.
4: Je sais, mais que voulez-vous, c'est tellement bon et tellement régressif, la pâte à tartiner, du chocolat, des noisettes et plein d'huile. Bon, ça aide pas à rentrer dans du 38, mais flûte à la fin, il faut savoir se faire plaisir. Et surtout, cette merveille a bien failli ne jamais exister.
3: Ah, comment ça? À cause de Monsieur Ferrero, c'est ça?
4: Non, lui, il y est absolument pour rien, ce serait plutôt à cause de l'homme de Néandertal. Je vous explique. L'année dernière, des scientifiques de l'université d'Aarhus au Danemark se sont mis en tête de reconstituer le paysage et d'identifier les essences de plantes qui poussaient en Europe il y a 100 000 ans avant l'arrivée de l'homme. Pour cela, ils ont collecté des pollens anciens, les ont analysés et les résultats ne sont finalement pas si surprenants que ça. On y retrouve du tilleul, du hêtre, du charme et donc bien sûr des noisetiers. Beaucoup de noisetiers même, l'arbuste prolifère en effet dans les plaines, hors des forêts. Or, il faut s'imaginer qu'à cette époque, l'Europe était remplie de hordes de bisons, de rhinocéros, d'éléphants de 4 mètres de haut qui pouvaient peser jusqu'à 13 tonnes, autant dire des débroussailleuses, des animaux géants qui, en empêchant la forêt de tout grignoter, assuraient ainsi indirectement un espace pour les noisetiers. Bon, les années passent, et il y a 45 000 ans, l'homme quitte son berceau africain pour gagner l'Europe. Les premiers humains s'habituent à leur nouvel environnement, ils commencent à chasser les grosses bestioles. Aucun risque pour ces espèces, les humains sont bien trop peu nombreux pour représenter le moindre risque. Mais il n'empêche que ça commence.